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1: Le président chinois Xi Jinping a organisé une cérémonie d'accueil en l'honneur de son homologue slovaque Peter Pellegrini au Grand Palais du Peuple à Pékin.
2: Le président slovaque effectue une visite d'État en Chine du 27 au 29 juillet. Il s'agit de sa première visite en Chine depuis son entrée en fonction. Une salve de 21 coups de canon a été tirée sur la place Tiananmen.
3: Oui.

Le président Xi Jinping a déclaré que la confiance mutuelle entre la Chine et la Slovaquie ne cessait de s'approfondir et que l'amitié traditionnelle s'enracinait profondément dans le cœur des deux.

0: deux nations. Le président chinois a tenu ses propos lors d'un entretien avec son homologue slovaque Peter Pellegrini à Pékin après la cérémonie d'accueil.
1: Au cours de leurs entretiens, Xi Jinping a déclaré que la Chine se tenait prête à collaborer avec la Slovaquie pour renforcer un partenariat stratégique bilatéral fondé sur le respect et la confiance mutuelle, l'égalité et le bénéfice mutuel, ainsi que la stabilité et la résilience afin de mieux bénéficier aux deux peuples. Il a également défini quatre axes prioritaires pour la coopération à venir. Premièrement, consolider la confiance stratégique mutuelle et s'apporter un soutien ferme. Le président Xi a déclaré que malgré les différences entre leurs systèmes politiques, la Chine et la Slovaquie respectaient les voies de développement choisies par chacune et considéraient l'amitié et la coopération comme le fil conducteur de leurs relations bilatérales. Il a ajouté que la Chine appréciait l'adhésion stricte de la Slovaquie au principe d'une seule Chine et qu'elle continuerait à tenir pleinement compte des intérêts fondamentaux et des principales préoccupations respectives. Deuxièmement, approfondir la coopération mutuellement bénéfique et parvenir à un développement commun. Le président Xi a noté que la Slovaquie avait pris une part active à l'initiative La ceinture et la route, ainsi qu'à la coopération entre la Chine et les pays d'Europe centrale et orientale, ce qui avait donné lieu à des résultats substantiels. Il a déclaré que les deux parties devraient mieux tirer parti de mécanismes tels que la commission de coopération intergouvernementale afin d'apporter un soutien politique à une coopération plus approfondie et exploiter le potentiel de coopération dans des secteurs émergents et des domaines de pointe tels que les énergies propres, l'économie numérique, la robotique et l'intelligence artificielle. Troisièmement, renforcer les liens entre les peuples et perpétuer l'amitié de longue date. Le président Xi a exhorté les deux parties à élargir leur coopération dans les domaines de la culture, du sport, du tourisme, des échanges entre jeunes et des interactions locales, à faciliter les déplacements des personnes et à continuer d'encourager les échanges entre jeunes afin d'approfondir la compréhension mutuelle et de tisser des liens d'amitié grâce à l'apprentissage mutuel. Et quatrièmement, défendre l'équité et la justice internationale et réformer et améliorer la gouvernance mondiale. Le président Xi a déclaré que les deux parties devraient renforcer la coordination multilatérale, défendre fermement le système international centré sur l'ONU et l'ordre international fondé sur le droit international, promouvoir conjointement un monde multipolaire équitable et ordonné, ainsi qu'une mondialisation économique inclusive et bénéfique pour tous, et œuvrer à la construction d'une communauté d'avenir partagée pour l'humanité. Xi Jinping a déclaré que les relations entre la Chine et l'UE étaient confrontées à la fois à de nouvelles opportunités importantes et à de nombreux défis. La capacité à transformer ces défis en opportunités dépend de la conduite de consultations sur un pied d'égalité et de la recherche d'un terrain d'entente tout en résolvant les divergences. Il a ajouté que la Chine avait toujours considéré l'UE comme un partenaire et développé ses relations avec elle avec sincérité et bonne volonté. Il a exprimé l'espoir que la Slovaquie jouerait un rôle constructif pour inciter l'UE à se concentrer sur les consensus sino-européens, à gérer de manière appropriée les divergences et à promouvoir une croissance saine et stable des relations entre la Chine et l'UE. Pour sa part, le président Pellegrini a déclaré que la capacité de la Chine à élaborer et à mettre en œuvre de manière cohérente des plans quinquennaux, ainsi qu'à faire progresser de manière constante la modernisation du pays, était admirable et méritait d'être prise pour exemple. Il a ajouté que la Slovaquie accordait une grande importance à son partenariat stratégique avec la Chine, adhérait fermement au principe d'une seule Chine et se réjouissait de renforcer la confiance mutuelle, d'intensifier la coopération et d'approfondir l'amitié avec la Chine. Il a ajouté que son pays cherchait à étendre la coopération à de nouveaux domaines et à obtenir davantage de résultats dans les secteurs de l'économie et du commerce, de l'intelligence artificielle, de l'économie numérique, de la robotique, des énergies nouvelles et dans d'autres domaines, afin d'apporter davantage de bénéfices aux deux peuples. Il a précisé que la Slovaquie accueillait favorablement les entreprises chinoises venant investir et coopérer dans le pays. Le président Pellegrini a déclaré qu'en tant qu'État membre de l'Union européenne, la Slovaquie était prête à promouvoir activement la coopération entre l'UE et la Chine et à régler de manière appropriée les divergences par le dialogue et la consultation. Il a ajouté que la Slovaquie reconnaissait pleinement le rayonnement et l'influence de la Chine sur la scène internationale et qu'elle était prête à travailler avec Beijing pour défendre le multilatéralisme, préserver les objectifs et les principes de la Charte des Nations Unies et du droit international et promouvoir la paix et la stabilité régionale et mondiale.
0: Le président slovaque Peter Pellegrini entame une visite d'État de 3 jours en Chine où la coopération économique et commerciale devrait figurer en tête de l'ordre du jour. L'un des projets qui sera apporté est la première giga-usine de batteries pour véhicules électriques de Slovaquie, développée conjointement avec des partenaires chinois. Il s'agit du deuxième plus grand projet d'investissement du pays et est un symbole de l'expansion de la coopération industrielle.
1: Située dans la ville de Chourani, cette giga-usine de batterie marque une étape majeure dans l'ambition de la Slovaquie de devenir une plaque tournante de la chaîne d'approvisionnement européenne en véhicules électriques.
2: Pour la Slovaquie, il s'agit d'un investissement de 1,4 milliard d'euros. Cela représente 1300 nouveaux emplois. C'est le deuxième plus gros investissement.
1: Développé conjointement par la société chinoise Gotion et la société slovaque Inobat, le projet a été lancé en octobre dernier. La production devrait démarrer d'ici fin 2027. Avant même que la première batterie ne sorte de la chaîne de production, la demande ne cesse de croître.
3: La première chaîne de production, d'une capacité de 10 gigawatt-heure, a déjà été réservée par Volkswagen. Nous recevons également de nombreuses demandes de la part d'autres équipementiers européens. Je suis très optimiste. Nous allons étendre la première phase, puis la deuxième, la troisième, la quatrième. Au cours des 5 à 10 prochaines années, nous pourrions facilement atteindre une capacité supérieure à 40 gigawatt-heure.
1: Ce projet s'inscrit dans le cadre d'un renforcement plus large des liens économiques entre la Chine et la Slovaquie. Depuis 2020, la Chine est le premier partenaire commercial de la Slovaquie en dehors de l'Union européenne. Les échanges bilatéraux ont atteint 8,6 milliards de dollars en 2025. Selon les analystes, cette relation a évolué au-delà du simple commerce, les investissements intégrant de plus en plus les deux pays dans les chaînes d'approvisionnement industrielles européennes et mondiales.
4: La Slovaquie est située au cœur de l'Europe et dispose d'une base industrielle solide, ce qui en fait un maillon important pour les entreprises chinoises cherchant à pénétrer le marché européen. Alors que l'Europe poursuit sa transition écologique et numérique, les deux parties disposent d'un fort potentiel de coopération dans les domaines de la fabrication intelligente, de l'économie numérique, des nouvelles énergies, des infrastructures logistiques et dans d'autres secteurs. La Slovaquie, quant à elle, peut renforcer sa compétitivité industrielle en attirant davantage d'investissements chinois.
1: Alors que le président Pellegrini s'apprête à rencontrer les dirigeants chinois cette semaine, des projets tels que l'usine de batterie de Chourani donnent un aperçu de la manière dont les deux pays s'orientent vers une coopération industrielle et technologique plus étroite.
3: Nous espérons pouvoir recruter à l'avenir de plus en plus de talents techniques locaux. Je pense que ce projet apportera une contribution importante non seulement à la communauté locale, mais aussi à l'effort d'électrification en Europe.
4: La Slovaquie adopte une attitude pragmatique en matière de coopération avec la Chine et a tiré de nombreux avantages de cette coopération. Cette visite contribuera à envoyer un signal positif aux autres pays européens et à l'ensemble de l'Union européenne.
1: En 2024, la Chine et la Slovaquie ont élevé leur relation au rang de partenariat stratégique. Selon les observateurs, la visite du président Pellegrini devrait insuffler un nouvel élan à la coopération bilatérale.
0: L'Iran affirme ne pas être actuellement en négociation avec les États-Unis, accusant Washington de violer le protocole d'accord.
5: Aucun accord ne peut être mis en œuvre unilatéralement. C'est tout à fait naturel. C'est pourquoi l'Iran a cessé de respecter ses engagements. Le moment venu, nous discuterons de la marche à suivre. Mais une chose est sûre, l'Iran ne fera jamais de compromis sur ses intérêts nationaux ni sur ses principes de sécurité. L'Iran a également souligné qu'il ne laisserait pas les États-Unis décider du moment de la guerre ou de la paix. Téhéran a déclaré que les récentes discussions avec le sultanat d'Oman étaient des réunions bilatérales axées principalement sur la gestion du trafic maritime dans le détroit d'Ormuz, qui, selon l'Iran, reste fermé en raison de ce qu'il considère comme des actes d'agression de la part des États-Unis. Le haut commandement militaire iranien a averti que toute tentative américaine d'imposer un blocus maritime serait illégale et constituerait une escalade du conflit régional, et a promis que l'Iran riposterait.
0: La porte-parole du ministère russe des Affaires étrangères, Maria Zakharova, a déclaré que l'introduction éventuelle d'armes nucléaires par le Japon dans le cadre de son processus de remilitarisation qui s'accélère constituerait une menace pour la sécurité nationale de la Russie et compromettrait la stabilité de toute la région. Cette déclaration fait suite aux propos tenus publiquement par le ministre japonais de la Défense qui a évoqué la nécessité d'un débat ouvert sur les armes nucléaires.
4: Le Japon est strictement lié par ses obligations au titre du traité sur la non-prolifération des armes nucléaires. Toute tentative de développer des armes nucléaires ou d'entamer des discussions à ce sujet sera examinée par nos soins sous l'angle du respect de ce traité. En ce qui concerne le déploiement potentiel d'armes nucléaires étrangères, Tokyo doit reconnaître qu'une telle action suscitera inévitablement de vives réactions de la part de plusieurs pays de la région. Loin de renforcer la sécurité du Japon, cela ne ferait que l'affaiblir. L'intégration d'une composante nucléaire dans le processus de remilitarisation accélérée du Japon poserait de nouveaux défis et menaces potentielles pour la sécurité nationale de la Russie et ne contribuerait pas à la stabilité régionale globale. Nous appelons une nouvelle fois Tokyo à se souvenir des leçons de l'histoire qu'il s'efforce d'oublier, à savoir l'histoire de la Seconde Guerre mondiale, et à revenir sur la voie d'un développement pacifique.
0: Les incendies continuent de faire rage à travers l'Espagne, notamment aux alentours de Madrid et dans la région de Valence. Un nouvel incendie qui s'est déclaré dimanche près de Valence a contraint 15 000 personnes à évacuer. Au total, les autorités ont évacué 79 000 personnes, tandis que 30 000 autres ont reçu l'ordre de rester chez elles. Depuis les débuts de l'année, l'Espagne indique que plus de 1 500 km² de terre ont été détruits par les feux de forêt, soit 6 fois la superficie brûlée au cours de la même période l'année dernière.

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Bonjour à toutes et à tous, bienvenue dans notre nouvelle émission musicale On connaît la chanson. Après deux semaines de célébration du nouvel an lunaire, aujourd'hui on accueille la fête des lanternes qui marque la fin des festivités du nouvel an chinois. Dans l'émission d'aujourd'hui, on a choisi des musiques de la fête des lanternes. J'espère que ça vous plaira et vous apportera la même joie. Tout d'abord, voici les chansons « Ventre des boulettes de riz glutino farci, mai tang yuan » interprétées par Xu Xiaofeng. « Réjouissance de la fête des lanternes, nao yuan xiao » interprétée par Xing Nu Tuan. Et « Le bonheur arrive, fu qi dong lai » de Jiu Yue Chuan Xi.

Vous écoutez On connaît la chanson, notre émission d'aujourd'hui est consacrée à la fête des lanternes. La fête des lanternes tombe le 15e jour du premier mois lunaire de chaque année. Après la fête du printemps, on accueille la première fête traditionnelle chinoise, la fête des lanternes. Les anciens chinois appelaient la nuit xiao, donc on a désigné le 15e jour du premier mois lunaire comme la fête des lanternes. C'est la première nuit où tout commence à nouveau et que la terre se réveille. Tout de suite, voici des chansons. La lune représente mon cœur, 月亮代表我的心, interprété par Qi Qin. Nuages empourprés à la poursuite de la lune, 彩云追月, interprété par Ai Dai. Et célébrer la fête des lanternes avec toute la famille.合家欢乐闹元宵 interprété par 倪小军、戴阿强、陈阳。

Vous écoutez On connaît la chanson, notre émission d'aujourd'hui est consacrée à la fête des lanternes. Selon la tradition folklorique chinoise, dans la soirée où la lune claire est plus haute dans le ciel, il faut allumer des milliers de lanternes de différentes couleurs pour célébrer cette fête. C'est un bon moment de sortir de la maison et admirer la beauté de la lune claire, d'allumer des lanternes et lancer des feux d'artifice, de manger des boulettes de riz glutineux farci en famille et de passer la fête avec ses parents. La fête des lanternes représente la réunion de la famille. Voici des chansons « Heureuse union, hua hao yue yuan » interprétées par Zhuo Yiting, « Union familiale, tuan yuan » interprétées par Wu Qixian, « Éclair de lune, yue guang » de Li Jian et Xing Tianshuo.

Vous écoutez On connaît la chanson, notre émission d'aujourd'hui est consacrée à la fête des lanternes. Dans la dernière partie, nous allons écouter La joie de la fête du printemps, 欢乐中国年, interprété par Sun Yue. Mes voeux dans la nouvelle année, 我的新年心愿, interprété par Yu Kewei, Wei Daxun, Chen Yihan. Et soyez heureux et prospères, 恭喜发财, interprété par Zhuo Yiting.

0: Le président chinois Xi Jinping a organisé une cérémonie d'accueil en l'honneur de son homologue slovaque Peter Pellegrini au Grand Palais du Peuple à Pékin.
1: Le président slovaque effectue une visite d'État en Chine du 27 au 29 juillet. Il s'agit de sa première visite en Chine depuis son entrée en fonction. Une salve de 21 coups de canon a été tirée sur la place Tiananmen.
2: Oui.

0: Le président Xi Jinping a déclaré que la confiance mutuelle entre la Chine et la Slovaquie ne cessait de s'approfondir et que l'amitié traditionnelle s'enracinait profondément dans le cœur des deux nations. Le président chinois a tenu ses propos lors d'un entretien avec son homologue slovaque Peter Pellegrini à Pékin après la cérémonie d'accueil.
1: Au cours de leurs entretiens, Xi Jinping a déclaré que la Chine se tenait prête à collaborer avec la Slovaquie pour renforcer un partenariat stratégique bilatéral fondé sur le respect et la confiance mutuelle, l'égalité et le bénéfice mutuel, ainsi que la stabilité et la résilience afin de mieux bénéficier aux deux peuples. Il a également défini quatre axes prioritaires pour la coopération à venir. Premièrement, consolider la confiance stratégique mutuelle et s'apporter un soutien ferme. Le président Xi a déclaré que malgré les différences entre leurs systèmes politiques, la Chine et la Slovaquie respectaient les voies de développement choisies par chacune et considéraient l'amitié et la coopération comme le fil conducteur de leurs relations bilatérales. Il a ajouté que la Chine appréciait l'adhésion stricte de la Slovaquie au principe d'une seule Chine et qu'elle continuerait à tenir pleinement compte des intérêts fondamentaux et des principales préoccupations respectives. Deuxièmement, approfondir la coopération mutuellement bénéfique et parvenir à un développement commun. Le président Xi a noté que la Slovaquie avait pris une part active à l'initiative La ceinture et la route, ainsi qu'à la coopération entre la Chine et les pays d'Europe centrale et orientale, ce qui avait donné lieu à des résultats substantiels. Il a déclaré que les deux parties

0: parties devraient mieux tirer parti de mécanismes tels que la Commission de coopération intergouvernementale afin d'apporter un soutien politique à une coopération plus approfondie et exploiter le potentiel de coopération dans des secteurs émergents et des domaines de pointe tels que les énergies propres, l'économie numérique, la robotique et l'intelligence artificielle. Troisièmement, renforcer les liens entre les peuples et perpétuer l'amitié de longue date. Le président Xi a exhorté les deux parties à élargir leur coopération dans les domaines de la culture, du sport, du tourisme, des échanges entre jeunes et des interactions locales, à faciliter les déplacements des personnes et à continuer d'encourager les échanges entre jeunes afin d'approfondir la compréhension mutuelle et de tisser des liens d'amitié grâce à l'apprentissage mutuel. Et quatrièmement, défendre l'équité et la justice internationale et réformer et améliorer la gouvernance mondiale. Le président Xi a déclaré que les deux parties devraient renforcer la coordination multilatérale, défendre fermement le système international centré sur l'ONU et l'ordre international fondé sur le droit international, promouvoir conjointement un monde multipolaire équitable et ordonné, ainsi qu'une mondialisation économique inclusive et bénéfique pour tous, et œuvrer à la construction d'une communauté d'avenir partagé pour l'humanité. Xi Jinping a déclaré que les relations entre la Chine et l'UE étaient confrontées à la fois à de nouvelles opportunités importantes et à de nombreux défis. La capacité à transformer ces défis en opportunités dépend de la conduite de consultations sur un pied d'égalité et de la recherche d'un terrain d'entente tout en résolvant les divergences. Il a ajouté que la Chine avait toujours considéré l'UE comme un partenaire et développé ses relations avec elle avec sincérité et bonne volonté. Il a exprimé l'espoir que la Slovaquie jouerait un rôle constructif pour inciter l'UE à se concentrer sur les consensus sino-européens, à gérer de manière appropriée les divergences et à promouvoir une croissance saine et stable des relations entre la Chine et l'UE. Pour sa part, le président Pellegrini a déclaré que la capacité de la Chine à élaborer et à mettre en œuvre de manière cohérente des plans quinquennaux, ainsi qu'à faire progresser de manière constante la modernisation du pays, était admirable et méritait d'être prise pour exemple. Il a ajouté que la Slovaquie accordait une grande importance à son partenariat stratégique avec la Chine, adhérait fermement au principe d'une seule Chine et se réjouissait de renforcer la confiance mutuelle, d'intensifier la coopération et d'approfondir l'amitié avec la Chine. Il a ajouté que son pays cherchait à étendre la coopération à de nouveaux domaines et à obtenir davantage de résultats dans les secteurs de l'économie et du commerce, de l'intelligence artificielle, de l'économie numérique, de la robotique, des énergies nouvelles et dans d'autres domaines, afin d'apporter davantage de bénéfices aux deux peuples. Il a précisé que la Slovaquie accueillait favorablement les entreprises chinoises venant investir et coopérer dans le pays. Le président Pellegrini a déclaré qu'en tant qu'État membre de l'Union européenne, la Slovaquie était prête à promouvoir activement la coopération entre l'UE et la Chine et à régler de manière appropriée les divergences par le dialogue et la consultation. Il a ajouté que la Slovaquie reconnaissait pleinement le rayonnement et l'influence de la Chine sur la scène internationale et qu'elle était prête à travailler avec Beijing pour défendre le multilatéralisme, préserver les objectifs et les principes de la Charte des Nations Unies et du droit international et promouvoir la paix et la stabilité régionale et mondiale.
1: Le président slovaque Peter Pellegrini entame une visite d'État de 3 jours en Chine où la coopération économique et commerciale devrait figurer en tête de l'ordre du jour. L'un des projets qui sera apporté est la première giga-usine de batterie pour véhicules électriques de Slovaquie, développée conjointement avec des partenaires chinois. Il s'agit du deuxième plus grand projet d'investissement du pays et est un symbole de l'expansion de la coopération industrielle.
0: Située dans la ville de Chourani, cette giga-usine de batterie marque une étape majeure dans l'ambition de la Slovaquie de devenir une plaque tournante de la chaîne d'approvisionnement européenne en véhicules électriques.
2: Pour la Slovaquie, il s'agit d'un investissement de 1,4 milliard d'euros. Cela représente 1 300 nouveaux emplois. C'est le deuxième plus gros investissement.
0: Développé conjointement par la société chinoise Gotion et la société slovaque Inobat, le projet a été lancé en octobre dernier. La production devrait démarrer d'ici fin 2027. Avant même que la première batterie ne sorte de la chaîne de production, la demande ne cesse de croître.
3: La première chaîne de production, d'une capacité de 10 gigawatt-heure, a déjà été réservée par Volkswagen. Nous recevons également de nombreuses demandes de la part d'autres équipementiers européens. Je suis très optimiste. Nous allons étendre la première phase, puis la deuxième, la troisième, la quatrième. Au cours des 5 à 10 prochaines années, nous pourrions facilement atteindre une capacité supérieure à 40 gigawatt-heure.
0: Ce projet s'inscrit dans le cadre d'un renforcement plus large des liens économiques entre la Chine et la Slovaquie. Depuis 2020, la Chine est le premier partenaire commercial de la Slovaquie en dehors de l'Union européenne. les échanges bilatéraux ont atteint 8,6 milliards de dollars en 2025. Selon les analystes, cette relation a évolué au-delà du simple commerce, les investissements intégrant de plus en plus les deux pays dans les chaînes d'approvisionnement industrielles européennes et mondiales.
4: La Slovaquie est située au cœur de l'Europe et dispose d'une base industrielle solide, ce qui en fait un maillon important pour les entreprises chinoises cherchant à pénétrer le marché européen. Alors que l'Europe poursuit sa transition écologique et numérique, les deux parties disposent d'un fort potentiel de coopération dans les domaines de la fabrication intelligente, de l'économie numérique, des nouvelles énergies, des infrastructures logistiques et dans d'autres secteurs. La Slovaquie, quant à elle, peut renforcer sa compétitivité industrielle en attirant davantage d'investissements chinois.
0: Alors que le président Pellegrini s'apprête à rencontrer les dirigeants chinois cette semaine, des projets tels que l'usine de batterie de Choani donnent un aperçu de la manière dont les deux pays s'orientent vers une coopération industrielle et technologique plus étroite.
3: Nous espérons pouvoir recruter à l'avenir de plus en plus de talents techniques locaux. Je pense que ce projet apportera une contribution importante non seulement à la communauté locale, mais aussi à l'effort d'électrification en Europe.
4: La Slovaquie adopte une attitude pragmatique en matière de coopération avec la Chine et a tiré de nombreux avantages de cette coopération. Cette visite contribuera à envoyer un signal positif aux autres pays européens et à l'ensemble de l'Union européenne.
0: En 2024, la Chine et la Slovaquie ont élevé leurs relations au rang de partenariat stratégique. Selon les observateurs, la visite du président Pellegrini devrait insuffler un nouvel élan à la coopération bilatérale.
1: L'Iran affirme ne pas être actuellement en négociation avec les États-Unis, accusant Washington de violer le protocole d'accord.
5: Aucun accord ne peut être mis en œuvre unilatéralement. C'est tout à fait naturel. C'est pourquoi l'Iran a cessé de respecter ses engagements. Le moment venu, nous discuterons de la marche à suivre. Mais une chose est sûre, l'Iran ne fera jamais de compromis sur ses intérêts nationaux ni sur ses principes de sécurité.
3: L'Iran a également souligné qu'il ne laisserait pas les États-Unis décider du moment de la guerre ou de la paix. Téhéran a déclaré que les récentes discussions avec le sultanat d'Oman étaient des réunions bilatérales axées principalement sur la gestion du trafic maritime dans le détroit d'Ormuz, qui, selon l'Iran, reste fermé en raison de ce qu'il considère comme des actes d'agression de la part des États-Unis. Le haut commandement militaire iranien a averti que toute tentative américaine d'imposer un blocus maritime serait illégale et constituerait une escalade du conflit régional, et a promis que l'Iran riposterait.
1: La porte-parole du ministère russe des Affaires étrangères, Maria Zakharova, a déclaré que l'introduction éventuelle d'armes nucléaires par le Japon dans le cadre de son processus de remilitarisation qui s'accélère constituerait une menace pour la sécurité nationale de la Russie et compromettrait la stabilité de toute la région. Cette déclaration fait suite aux propos tenus publiquement par le ministre japonais de la Défense qui a évoqué la nécessité d'un débat ouvert sur les armes nucléaires.
4: Le Japon est strictement lié par ses obligations au titre du traité sur la non-prolifération des armes nucléaires. Toute tentative de développer des armes nucléaires ou d'entamer des discussions à ce sujet sera examinée par nos soins sous l'angle du respect de ce traité. En ce qui concerne le déploiement potentiel d'armes nucléaires étrangères, Tokyo doit reconnaître qu'une telle action suscitera inévitablement de vives réactions de la part de plusieurs pays de la région. Loin de renforcer la sécurité du Japon, cela ne ferait que l'affaiblir. L'intégration d'une composante nucléaire dans le processus de remilitarisation accélérée du Japon poserait de nouveaux défis et menaces potentielles pour la sécurité nationale de la Russie et ne contribuerait pas à la stabilité régionale globale. Nous appelons une nouvelle fois Tokyo à se souvenir des leçons de l'histoire qu'il s'efforce d'oublier, à savoir l'histoire de la Seconde Guerre mondiale, et à revenir sur la voie d'un développement pacifique.
1: Les incendies continuent de faire rage à travers l'Espagne, notamment aux alentours de Madrid et dans la région de Valence. Un nouvel incendie qui s'est déclaré dimanche près de Valence a contraint 15 000 personnes à évacuer. Au total, les autorités ont évacué 79 000 personnes, tandis que 30 000 autres ont reçu l'ordre de rester chez elles. Depuis les débuts de l'année, l'Espagne indique que plus de 1 500 km² de terre ont été détruits par les feux de forêt, soit 6 fois la superficie brûlée au cours de la même période l'année dernière.

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0: Bonjour à toutes et à tous, bienvenue à l'écoute de l'émission Classico. Les dernières statistiques démographiques renseignent que près de 850 000 étrangers vivent en Chine, dont 600 000 ont passé plus de 5 ans. De plus, presque 450 000 étudiants étrangers restent en Chine pour continuer leurs études, trouver des emplois ou créer leurs propres affaires. S'installant dans diverses villes chinoises, ils témoignent le développement de la Chine. Parce qu'ils y aspirent, ils viennent en Chine. Du fait de leurs rêves, ils choisissent d'y rester. Quand des étrangers rencontrent la Chine, que se produit-il quand les étincelles se rencontrent? Dans cette émission d'aujourd'hui, nous avons invité plusieurs jeunes à partager leurs expériences en Chine. Ne quittez pas, Classico commence tout de suite.
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0: Quels sont les parcours de ces jeunes installés en Chine? Pourquoi choisissent-ils d'aller en Chine? Quels sont leurs rêves? Quelles sont leurs impressions sur les Chinois? On les écoute.
2: Bonjour, je m'appelle Wachinou Lionel Pirouis-Sobegidi, je suis étudiant béninois en Chine.
3: Bonjour tout le monde, c'est Moundir Sajad Béchari, géopoliticien et sinophile, ou sinologiste comme vous voulez.
4: Je m'appelle Ravindra Sunapri, j'ai 27 ans, je viens d'un pays qui s'appelle l'île Maurice. Et maintenant, je travaille comme entrepreneur. On fait de l'import et export de la Chine vers Maurice et Maurice vers la Chine.
5: Je suis Thierry, journaliste de CGTN français, chinoise, 29 ans.
2: Je suis venu en Chine parce que j'avais beaucoup de questions auxquelles je n'avais pas de réponse.
3: Je suis arrivé en Chine en 2013, un peu par accident. Arrivé à Foshan, Guangdong, pour visiter un vieil ami.
4: Je suis arrivé ici pour étudier et maintenant que j'ai mon degré, j'ai décidé de créer mon propre entreprise ici pour pouvoir faire de l'import et export.
2: Lorsque j'étais tout petit, je regardais les films chinois, surtout les films de Wushu, les films d'arts martiaux. Et donc, ce film me donnait une impression, l'impression selon laquelle tous les Chinois pouvaient pratiquer le Kung Fu. Ce qui est évidemment faux. Ce qui m'a le plus impressionné ici en Chine, et qui m'a donné une très belle image, c'est l'union du peuple chinois. Et comme ils le disent, Tuan Jie, Jiu Shi Li Liang. Et comme ils le chantent aussi bien, Tuan Jie, Jiu Shi Li Liang. Et voilà, ils le chantent aussi bien.
3: Quand je suis arrivé ici, je pensais que c'était un pays ultra pollué et qui était bloqué dans son carcan de développement industriel. Or, j'ai découvert que c'est un pays beaucoup plus complexe et beaucoup plus changeant que je le pensais.
4: Avant de venir ici, pour moi, la Chine était un pays vraiment mystérieux. Je savais presque rien. Je savais juste que c'était ici où on fabrique toutes les choses qu'on consomme dans le monde. Et quand je suis arrivé ici, j'ai vu que la Chine avait une culture vraiment riche et il y avait beaucoup de choses à découvrir.
2: Si je vais décrire les Chinois en un seul mot, c'est que les Chinois sont très laborieux.
4: Les Chinois, pour moi, sont des personnes qui sont vraiment, vraiment travailleurs.
3: Qui étaient filiales.
5: Travailleurs.
2: Mon rêve est tout simple, c'est de connaître les cultures qu'il y a dans ce beau monde.
3: Du coup, mon projet à long terme, c'est d'écrire un livre. J'ai déjà publié plusieurs livres, mais mon prochain livre, qui est un travail de plus de 10 ans maintenant, essaiera de faire partager mes lunettes de la Chine aux autres.
4: J'espère dans les prochaines 5 ans, j'aurai ma licence et je pourrai faire du paragliding partout dans la Chine ou dans le monde.
5: En tant que journaliste, un de mes rêves est de pouvoir partager des meilleures histoires au public. Grâce au développement de la Chine, surtout dans le domaine technologique, j'ai beaucoup plus de nouveaux moyens pour accomplir mon travail. Donc je pense que oui, mon rêve pourrait être réalisé dans cette époque. C'est une fortune pour moi.
6: « Et j'ai le plaisir de les accueillir par visioconférence. Et aujourd'hui, j'ai le plaisir d'avoir Washinu Lionel Perus-Soveghedi, doctorant en linguistique appliquée à l'Université des langues et cultures de Beijing, et Mundir Sajjad Bechari, politologue et écrivain français, et Elvin Ravendra Sunatre, chef de projet à Uniford et directeur général de Clay China. Et dans le studio, Lydia Rue, journaliste de CGTN français.
7: Bonjour.
6: Bonjour. Bienvenue dans notre émission. Alors, je vais peut-être commencer par Washinu. Vous êtes venu de Bénin et vous avez fait vos études en Chine et maintenant vous êtes doctorant. Alors, vous avez dit dans le clip que vous avez eu beaucoup de questions avant de venir en Chine. Donc, est-ce que vous avez résolu toutes les questions? Par exemple, pourquoi les Chinois mangent avec la baguette? Est-ce que vous comprenez maintenant pourquoi?
8: Alors, d'abord, merci beaucoup pour la question. Premièrement, j'ai toujours été fasciné par la culture chinoise et donc j'avais énormément de questions. Ce sont ces questions qui m'ont amené ici. Et donc, d'abord, la question concernant les baguettes chinoises, j'ai cherché la réponse plusieurs fois. J'ai eu beaucoup de différentes réponses, mais quand même, j'ai eu une réponse qui m'a beaucoup intéressé. D'abord, depuis l'Antiquité, les Chinois utilisaient déjà des longs bois en bambou pour faire de la cuisine. Et par la suite, cela a évolué, c'est devenu des baguettes que nous utilisons aujourd'hui. Mais ce qui m'a le plus intéressé, c'est la culture derrière ces baguettes. Parce que la fabrication de ces baguettes répond à des normes fixes. Nous avons d'abord le petit bout qui est rond et le second bout qui est carré. Et cela, chez les Chinois, ils disent le plus souvent tien yuan di. Enfin, cela signifie quoi? Le ciel est rond et la terre est carrée. Et donc, cette analogie me permet de voir combien de fois les Chinois sont beaucoup plus proches de la nature. Parce qu'ils disent aussi quelque chose, tien di ren he, c'est-à-dire quoi? C'est-à-dire le ciel, la terre et l'homme sont en harmonie. Et vraiment, c'est très intéressant. Et seulement avec ces baguettes chinoises, nous pouvons apprendre beaucoup de choses sur la culture chinoise. Comment est-ce qu'ils voient le monde? Comment est-ce qu'ils se comportent et tout ça? Nous pouvons voir beaucoup, beaucoup de choses. C'est vraiment très intéressant et passionnant.
6: Et par rapport à vous, c'est vraiment... avant de venir en Chine, c'est tout le monde pratique les kung-fu. Et puis en Chine, vous vous rendez compte que c'est pas ça. Mais pour mon dire, c'est un peu différent, n'est-ce pas? Parce que vous dites que avant de venir en Chine, vous avez l'impression que la Chine c'est un pays homogène, pollué et prévisible. Mais après, vous avez changé votre vision pour cette diversité, complexité, un respect du temps long. Est-ce que vous pouvez expliquer davantage?
9: Oui, bon, déjà, il faut comprendre les différents visages de la Chine. Et cela part déjà d'un plan macro-géographique à comprendre que la Chine est composée de différents climats, de différentes typographies qui, en fait, ont laissé émerger des cultures sub-cultures, ce qu'on appelle cultures sous-adjacentes, qu'on trouve peut-être dans l'ouest de la Chine, donc que ce soit Qinghai ou Gansu, Sichuan, Guizhou, le sud, Guangdong, Hainan, et bien sûr la Chine centrale qui est un peu où la civilisation Han est un peu émergée entre le Huanghe et le Yangtze, la rivière du Yangtze. Quand on voit la Chine par ses différentes couches sociales, économiques et géographiques, on voit que le pays est beaucoup plus hétérogène tout en

0: en étant reliés à travers une histoire commune, à travers une émotion commune. Quand vous parlez du temps long, oui, comprendre la Chine, il faut le comprendre à travers Kunzi de Wenhua, donc la culture confucienne, à savoir le respect et l'attachement, parfois nostalgique, mais l'attachement de devoir avec les ancêtres, et comment cette histoire en fait se conjugue à travers une nouvelle grammaire qui est un peu perturbée par l'économie, par le nouveau modèle pseudo-économique. Économique, etc. Mais toute cette complexité, tous ces différents changements entre chaque phase et chaque jonction de l'histoire fait que la Chine est diverse. Elle n'est pas juste diverse par ses différents visages, comme je l'ai dit, ça c'est au niveau macro. Mais au niveau micro et au niveau humain, elle est diverse par rapport aux différentes histoires individuelles des Chinois qui se conjuguent à travers un combat de résilience qui est souvent orienté vers l'unité familiale et le support familial. Parce qu'à la fin de la journée, on a un Chinois en général aujourd'hui, en 2022, comme je disais, à 10 parents. Donc les deux parents, plus les grands-parents maternels, plus les grands-parents paternels. Cela donne en fait comment dire, une liaison de résilience, de survie et de confiance qui est beaucoup plus profonde et beaucoup plus longue que d'autres cultures.
1: Elva, vous avez suffisamment de temps pour réfléchir alors.
2: Pour moi, avant de venir en Chine, comme je vous avais dit, c'était un pays vraiment mystérieux. Je ne savais pas beaucoup d'informations sur la Chine, etc. Et je croyais que la culture chinoise était tous pareils. Et quand je suis venu en Chine, j'ai vu que la culture chinoise est vraiment différente. Les gens sont vraiment différents des uns et des autres. Ils ont différents types de repas, types de cuisine, etc. Et c'est passé quand je suis arrivé en Chine, j'ai pu voyager et voir tout ça d'une première vue. Alors, ouais.
1: Je me demande, est-ce que j'ai eu tort de vous poser la question suivante dans le clip, parce qu'on vous a demandé de décrire les Chinois en un mot. Je sais que, au chinois, vous avez choisi le mot laborieux, n'est-ce pas?
3: Pourquoi? Parce que les Chinois sont vraiment très laborieux. Et au début, lorsque j'étais venu en Chine, je n'arrivais pas à aller au rythme des Chinois. D'abord, ça va trop vite et ils sont beaucoup trop dynamiques. Et donc, j'ai été obligé de me dire, mais qu'est-ce qu'il faut que je fasse? Parce que là, je n'arrivais plus à supporter la pression, je n'arrivais plus à supporter la rapidité des Chinois. Et donc, j'ai été obligé de faire face à la culture, j'ai été obligé de piocher la bonne réponse dans la culture. Et donc, comme on le dit souvent, chez moi aussi, on a une analogie pareille. On dit, lorsque vous arrivez quelque part et les gens marchent avec la tête, marchez avec la tête. Et donc, c'est ce que j'ai fait. Je me suis sacrifié, donc je me suis mis au travail, au fait, comme eux. Et là, je me suis rendu compte que ben, ce n'était pas aussi difficile que ça. Et je pense que nous pouvons le remarquer déjà sur les plateformes de vente en ligne. Lorsque vous avez des problèmes, les gens vous répondent le plus vite possible. Et nous pouvons le voir aussi avec les livreurs, avec beaucoup, beaucoup de services ici. Tout va vraiment très vite. Et j'apprécie énormément ce dynamisme.
1: Et mon dire, toi, c'est autre chose, c'est piété filiale. C'est un peu ce que vous avez expliqué tout à l'heure.
0: Que je voudrais vraiment me concentrer dessus, c'est vraiment ce sentiment d'appartenance à un oui. Comme je dis un oui, je parle en anglais, oui, culture, à un nous en fait. Woman
1: Ah,
0: da,
1: oui.
0: woman da wan hua. Donc, à savoir, bien sûr, à travers différentes pseudo-idéologies ou cultures ou théories, on va appeler ça collectivisme. Je vois ça plus d'un point de vue émotionnel, ce qui en fait définit. Quand monsieur parle de labeur, je pense que le labeur n'est juste une conséquence du rapport familial que les Chinois ont. Et oui, je ne pense pas que tous ont le même degré de labeur, mais en revanche, je pense que l'écosystème socio-culturel crée ce comportement de labeur, ce besoin de devoir, de loyauté

0: envers les ancêtres, donc les parents, les grands-parents, etc. Et je pense vraiment que la Chine est conduite avant tout par Dia, par la mère. Et comment l'enfant, qui est surtout depuis les années 80, depuis The One Child Policy, se traduit dans cette quête, en fait, de respect, de devoir, de loyauté et d'émergence à travers son passé, à savoir à travers ses parents, ses parents, etc.
1: Et Alvin?
2: Pour moi, j'ai trouvé que mes collègues chinois avec qui je travaille souvent, ils sont vraiment travailleurs. C'est-à-dire, ils travaillent plus que moi. Et du coup, quand on est au bureau, etc., ça me met de la pression.
1: L'impression.
2: Il y a même un collègue qui travaille des fois le week-end. Et du coup, ça me donne l'impression de venir dans le week-end. Mais ça serait pas possible, par exemple, à l'île Maurice. Et pour mes collègues, c'est quelque chose de vraiment normal de travailler de plus en plus. Je crois que leur philosophie, c'est de travailler plus, travailler honnêtement pour pouvoir créer une bonne avenir dans le futur.
1: Et Tiaru, vous êtes chinois. Qu'est-ce que vous en pensez de ces commentaires?
3: En fait, je pense que tous les trois, ils connaissent très bien la culture chinoise. Et moi-même, moi aussi, j'ai choisi en fait travailleur. Travailleur et laborieur, en fait, ce sont les deux synonymes pour expliquer un peu comment les Chinois préfèrent travailler dur. En fait, je pense que ça, il y a un lien avec la civilisation chinoise parce qu'au tout début de la civilisation chinoise, c'est en fait plutôt une civilisation agricole. Du coup, pour nos ancêtres, on pense toujours il faut d'abord cultiver très dur et puis après, c'est on peut avoir les récoltes. Donc, il faut vraiment de travailler dur pour gagner leur vie, leur meilleure vie. Voilà. Et je pense que Moitir, il a aussi la raison. En fait, je pense que c'est aussi, on peut expliquer ça par un mot, c'est solidarité peut-être. Pas seulement pour les familles, mais aussi pour, par exemple, on a 56 ethnies. On a mentionné en fait la diversité parce que la Chine est vraiment un grand pays. Mais en même temps, vraiment, il y a une solidarité pour toutes ces ethnies dans la famille ou bien dans les communautés, dans différents domaines. En fait, on parle toujours cette phrase en Chine, c'est l'union fait la force. Voilà.
1: En fait, je me demande parce que vous êtes en Chine, je pense qu'il y aura beaucoup de monde dans votre pays pour vous demander qu'est-ce qui se passe là-bas. Quelles sont les histoires ou un ou deux anecdotes que vous racontez régulièrement à vos amis?
4: D'abord, je dis souvent à mes amis qu'il y a la vitesse de la Chine. La Chine, tout évolue à une vitesse grand V. Lorsque j'étais venu en 2017, il fut un temps où j'étais un peu malade. Et donc, pendant cette période-là, c'est là où j'ai fait l'expérience d'acheter des médicaments en ligne. Et c'est-à-dire, dès que vous achetez, ça peut venir très rapidement. Et donc, j'avais acheté ces médicaments et dans moins de 30 minutes, le monsieur était déjà là. Et donc, il m'a appelé et il me dit, Nidawai Maitaola. Et donc, Nidawai Maitaola, c'est-à-dire, votre livre est là, okay, votre marchandise est là. Et donc, je suis parti, j'ai pris le médicament et je me suis dit, mais waouh, ça c'est vraiment bien parce que je n'étais pas habitué à ce système. À ce système de consulter le docteur en ligne, à ce système d'acheter des médicaments en ligne. Et donc, ça, c'était vraiment une belle expérience et la rapidité m'a vraiment plu. La vitesse, ça se voit un peu partout. Même lorsque les professeurs font les cours, ça se voit presque partout. Dans les constructions, lorsque vous arrivez dans un endroit et après 6 mois, vous repartez dans cet endroit-là, vous allez remarquer qu'il y a nécessairement un changement direct et radical. Et donc, je me demande qu'est-ce qui fait que les choses changent constamment. Et je n'ai pas encore la réponse à ça, mais j'appelle ça seulement la vitesse de la Chine.
1: Et vous, quelles sont les anecdotes que vous aimez raconter à vos amis mauriciens?
2: Par exemple, il y a une histoire que j'aime beaucoup raconter à mes amis quand ils me demandent ben, comment sont les Chinois. C'est-à-dire, quand j'étais encore à l'école en 2017 aussi, je suis parti au restaurant, j'ai Je me suis amusé un peu et quand je suis retourné, j'avais perdu mon portefeuille. Et du coup, je venais d'arriver en Chine. Et alors, il y avait ma carte bancaire, etc. J'avais pas encore mis WeChat Pay, etc. Alors, si je perds ma carte, c'est un grand problème. Je paniquais, je suis parti même au poste de police. Mais après un jour, c'est-à-dire le lendemain, dans la soirée, il y a quelqu'un qui m'a téléphoné sur mon téléphone. Alors, c'était un monsieur qui habitait tout près de l'école. Il a ramassé mon portefeuille et il a vu un numéro dans mon portefeuille. Il a téléphoné. Et puis, je suis allé le voir et il m'a donné mon portefeuille. Il m'avait même préparé un petit repas, etc. Alors, c'est cette histoire que je raconte à mes amis mauriciens quand ils me demandent comment sont les Chinois, parce que mon expérience en Chine était vraiment bonne jusqu'alors. Et ouais.
1: Et m'en dire quel genre d'histoire que vous vous racontez à vos amis?
0: J'ai adopté un enfant de Foshan, Guangdong, en 2014. Pour moi, quand je vois la Chine, quand je lis la Chine à travers les yeux de mon fils et les yeux de la famille maternelle. Je suis pas rentré à travers la Chine, je n'ai pas lu la Chine à travers l'école, le travail ou autre, ce que beaucoup d'étrangers font et ont eu. Moi, j'ai eu d'abord une connexion à travers ce pays, à travers ces gens, à travers vraiment le chemin de l'émotion pure et le chemin de survie, de résilience. Parce que quand je vous ai parlé de piété filiale, en fait, je parlais spécialement du squelette du support system, donc système de support, système de solidarité, comme mademoiselle l'a mentionné auparavant, mais solidarité familiale à travers le cercle. Et ça, c'est quelque chose que j'ai compris très vite. Parce que c'est une longue histoire, je peux en parler, mais à travers en fait ma famille chinoise. Et du coup, quand je parle de Chine, je parle d'abord de ma famille substantielle, et ensuite, bien entendu, mes apprentissages et mes expériences qui sont en fait les conséquences de ma géographie en Chine quand j'ai bougé à Pékin ou autre. Mais ça, c'est beaucoup plus commun. Je pense que l'unité de mon anecdote, elle est attachée à ma relation familiale avec mes Chinois.
1: Et tiens, je voulais savoir, est-ce que il y a des choses que vous racontez régulièrement aux étrangers quand vous êtes en contact avec sur la Chine?
3: Moi, je pense que c'est pas tellement profond comme les trois invités ont mentionné. En fait, je partage toujours les gastronomies chinoises avec mes amis étrangers, bien sûr. Mais aussi, en fait, comme par exemple ce matin, j'ai discuté un peu avec mon collègue et je lui ai demandé, maintenant, est-ce que tu préfères faire des courses en ligne ou bien au supermarché? Et puis, il a dit que depuis 5 ans, environ 5 ans, il préfère de faire des achats en ligne. C'est vraiment très pratique. En Chine, en fait, et il a déjà en fait cette habitude pour faire les achats en ligne, pas seulement les achats, bien sûr, mais aussi comme par exemple les frais de famille, comme électricité, eau, gaz, etc. Voilà, et je pense que c'est pas seulement la technologie facilite notre vie, mais aussi à faciliter notre travail professionnel. Voilà, c'est aussi ce que je discute. Peut-être pas partage, mais discute toujours avec mes amis étrangers.
1: Et chez nous, quels sont les plus grands changements que vous pouvez constater pendant toutes ces années en Chine?
4: Pour compléter ce que Vadan vient de dire, je pense que déjà au niveau technologique, nous pouvons déjà remarquer que beaucoup de gens tendent à préférer à prendre les transports comme le TGV, le Gaotier chinois, le TGV chinois. Et donc, même actuellement, j'ai lu tout récemment, il y a un reportage sur la conception d'un nouveau type de TGV qui va jusqu'à 600 km/h. Et je trouve que ça, c'est vraiment très exceptionnel parce que ça va vraiment entraîner un développement très rapide de certaines zones rurales. Parce que le TGV, à cette allure-là, beaucoup de gens vont préférer prendre ce TGV que de prendre l'avion et donc ça ira beaucoup plus vite. Et donc, ça, c'est déjà un point. Un autre point, c'est déjà le développement, surtout au niveau du développement des zones rurales. Je me suis rendu compte que la Chine a mis ce point-là vraiment au centre de son développement. Et donc, j'ai été dans un village au nord de la Chine et je me suis rendu compte que en réalité, ce n'est même pas un village parce que chez moi, ça n'a rien d'un village en fait. Parce que il y a tout ce qu'il faut pour un village, mais quand même, il y a tout ce qu'il faut aussi pour une ville. Les routes, les infrastructures, tout est bien. Les hôpitaux, ça va très bien, c'est bien construit. Il y a aussi la connexion Internet qui est vraiment haut débit et tout. Je me suis senti vraiment pas comme dans un village où je vais penser à avoir problème d'électricité, problème d'eau potable ou bien problème de connexion Internet ou même d'achat en ligne. Donc, tout allait tellement bien au point où je me suis dit, mais vivre dans un village, je n'ai rien à envier à quelqu'un qui vit dans une grande métropole, à Shanghai ou bien à Pékin. Et donc, cette expérience m'a permis de voir que la vie des paysans vraiment a changé tout d'un coup. Ce changement-là, je pense que je l'ai vu de mes propres yeux. C'était magnifique.
1: Alors, dernière question. On revient un peu à vous. Vous êtes tous en Chine, où vous avez fait des études, vous travaillez. Donc, quel est votre rêve et qu'est-ce qui vous a motivé à rester en Chine et comment comptez vous réaliser vos rêves en Chine? Je commence par Washington.
4: D'accord. D'abord, ce qui me motive à rester beaucoup plus en Chine, c'est la culture. Pourquoi? Du premier point de vue, je peux dire que le fait d'aller comprendre la culture chinoise m'a permis à moi-même de mieux comprendre la mienne. Et donc, sur ce point-là, je peux dire que en cherchant à comprendre l'autre, je me suis mieux compris moi-même. Je peux dire ça. Et donc, c'est ça qui me motive le plus. Chaque jour, je fais l'effort quand même de mieux comprendre cette culture et d'essayer de voir, mais comment est-ce que ça se passe chez moi en Afrique, chez moi dans l'Antiquité, dans l'ancienne Égypte, comment est-ce que ça se passait? Et donc, c'est vraiment très passionnant. Et je ne peux pas dire que je peux réaliser mon rêve, mais je peux dire que je vais vivre ce rêve-là au jour le jour et je préfère le vivre comme ça.
1: C'est vrai qu'il y a beaucoup d'amis africains qui me disent qu'il y a beaucoup de ressemblances entre la culture chinoise et la culture africaine. Donc,
4: Effectivement, il y a beaucoup de ressemblances entre la culture africaine et la culture chinoise. Par exemple, lorsque vous parlez, vous savez, chez nous, par exemple, dans ma langue maternelle, c'est une langue kwa du continent Hubei, plus précisément le Goubei, on utilise toujours le nin des Chinois, le nin, c'est-à-dire le vouvoiement. Le vouvoiement chez nous a une très grande place. Et comme chez les Chinois aussi, ça a une très grande place. Et lorsque vous mangez avec les Chinois, vous savez, la manière dont les gens s'asseyent, et donc qui va manger en premier, ça aussi, il y a une grande ressemblance avec ça, avec ma culture, avec la culture africaine.
1: ça, j'apprends de nouvelles choses. Hein. Alors, Elva.
2: Moi, mon rêve, c'est de pouvoir construire une entreprise qui est vraiment profitable. Et du coup, quand je me suis, j'ai été en Chine pendant 5 ans, j'ai pu créer des relations avec certaines personnes, etc. Et j'aime beaucoup leur façon de travailler. Alors, c'est un des raisons qui m'a poussé à rester en Chine, du coup, que de partir ailleurs. Et ben, je travaille presque tous les jours pour pouvoir réaliser ce rêve. Et maintenant, il y a beaucoup plus de gens qui travaillent ensemble avec moi. Et je suis sûr que dans quelques années, on va pouvoir réaliser cette rêve ensemble.
1: Je comprends, vous allez devenir patron et puis vous faites travailler vos employeurs le week-end et mon dire.
0: C'est très simple, je voudrais juste finir mon livre sur la Chine. Je veux prendre le temps pour cela parce que on est dans une phase temporelle qui est très très très tumultueuse dans le monde et du coup je dois attendre davantage pour voir sociétale en Chine. Donc ça serait un avant 2028 et je peux finir mon livre, ça serait cool. Et
1: Ah,
0: sinon à
1: vous avez
0: côté de
1: des plans
0: ça,
1: quinquennales aussi. Hein.
0: oui, voilà. Et sinon, ce serait de créer un film autobiographique sur la Chine. Donc, je pense que c'est possible qu'il soit fini avant le livre. Voilà.
1: Et tiens, en tant que chinoise,

0: comprendre mieux la Chine. Et puis comme ça, pour moi personnellement, je voudrais raconter plus d'histoires par rapport à la Chine. Voilà.
1: Nous allons essayer de faire plus d'émissions pour partager ce genre d'expérience avec nos téléspectateurs. Alors, je vous remercie à tous les quatre d'avoir participé à notre émission. Je vous remercie beaucoup.
2: Merci.
1: Merci, au revoir.
3: Bye bye.
1: Merci.
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Avant de passer à la prochaine partie de cette émission courte chinoise, je vous propose une pause musicale. C'est parti!

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2: Bonjour tout le monde, bienvenue dans notre cours de chinois. Moi c'est Xiao Cai, je suis avec Yves. Bonjour Yves.
3: Natia Rao.

0: Oh, bonjour tout le monde, bonjour Xiaotai.
1: Et dans la dernière leçon, nous avons appris quelques expressions utiles pour aller chez le coiffeur. Je propose de réviser un peu avant d'attaquer la nouvelle leçon.
0: Bien sûr, c'est toujours un plaisir, tu le sais bien.
1: 我想剪头发.
0: Je voudrais me faire couper les cheveux.
1: 修一下就可以了.
0: S'il vous plaît, juste les pointes.
1: 我想染头发.
0: Je voudrais me faire teindre les cheveux.
1: 别剪太短了.
0: 别剪太短了. Ne coupez pas trop court.
1: Bon, réécoutons les dialogues.
2: 我想剪头发.
3: 你想怎么剪?
2: 修一下就可以了.
3: 好的, 请先洗头.
2: 我想染头发.
3: 你想染什么颜色?
2: 棕色怎么样?
3: 不错, 很时髦.
2: 别剪太短了.
3: 行, 保准您满意.
1: C'est tout pour la révision. Tout de suite, la nouvelle leçon.
0: Voici les expressions clés.
3: 我想租房. 您想找什么样的房子? 您想花多少钱租? 什么时候能搬进来? 房租怎么付?
1: Et voilà, quand tu arrives dans une agence, tu peux commencer à dire comme ça, 我想租房.
0: 我想租房.
1: Ce qui signifie, je voudrais louer un appartement. Zu fang est le terme clé de cette phrase. Zu veut dire louer.
0: Zu.
1: Fang, un appartement.
0: Fang.
1: 我想租房.
0: 我想租房. Je voudrais louer un appartement.
1: Tout de suite, le dialogue.
3: 我想租房.
2: 你想找什么样的房子?
3: 带家具的两居. 房子不要太旧.
1: Voilà, c'était le dialogue 1. Et dans cette conversation, on entend une personne qui dit à un agent immobilier, 我想租房.
0: Je voudrais louer un appartement.
1: Et l'agent demande, 你想找什么样的房子?
0: 你想找什么样的房子? Donc, 你想, vous voulez, 找什么样, chercher quel genre, 什么样, quel genre, 房子, d'appartement. Donc, quel genre d'appartement cherchez-vous?
1: 带家具的两居, 房子不要太旧.
0: 带家具的两居, 房子不要太旧. Donc, 带家具, c'est meublé. 的两居, deux pièces. Donc, deux pièces meublées. 房子, l'appartement, toujours. Et 不要太旧, donc c'est ne doit pas être trop en mauvais état. 旧, c'est en mauvais état. Donc, l'appartement ne doit pas être trop en mauvais état. Il doit être en bon état.
1: Repassons le dialogue.
3: 我想租房.
2: 你想找什么样的房子?
3: 带家具的两居, 房子不要太旧.
0: Nous sommes toujours chez l'agent immobilier. Maintenant, j'aimerais savoir, il faut en venir un peu au nerf de la guerre, l'argent, comment parler du prix?
1: Alors souvent, c'est l'agent immobilier qui prend l'initiative de poser la question. 你想花多少钱租?
0: 你想花多少钱租?
1: 你想花多少钱租? 花 signifie payer ou dépenser, sous-entendu, de l'argent. 花
0: Roi.
1: 多少钱? Combien d'argent?
0: 多少钱?
1: Zu veut dire louer.
0: Zu.
1: 您想花多少钱租?
0: 您想花多少钱租? Vous voulez dépenser combien d'argent?
1: Écoutons maintenant le dialogue 2. On va parler du prix.
2: 您想花多少钱租?
3: 月租3000元以内吧.
2: 您看这房怎么样?
3: 不错.
1: Voilà, dans le dialogue tout à l'heure, on a discuté du prix avec l'agent immobilier. 您想花多少钱租?
0: 您想花多少钱租? Vous voulez payer combien pour le loyer? Roi dépenser, 多少钱, combien d'argent? Zu, louer.
1: Et l'autre répond, 月租3000元以内吧.
0: 月租3000元以内吧. Donc, 月租, par mois, 3000 quoi, 3000 yuan, 以内吧. Donc, littéralement, ça veut dire à l'intérieur. Donc, à l'intérieur de ces 3000 yuan, en français, on traduirait par pas plus de 3000 yuan.
1: 您看这房怎么样?
0: 您看这房怎么样? Can, voir. 这房, cet appartement. 怎么样, comment? Donc, vous trouvez comment cet appartement?
1: 不错.
0: 不错, pas mal.
1: Et puisqu'on a discuté du prix, il serait pas mal d'en savoir un peu plus sur la monnaie chinoise, renminbi, ce qui signifie littéralement la monnaie du peuple. En effet, l'unité principale de renminbi est yuan, et on a adopté le système décimal. 1 yuan égale à 10 jiao, et 1 jiao égale à 10 fen. Yuan, jiao, fen, ce sont en effet les trois unités de la monnaie chinoise.
0: D'accord, yuan, tiao, fen. Mais xiaotai, dans la vie courante, quand je vais acheter mes fruits ou un paozi, on me dit jamais de payer en yuan ou en tiao, on me parle plutôt de kuai et de mao. Est-ce que tu peux m'expliquer qu'est-ce que c'est ?
1: Très bonne question. En effet, dans la vie quotidienne, on parle plus de kuai et de mao que de yuan et de tiao. Kuai et yuan, c'est tout à fait la même chose, seulement le terme kuai est plus du langage parlé, alors le yuan sonne plus formel que kuai. Et c'est pareil pour mao et tiao. Ainsi, dans la vie quotidienne, tu entends plus souvent parler de kuai et de mao.
0: D'accord, bon bah je crois que j'ai compris. Refermons cette parenthèse. Revenons à l'appartement que nous voulions louer. Maintenant, je voudrais dire, maintenant que je sais que je peux louer et que le prix me convient, je voudrais savoir quand je peux emménager. Comment dit-on ça, Xiao Tai ?
1: Tu peux dire en chinois comme ça, 什么时候能搬进来?
0: 什么时候能搬进来?
1: Alors, 什么时候, c'est facile. Quand, quelle date, quel moment?
0: 什么时候?
1: 能, pouvoir.
0: 能.
1: 搬. Déménager, emménager, en l'occurrence, il s'agit de emménager.
0: Ban.
1: Jinlai, ce qui signifie entrer, venir ici.
0: Jinlai.
1: Shemeshihou neng ban jinlai.
0: Quand puis-je emménager?
1: Dialogue 3, tout de suite.
3: Shemeshihou neng ban jinlai?
2: 下个月底.
3: Fangzu zeme fu ne?
2: Yicifu sange yue de.
1: Voilà, c'était le dialogue 3. Dans cette conversation, on en arrive à la fin de discussion entre le client et l'agent immobilier, parce qu'on a commencé à discuter de la date pour emménager et du paiement pour le loyer. On entend la première personne qui demande « 什么时候能搬进来? »«
0: 什么时候能搬进来? » »« Quand puis-je emménager ?»« 什么时候? » »« Quand ?»« Ban ?»« Déménager, emménager ?»« 进来? » »« Rentrer ?» Donc « ban 进来 » signifie « emménager. Quand puis-je emménager?
1: Et l'autre lui répond, 下个月底.
0: 下个月底. Donc, 下个月 signifie le mois prochain, et 底月底 signifie la fin du mois.
1: 房租怎么付?
0: 房租怎么付? Je dois vous payer le loyer dans combien de mois?
1: 房租怎么付?
0: Je dois vous payer le loyer pour combien de mois? 怎么付? Comment le régler? Donc en Chine, on a souvent payé 3 mois d'avance. Donc cette phrase implicitement signifie on a payé le loyer pour combien de mois?
1: Et la réponse qu'a donnée l'agent immobilier est 一次付三个月的.
0: 一次付三个月的. Donc une fois, 一次付 payer, 三个月的 3 mois. Donc une fois, on a payé 3 mois. On a payé 3 mois à la fois.
1: Repassons le dialogue.
3: 什么时候能搬进来?
2: 下个月底.
3: 房租怎么付呢?
2: 一次付三个月的.
1: Bon, maintenant je propose de réécouter les 3 dialogues en entier avant de repasser à notre ABC de la culture chinoise. Allez, c'est parti.
3: 我想租房.
2: 你想找什么样的房子?
3: 带家具的2居, 房子不要太旧.
2: 你想花多少钱租?
3: 月租3000元以内吧.
2: 您看这房怎么样?
3: 不错。 什么时候能搬进来?
2: 下个月底。
3: 房租怎么付呢?
2: 一次付三个月的。
0: Voilà, vous venez d'entendre les dialogues pour aujourd'hui. Un peu de culture maintenant. En Chine, les jeunes vivent avec leurs parents avant de se marier. Quelques-uns vivent encore avec leurs parents après le mariage. Cela permet aux grands-parents de les aider. Certains jeunes louent ou achètent un appartement pour avoir une vie indépendante. En Chine, pour acheter un appartement, on peut payer en une seule fois ou payer à crédit. Les familles modestes peuvent demander d'acheter des logements sociaux ou louer des HLM. Mais pour louer des HLM, il faut remplir certains critères et être patient. Bien que la plupart des logements sociaux soient loin du centre-ville, le métro facilite la vie des habitants.
1: Voilà, c'est tout pour aujourd'hui. Comme d'habitude, un test avant de vous quitter. Comment dire en chinois ? Je dois vous payer le loyer pour combien de mois?
0: Si vous savez la réponse, n'hésitez pas à nous envoyer votre réponse par email à l'adresse suivante crifra@cri.com.cn.
1: Et pour plus d'informations, n'oubliez pas d'aller surfer de temps en temps sur notre site internet french.cri.cn. Merci à tous, au revoir, à la prochaine fois.
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0: Le président chinois Xi Jinping a organisé une cérémonie d'accueil en l'honneur de son homologue slovaque Peter Pellegrini au Grand Palais du Peuple à Pékin.
1: Le président slovaque effectue une visite d'État en Chine du 27 au 29 juillet. Il s'agit de sa première visite en Chine depuis son entrée en fonction. Une salve de 21 coups de canon a été tirée sur la place Tiananmen.
2: Oui.

0: Le président Xi Jinping a déclaré que la confiance mutuelle entre la Chine et la Slovaquie ne cessait de s'approfondir et que l'amitié traditionnelle s'enracinait profondément dans le cœur des deux nations. Le président chinois a tenu ses propos lors d'un entretien avec son homologue slovaque Peter Pellegrini à Pékin après la cérémonie d'accueil.
1: Au cours de leurs entretiens, Xi Jinping a déclaré que la Chine se tenait prête à collaborer avec la Slovaquie pour renforcer un partenariat stratégique bilatéral fondé sur le respect et la confiance mutuelle, l'égalité et le bénéfice mutuel, ainsi que la stabilité et la résilience afin de mieux bénéficier aux deux peuples. Il a également défini quatre axes prioritaires pour la coopération à venir. Premièrement, consolider la confiance stratégique mutuelle et s'apporter un soutien ferme. Le président Xi a déclaré que malgré les différences entre leurs systèmes politiques, la Chine et la Slovaquie respectaient les voies de développement choisies par chacune et considéraient l'amitié et la coopération comme le fil conducteur de leurs relations bilatérales. Il a ajouté que la Chine appréciait l'adhésion stricte de la Slovaquie au principe d'une seule Chine et qu'elle continuerait à tenir pleinement compte des intérêts fondamentaux et des principales préoccupations respectives. Deuxièmement, approfondir la coopération mutuellement bénéfique et parvenir à un développement commun. Le président Xi a noté que la Slovaquie avait pris une part active à l'initiative La ceinture et la route, ainsi qu'à la coopération entre la Chine et les pays d'Europe centrale et orientale, ce qui avait donné lieu à des résultats substantiels. Il a déclaré que les deux parties devraient mieux tirer parti de mécanismes tels que la commission de coopération intergouvernementale afin d'apporter un soutien politique à une coopération plus approfondie et exploiter le potentiel de coopération dans des secteurs émergents et des domaines de pointe tels que les énergies propres, l'économie numérique, la robotique et l'intelligence artificielle. Troisièmement, renforcer les liens entre les peuples et perpétuer l'amitié de longue date. Le président Xi a exhorté les deux parties à élargir leur coopération dans les domaines de la culture, du sport, du tourisme, des échanges entre jeunes et des interactions locales, à faciliter les déplacements des personnes et à continuer d'encourager les échanges entre jeunes afin d'approfondir la compréhension mutuelle et de tisser des liens d'amitié grâce à l'apprentissage mutuel. Et quatrièmement, défendre l'équité et la justice internationale et réformer et améliorer la gouvernance.

0: gouvernance mondiale. Le président Xi a déclaré que les deux parties devraient renforcer la coordination multilatérale, défendre fermement le système international centré sur l'ONU et l'ordre international fondé sur le droit international, promouvoir conjointement un monde multipolaire équitable et ordonné, ainsi qu'une mondialisation économique inclusive et bénéfique pour tous, et œuvrer à la construction d'une communauté d'avenir partagée pour l'humanité. Xi Jinping a déclaré que les relations entre la Chine et l'UE étaient confrontées à la fois à de nouvelles opportunités importantes et à de nombreux défis. La capacité à transformer ces défis en opportunités dépend de la conduite de consultations sur un pied d'égalité et de la recherche d'un terrain d'entente tout en résolvant les divergences. Il a ajouté que la Chine avait toujours considéré l'UE comme un partenaire et développé ses relations avec elle avec sincérité et bonne volonté. Il a exprimé l'espoir que la Slovaquie jouerait un rôle constructif pour inciter l'UE à se concentrer sur les consensus sino-européens, à gérer de manière appropriée les divergences et à promouvoir une croissance saine et stable des relations entre la Chine et l'UE. Pour sa part, le président Pellegrini a déclaré que la capacité de la Chine à élaborer et à mettre en œuvre de manière cohérente des plans quinquennaux, ainsi qu'à faire progresser de manière constante la modernisation du pays, était admirable et méritait d'être prise pour exemple. Il a ajouté que la Slovaquie accordait une grande importance à son partenariat stratégique avec la Chine, adhérait fermement au principe d'une seule Chine et se réjouissait de renforcer la confiance mutuelle, d'intensifier la coopération et d'approfondir l'amitié avec la Chine. Il a ajouté que son pays cherchait à étendre la coopération à de nouveaux domaines et à obtenir davantage de résultats dans les secteurs de l'économie et du commerce, de l'intelligence artificielle, de l'économie numérique, de la robotique, des énergies nouvelles et dans d'autres domaines, afin d'apporter davantage de bénéfices aux deux peuples. Il a précisé que la Slovaquie accueillait favorablement les entreprises chinoises venant investir et coopérer dans le pays. Le président Pellegrini a déclaré qu'en tant qu'État membre de l'Union européenne, la Slovaquie était prête à promouvoir activement la coopération entre l'UE et la Chine et à régler de manière appropriée les divergences par le dialogue et la consultation. Il a ajouté que la Slovaquie reconnaissait pleinement le rayonnement et l'influence de la Chine sur la scène internationale et qu'elle était prête à travailler avec Beijing pour défendre le multilatéralisme, préserver les objectifs et les principes de la Charte des Nations Unies et du droit international et promouvoir la paix et la stabilité régionale et mondiale.
1: Le président slovaque Peter Pellegrini entame une visite d'État de 3 jours en Chine où la coopération économique et commerciale devra figurer en tête de l'ordre du jour. L'un des projets qui sera apporté est la première giga-usine de batterie pour véhicules électriques de Slovaquie, développée conjointement avec des partenaires chinois. Il s'agit du deuxième plus grand projet d'investissement du pays et un symbole de l'expansion de la coopération industrielle.
0: Située dans la ville de Chourani, cette giga-usine de batterie marque une étape majeure dans l'ambition de la Slovaquie de devenir une plaque tournante de la chaîne d'approvisionnement européenne en véhicules électriques.
2: Pour la Slovaquie, il s'agit d'un investissement de 1,4 milliard d'euros. Cela représente 1300 nouveaux emplois. C'est le deuxième plus gros investissement.
0: Développé conjointement par la société chinoise Gotion et la société slovaque Inobat, le projet a été lancé en octobre dernier. La production devrait démarrer d'ici fin 2027. Avant même que la première batterie ne sorte de la chaîne de production, la demande ne cesse de croître.
3: La première chaîne de production, d'une capacité de 10 gigawatt-heure, a déjà été réservée par Volkswagen. Nous recevons également de nombreuses demandes de la part d'autres équipementiers européens. Je suis très optimiste. Nous allons étendre la première phase, puis la deuxième, la troisième, la quatrième. Au cours des 5 à 10 prochaines années, nous pourrions facilement atteindre une capacité supérieure à 40 gigawatt-heure.
0: Ce projet s'inscrit dans le cadre d'un renforcement plus large des liens économiques entre la Chine et la Slovaquie. Depuis 2020, la Chine est le premier partenaire commercial de la Slovaquie en dehors de l'Union européenne. Les échanges bilatéraux ont atteint 8,6 milliards de dollars en 2025. Selon les analystes, cette relation a évolué au-delà du simple commerce, les investissements intégrant de plus en plus les deux pays dans les chaînes d'approvisionnement industrielles européennes et mondiales.
4: La Slovaquie est située au cœur de l'Europe et dispose d'une base industrielle solide, ce qui en fait un maillon important pour les entreprises chinoises cherchant à pénétrer le marché européen. Alors que l'Europe poursuit sa transition écologique et numérique, les deux parties disposent d'un fort potentiel de coopération dans les domaines de la fabrication intelligente, de l'économie numérique, des nouvelles énergies, des infrastructures logistiques et dans d'autres secteurs. La Slovaquie, quant à elle, peut renforcer sa compétitivité industrielle en attirant davantage d'investissements chinois.
0: Alors que le président Pellegrini s'apprête à rencontrer les dirigeants chinois cette semaine, des projets tels que l'usine de batterie de Shuarani donnent un aperçu de la manière dont les deux pays s'orientent vers une coopération industrielle et technologique plus étroite.
3: Nous espérons pouvoir recruter à l'avenir de plus en plus de talents techniques locaux. Je pense que ce projet apportera une contribution importante non seulement à la communauté locale, mais aussi à l'effort d'électrification en Europe.
4: La Slovaquie adopte une attitude pragmatique en matière de coopération avec la Chine et a tiré de nombreux avantages de cette coopération. Cette visite contribuera à envoyer un signal positif aux autres pays européens et à l'ensemble de l'Union européenne.
0: En 2024, la Chine et la Slovaquie ont élevé leurs relations au rang de partenariat stratégique. Selon les observateurs, la visite du président Pellegrini devrait insuffler un nouvel élan à la coopération bilatérale.
1: L'Iran affirme ne pas être actuellement en négociation avec les États-Unis, accusant Washington de violer le protocole d'accord.
5: Aucun accord ne peut être mis en œuvre unilatéralement. C'est tout à fait naturel. C'est pourquoi l'Iran a cessé de respecter ses engagements. Le moment venu, nous discuterons de la marche à suivre. Mais une chose est sûre, l'Iran ne fera jamais de compromis sur ses intérêts nationaux ni sur ses principes de sécurité.
3: L'Iran a également souligné qu'il ne laisserait pas les États-Unis décider du moment de la guerre ou de la paix. Téhéran a déclaré que les récentes discussions avec le sultanat d'Oman étaient des réunions bilatérales axées principalement sur la gestion du trafic maritime dans le détroit d'Ormuz, qui, selon l'Iran, reste fermé en raison de ce qu'il considère comme des actes d'agression de la part des États-Unis. Le haut commandement militaire iranien a averti que toute tentative américaine d'imposer un blocus maritime serait illégale et constituerait une escalade du conflit régional, et a promis que l'Iran riposterait.
1: La porte-parole du ministère russe des Affaires étrangères, Maria Zakharova, a déclaré que l'introduction éventuelle d'armes nucléaires par le Japon dans le cadre de son processus de remilitarisation qui s'accélère constituerait une menace pour la sécurité nationale de la Russie et compromettrait la stabilité de toute la région. Cette déclaration fait suite aux propos tenus publiquement par le ministre japonais de la Défense qui a évoqué la nécessité d'un débat ouvert sur les armes nucléaires.
4: Le Japon est strictement lié par ses obligations au titre du traité sur la non-prolifération des armes nucléaires. Toute tentative de développer des armes nucléaires ou d'entamer des discussions à ce sujet sera examinée par nos soins sous l'angle du respect de ce traité. En ce qui concerne le déploiement potentiel d'armes nucléaires étrangères, Tokyo doit reconnaître qu'une telle action suscitera inévitablement de vives réactions de la part de plusieurs pays de la région. Loin de renforcer la sécurité du Japon, cela ne ferait que l'affaiblir. L'intégration d'une composante nucléaire dans le processus de remilitarisation accélérée du Japon poserait de nouveaux défis et menaces potentielles pour la sécurité nationale de la Russie et ne contribuerait pas à la stabilité régionale globale. Nous appelons une nouvelle fois Tokyo à se souvenir des leçons de l'histoire qu'il s'efforce d'oublier, à savoir l'histoire de la Seconde Guerre mondiale, et à revenir sur la voie d'un développement pacifique.
1: Les incendies continuent de faire rage à travers l'Espagne, notamment aux alentours de Madrid et dans la région de Valence. Un nouvel incendie qui s'est déclaré dimanche près de Valence a contraint 15 000 personnes à évacuer. Au total, les autorités ont évacué 79 000 personnes, tandis que 30 000 autres ont reçu l'ordre de rester chez elles. Depuis les débuts de l'année, l'Espagne indique que plus de 1 500 km² de terre ont été détruits par les feux de forêt, soit 6 fois la superficie brûlée au cours de la même période l'année dernière.

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8: Bonjour à toutes et à tous, c'est l'heure de l'émission Interview Plus présentée par Fanfan et je vous souhaite une très bonne journée depuis le studio de Beijing. Il y a 10 ans, les concepts de communauté d'avenir partagée pour l'humanité et de communauté d'avenir partagée Chine-Afrique ont été avancés par la Chine. Que signifient ces deux concepts? Comment sont-ils mis en pratique? Nous allons obtenir des éléments de réponse avec notre invité, le Béninois Suvi Kiti, doctorant en linguistique appliquée à l'Université des langues et cultures de Beijing. Il va également nous partager son histoire liée à la Chine et son engouement pour la culture chinoise. Avant de vous inviter à suivre son interview, nous revenons tout d'abord sur le lancement de ces deux concepts. Le 23 mars 2013, le président chinois Xi Jinping a prononcé un discours à l'Institut d'État des relations internationales de Moscou lors de sa première visite d'État en Russie après sa prise de fonction en tant que président de la République populaire de Chine, africaine de la Chine. Sincérité, pragmatisme, amitié et franchise. Il a également ajouté que la Chine et l'Afrique ont toujours été une communauté d'avenir partagée et que des expériences historiques similaires, des tâches de développement communes, ainsi que des intérêts stratégiques partagés ont uni les deux parties. Je vous laisse savourer un morceau de musique intitulé « Wo He Ni »,« Toi et moi », et nous nous retrouverons juste après pour l'interview accordée par un étudiant béninois en Chine.

0: De retour dans l'émission d'Interview Plus, récemment j'ai eu le plaisir d'avoir un entretien avec M. Sowekidi, doctorant en linguistique appliquée à l'Université de langue et culture de Beijing. Originaire du Bénin, il a pour nom chinois Lai An. Il a participé et réussi à entrer dans le top 15 du 16e concours international Bon vers le chinois pour les étudiants en 2017. Je vous laisse sans plus tarder à suivre son interview. Bonjour Monsieur Sowekidi, merci d'avoir accepté notre interview.
1: Bonjour, bonjour Madame Fan.
0: Oui, c'est ma deuxième interview auprès de vous. Lors de notre première rencontre en 2018, votre niveau de langue chinoise m'a beaucoup impressionné. Et justement, en 2017, vous avez commencé vos études de master à l'Université des langues et cultures de Beijing. Alors, qu'est-ce qui vous a motivé à étudier le mandarin ainsi qu'à venir en Chine?
1: Ah, merci beaucoup pour la question. Ce qui m'a le plus motivé, d'abord, je dirais que depuis que j'étais tout petit, déjà à la maternelle, à la maison, nous regardons beaucoup les films en chinois, surtout les films de kung-fu en chinois. Et ces films-là, quand nous regardons, nous essayons de faire à peu près les mouvements comme les acteurs chinois, surtout Bruce Lee. Bruce Lee, je pense que c'est Li Xiaolong. Et il y a aussi Jackie Chan, Jet Li, Vivien Dier et Kellogg. Lorsque nous suivons tous ces mouvements, nous avons vraiment l'envie de faire comme eux. Et donc, mon intérêt pour la Chine a commencé précisément en cette période-là. Alors, donc, déjà à cet âge, je voulais apprendre aussi le kung-fu parce que je me demandais, mais comment est-ce qu'on peut concevoir ce genre de technique pour se protéger? Je trouve ça toujours comme un mystère. Cela m'intéressait énormément. Et j'ai commencé par faire le kung-fu lorsque j'étais au primaire, en classe de CE1 ou CE2. Voilà, j'ai fait un peu du kung-fu, mais pour des obligations scolaires, j'ai été obligé d'arrêter. Et donc, c'était justement le kung-fu qui était mon premier centre d'intérêt pour la Chine, pour la culture chinoise.
0: Donc, la première fenêtre de connaître la Chine pour vous.
1: Voilà. C'est à travers ce film-là, ces films qui m'ont permis de connaître la Chine. Lorsque j'ai commencé par grandir, en secondaire, voilà, il y avait des appareils électroniques qui étaient typiquement fabriqués par les Chinois. Et vous savez, quand j'étais au secondaire, je voulais aussi avoir un téléphone portable. Et il y avait des téléphones portables qui coûtaient extrêmement cher et on ne pouvait pas les acheter. Et donc, nous avons aussi sur le marché des téléphones portables qui étaient à bas prix et qui étaient accessibles à tout le monde et qu'on pouvait acheter même en étant étudiant, même en étant au collège. Et donc, cela nous donnait une opportunité. On se dit, mais waouh, les Chinois pouvaient aussi fabriquer des choses que d'autres vendaient très cher et nous aussi, nous avons la capacité de profiter de cela. Parce qu'il y avait Internet et en ce moment, on disait, lorsque vous avez Internet, vous avez tout le monde entier dans votre poche. Et voilà, donc, ça m'a permis de me poser beaucoup de questions. Ce pays-là, la Chine, ils savent faire du kung-fu, ils savent fabriquer des appareils électriques. La Chine est devenue comme un mystère pour moi. J'avais vraiment envie de connaître la Chine, de connaître la culture chinoise. Et comme le président Xi, avec tout le respect, le disait en 2015, la langue est la meilleure clé pour comprendre un pays. Et je me suis dit, mais alors là, il faut que j'apprenne la langue chinoise. Il faut que je dois comprendre, je dois parler le mandarin. Et voilà, je suis sur ce chantier d'apprentissage de la langue chinoise maintenant. Et je suis aussi en train d'apprendre la culture chinoise. Là, voilà.
0: Ah oui, est-ce que vous vous souvenez de votre premier professeur de chinois?
1: Et oui, je me souviens de mon premier professeur de chinois. C'était M. Yuan Jianlei. Aujourd'hui, c'est un ami très intime à moi. Nous discutons régulièrement. C'est un monsieur vraiment particulier parce qu'il fait partie des premiers Chinois avec lesquels j'ai eu des relations. Voilà, c'est lui qui m'a donné le nom, mon prénom chinois. Et j'apprécie particulièrement chez lui. Il a un esprit beaucoup plus ouvert et j'aime beaucoup cela. Oui. Vous savez, il a pris son vélo du Bénin et il a parcouru plusieurs villages. Il a parcouru plusieurs pays de l'Afrique de l'Ouest. Et j'ai trouvé ça vraiment très passionnant. Il est venu en Afrique et il a accepté notre culture telle qu'elle est Il a vécu avec nous pendant des années et actuellement même il est encore en Afrique. Et je trouve ça vraiment très intéressant.
0: Donc, il est revenu maintenant en Chine?
1: Non, il n'est pas vrai. Il était revenu en Chine il y a à peine 6 mois et on s'était vu, on a déjeuné ensemble. Et il est retourné encore en Afrique. Et je pense qu'il doit être actuellement en Afrique.
0: C'est toujours pour enseigner la langue chinoise.
1: Non, il a ses projets personnels, c'est un entrepreneur. Vous savez, comme beaucoup de gens le disent, il y a beaucoup d'opportunités en Afrique. Hein.
0: D'accord. Ayant étudié et vécu plusieurs années en Chine, quelles sont vos impressions du pays et aussi des Chinois?
1: Je dirais le travail, sincèrement. Parce que lorsque je vois la Chine, je n'ai pas connu la Chine il y a 30 ans, mais j'ai regardé des vidéos qui ont montré la Chine il y a 30 ans, il y a des années. J'ai vu que la Chine n'était pas très développée, mais aujourd'hui, quand je vois ce que je vois ici à Pékin, un peu partout dans plusieurs villes de la Chine, et même dans des villages ici en Chine, je me dis vraiment, il y a un travail qui a été fait, un travail magnifique. Et cela, c'est comme une preuve vivante que le travail peut toujours amener à réussir, peut amener à atteindre ses objectifs. Et cela, vraiment, c'est comme un exemple pour nous, les pays africains, et nous pouvons aussi, avec nos réalités, apprendre énormément de ce modèle-là et façonner cela pour que cela soit adapté à nos réalités africaines, pour que d'ici 15 ans, 20 ans, 30 ans, nous ayons aussi un Afrique vraiment développé. Vous savez, lorsque nous parlons des Chinois, les Chinois aussi, ils sont très laborieux. Je me dis, c'est probablement cela qui a pousser le développement. Et il y a quelque chose que je voudrais dire. Le président de la République du Bénin, Son Excellence Monsieur Patrice Talon, avec tout le respect, je voudrais paraphraser ce qu'il a dit entre-temps. Il dit que pour réussir, il faut l'ambition, le sérieux et le labeur. Ces trois aspects pour évoluer, je pense que j'ai trouvé ça ici, en Chine, j'ai trouvé ça chez les Chinois, ils sont très ambitieux. Il y a aussi le sérieux, la discipline, la rigueur au niveau du travail que j'apprécie énormément chez les Chinois et le labeur, le travail acharné. Il y a une volonté, la volonté, non seulement une volonté politique, mais il y a la volonté de tout un peuple de s'unir et d'aller loin, d'aller de l'avant. Il y a un objectif commun et tout le monde est en train d'y travailler. Et ça, vraiment, c'est vraiment passionnant. Quand je vois cela, je me dis, waouh, si au Bénin, nous avons aussi des projets vraiment très pointus et tout le monde est vraiment mobilisé autour, dans différents aspects, on est en train de se mettre au travail pour le faire, je pense que d'ici 10 ans, 15 ans, tout le monde entier connaîtra le Bénin, va connaître le Bénin. Vous savez, quand j'étais venu ici en Chine pour la première fois, les gens ne connaissaient pas le Bénin. Mais je pense que actuellement, il y a déjà un changement qui est en train d'être fait depuis quelques années, depuis l'arrivée de notre président. Il y a déjà un changement qui est en train d'être fait. Il y a beaucoup de choses qui sont en train de changer aussi au Bénin. Et tout le peuple béninois est en train de se féliciter.
0: Merci beaucoup pour votre constat et votre analyse sur cette question. Vous êtes maintenant doctorant en linguistique appliquée. Quelles sont vos aspirations professionnelles et pensez-vous à retourner au Bénin ou plutôt rester en Chine après l'obtention de votre doctorat?
1: D'abord, je vais répondre à la deuxième question. Je pense que retourner au Bénin est une responsabilité, c'est notre devoir. C'est la responsabilité de tous les Béninois qui sont dans la diaspora. Parce que quand nous voyons la Chine aujourd'hui, la Chine a été construite grâce à l'effort des Chinois. Et je pense que le Bénin sera construit aussi grâce à l'effort des Béninois. Et je pense qu'en étant béninois, je ne vais pas rester loin et regarder le travail être fait chez moi. Je ne serai pas d'accord avec cela. Je ne serai pas content. Je dois aussi retourner. Même si ma contribution serait infime, je pense que je vais aussi apporter cela. Et comme nous avons la culture des ancêtres, je pense que je dois le faire pour mon pays, aussi pour que les ancêtres aussi soient contents de nous, de notre travail. Alors, vous savez, mes aspirations professionnelles, nous disons toujours la connaissance pour tout le monde, l'éducation pour tous. Mais il y a un aspect que les gens, que nous oublions. Et je parle particulièrement de certains pays d'Afrique ou de certains pays. Vous savez, il y a des gens qui ont des compétences dans le Bénin, dans l'Afrique, dont l'Afrique ne profite pas, dont le Bénin aussi ne profite pas. Il y a des gens, à cause des barrières linguistiques, ils ne peuvent pas, nous ne ressentons pas leur contribution pour le Bénin. Par exemple, des mécaniciens, je parle des gens, des mécaniciens qui sont au bord des routes, qui, par exemple, n'ont pas été à l'école pour parler français. Et donc, ces personnes, ils détiennent des connaissances, mais ils sont limités par la barrière linguistique. Ils ne peuvent pas prendre leur téléphone portable pour faire des recherches, par exemple. Il a rencontré un problème lors de la réparation d'un véhicule et il aimerait régler ce problème. Comment est-ce qu'il va faire alors qu'il ne parle qu'une langue africaine, vous voyez? Et donc ça, c'est une aspiration, c'est un rêve. On espère que d'ici 20 ans, 15 ans, nous aurons aussi des bases de données typiquement pour les Africains et pour les langues africaines. Et les gens pourront aussi avoir accès à beaucoup plus de connaissances et pourront aussi communiquer avec le monde de dehors, communiquer avec d'autres personnes qui ne parlent pas les langues africaines. C'est un rêve, c'est une aspiration, c'est un objectif, et on sait que nous pouvons y arriver un jour.
0: Donc, vous pensez à apporter votre contribution à la promotion des échanges entre les peuples africains et le reste du monde avec vos avantages linguistiques, n'est-ce pas?
1: Oui, c'est un travail dans lequel je pense qu'avec une équipe, nous pouvons commencer et d'autres équipes peuvent s'ajouter par la suite pour que cela se développe.
0: Oui.
1: Nous allons travailler dans le domaine de la langue, dans le domaine de la linguistique, mais aussi nous allons permettre aux gens, par exemple, les dictionnaires, par exemple, seront en ligne, avoir des bases de données pouvant permettre aux gens de pouvoir, lorsqu'ils parlent, par exemple, une langue du Bénin, ils peuvent avoir directement la traduction en français, en anglais, en chinois. Les gens peuvent directement apprendre le chinois avec une langue béninoise ou bien une autre langue africaine. Et vous savez, ça devient beaucoup plus aisé pour les gens d'aller de l'avant. Lorsque moi, j'apprenais le chinois, vous savez, quand j'apprenais le chinois, j'apprenais d'abord le chinois en anglais, puis je quitte maintenant l'anglais pour le français avant de transcrire dans ma langue maternelle pour comprendre à peu près ce qui se dit. Vous savez,
0: donc c'est pas direct.
1: Ce n'est pas du tout direct. Et c'est vraiment pénible.
0: En parlant de la coopération sino-béninoise et de la coopération sino-africaine, quelle est votre compréhension du concept de communauté d'avenir partagée Chine-Afrique? Rappelons que ce concept a été avancé pour la première fois par M. Xi Jinping en 2013 lors de sa première visite officielle en Afrique en tant que président chinois.
1: Oui, ce concept repose sur l'idée d'une coopération mutuelle bénéfique entre la Chine et l'Afrique. Les deux parties vont travailler ensemble pour un avenir commun plus prospère. Mais moi, je vais dire ce que je vois en tant que personne en lambda. Je vois deux régions du monde qui, main dans la main, évoluent ensemble, faisant face aux défis ensemble dans une parfaite harmonie. Pourquoi l'harmonie? Parce que la communauté d'avenir partagé Chine-Afrique est une communauté basée sur le respect mutuel, la confiance réciproque. Et donc, le respect mutuel où? Le respect dans le respect de la culture de l'autre, le respect de l'idéologie de l'autre. Vous savez, nous nous respectons mutuellement. La Chine respecte la culture africaine, nous respectons aussi la culture chinoise, et c'est ça la beauté de cette communauté. C'est ce que moi je vois le plus. Et vous voyez, lorsque les Chinois mangent avec les baguettes chinoises, nous, en tant que Béninois, en tant qu'Africains, nous mangeons avec notre main, ensemble. Nous pouvons, dans cette diversité culturelle, rester encore ensemble, avoir des projets ensemble, évoluer ensemble. Je pense que c'est vraiment très beau. Et lorsque les Chinois sont en train de porter les tanzhuang, qipao, et nous, en Afrique, nous portons les pagnes, vous voyez, c'est vraiment beau. Les pagnes, les bazins, c'est très beau et c'est très diversifié. Donc, je trouve cela d'abord que cette communauté, c'est vraiment une très grande opportunité, surtout au niveau économique, politique, oui, culturelle, sociale et dans beaucoup d'autres domaines. À travers cette communauté, nous aurons aussi des projets, beaucoup de projets, qui vont non seulement faire avancer le Bénin, l'Afrique, la Chine aussi, mais surtout toute l'humanité. Vous savez, il y a la formation du personnel compétent, par exemple, qui se fait non seulement au Bénin, mais qui se fait aussi en Chine ici. Il y a des étudiants étrangers, des étudiants béninois qui viennent en Chine pour acquérir des compétences. Des étudiants africains qui viennent ici en Chine aussi pour acquérir des compétences.
0: C'est bien l'atelier Louban ? Non, c'est pas
1: ah
0: ça.
1: Ah oui, il y a l'atelier Louban. L'atelier Louban, il y a ça dans plusieurs pays africains. Mais la Chine, il y a un collège de formation professionnelle qui a été construit au Bénin. Et il y a les Chinois qui ont fait ce projet-là il n'y a pas longtemps. Et il y a plusieurs ateliers qu'ils organisent pour la formation des jeunes dans plusieurs domaines, et surtout dans le domaine professionnel, dans le Bénin. Et ici en Chine aussi, nous avons des étudiants qui viennent ici en Chine, qui apprennent beaucoup de choses. Vous savez, il fut un temps, j'étais en train de discuter avec une de mes amies béninoises, et elle a dit que dans son centre de recherche ici en Chine, ils peuvent utiliser les plantes des patates douces pour guérir le diabète. Le diabète est une maladie que nous savons. J'ai des proches qui sont atteints de diabète et depuis des années, ils n'ont pas trouvé gain de cause. Et donc, je me dis, mais avec cette technique-là, si elle apporte ça en Afrique, au Bénin, elle va sauver beaucoup de vies. Et donc, ça, par exemple, c'est une coopération. Coopération entre la Chine et l'Afrique. Vous avez les étudiants, il y a la formation de ce personnel compétent et dès qu'ils vont rentrer en Afrique, vraiment, il y aura beaucoup de nouvelles révolutions qui vont en suivre. Il y a l'année dernière, dans un journal de la place ici, j'avais lu qu'il y avait un Africain, un Soudanais, qui avait développé ici en Chine une technique d'irrigation automatisée. Et elle est un peu typique. Et donc, je me suis dit, mais cette technique d'irrigation typique-là, elle peut aussi aider les gens dans les champs en Afrique. Ça permettra aux gens, par exemple, qui sont plus proches du Sahara, des zones où il n'y a pas beaucoup trop d'eau, de pouvoir irriguer le sol et de pouvoir faire des cultures. Et donc, je me suis dit, il y a beaucoup, beaucoup de compétences que les étudiants acquièrent ici, en Chine, et dans l'avenir, cela va beaucoup aider aussi l'Afrique. Et donc, dans cette coopération, je pense qu'il y a beaucoup, beaucoup trop d'échanges dans le domaine de l'éducation, de la culture et dans beaucoup d'autres domaines.
0: On a parlé de la coopération sino-africaine avec ce concept de communauté d'avenir partagé Chine-Afrique. En plus de ça, la Chine a lancé également en mars 2013 le concept de construction d'une communauté d'avenir partagé pour l'humanité. D'après vous, quels efforts la Chine déploie-t-elle pour concrétiser cette vision?
1: Je pense que la Chine a fait beaucoup d'efforts pour cette vision de la construction d'une communauté d'avenir partagé pour l'humanité. Et je vais dans le cas du Bénin. Dans le cas du Bénin, par exemple, et la coopération économique entre la Chine et le Bénin est une très grande coopération. Et lorsque nous parlons de coopération économique, nous avons le grand projet de la Chine, la ceinture et la route. Et en dessous de ce projet, il y a, par exemple, l'amélioration des infrastructures dans plusieurs pays, dont le Bénin, par exemple. Et donc, la Chine est un partenaire très important pour le Bénin en matière de développement des infrastructures. Déjà, en 1982, la Chine a construit le stade de l'amitié, le plus grand stade du Bénin, le stade de l'amitié qui est à Kourounou, à Cotonou, au Bénin. Et ce stade, en 2021, a été rénové encore par la Chine. Et donc, c'est un petit joyau maintenant, une très belle esplanade pour les Béninois, pour nous les Béninois. Et donc, ça, par exemple, c'est déjà la construction d'un stade, mais il y a aussi

0: le palais des congrès, il y a la construction de plusieurs infrastructures, des ponts aussi. En 2016, lorsque j'apprenais le chinois, lorsque j'apprenais le mandarin à l'Institut Confucius de l'Université Abomey-Calavi au Bénin, nous faisons des stages. Et les stages que nous faisons, nous avons fait des stages auprès d'une entreprise chinoise qui construisait un pont dans le Bénin, qui construisait un pont. Et vraiment, c'était une très belle expérience. Nous avons eu la chance de voir comment est-ce qu'on construit les ponts, comment est-ce que ça fonctionne. Ça a été une expérience enrichissante pour nous, non seulement pour notre vocabulaire en chinois, en français aussi, et aussi ça nous a permis de grandir et de voir comment est-ce que les choses fonctionnent. Et vraiment, c'est non seulement dans la construction des infrastructures, il y a beaucoup, beaucoup d'autres projets qui sont lancés dans le Bénin actuellement.
1: D'accord. Monsieur Sovekiti, merci de nous avoir accordé cette interview et bonne continuation pour vos études en Chine.
0: Merci beaucoup, madame.
1: C'était l'interview de Sovekiti, un étudiant béninois en Chine. Avant de poursuivre notre émission, nous allons marquer une pause musicale avec le titre Roudier, Tietier, Rege, le papillon, la sœur aînée et la chanson. Et nous nous retrouverons juste après pour le cours de chinois.

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3: Bonjour à toutes et à tous, bienvenue pour une nouvelle leçon de notre cours de chinois au quotidien. C'est Xiao Tai.
2: Eh bien, moi c'est Thomas, votre apprenti étudiant qui apprend le chinois en même temps que vous. La dernière fois, on a appris à commander dans un restaurant chinois et je propose de réviser un peu les phrases qu'on a apprises avant d'entamer la leçon d'aujourd'hui.
3: D'accord. Commençons par cette phrase pour demander les spécialités du resto. On dit en chinois, 你们有什么特色菜? Quelles sont vos spécialités?
2: 你们有什么特色菜?
3: 有. Ce qui signifie avoir.
2: Yo.
3: Shama. Quoi?
2: Shama.
3: Te se sai. Spécialité.
2: Te se sai.
3: Alors, qu'est-ce que vous avez comme spécialité? Ça se dit en chinois. Nimen yo shama te se sai.
2: Nimen yo shama te se sai.
3: Ni shu yao dao cha ma? Aurais-tu besoin des couteaux et des fourchettes?
2: Ni shu yao dao cha ma?
3: Shuyao veut dire avoir besoin de quelque chose.
2: Shuyao.
3: Dao cha, couteau, fourchette.
2: Dao cha.
3: Et pour proposer un thé rouge à son ami, on peut dire 请问你要红茶吗?
2: 请问你要红茶吗?
3: 请问, c'est une formule de politesse équivaut à s'il te plaît ou s'il vous plaît. 请问.
2: 请问.
3: 红茶.
2: 红茶.
3: Hongcha veut dire thé rouge ou thé noir. Alors, dernière phrase, 我们AA制吧. AA制 veut dire on se partage les frais du repas.
2: AA制. Ok, c'est terminé pour la révision de la leçon précédente. Maintenant, on se réécoute les quatre dialogues en intégralité.
4: 对话
5: 1你们有什么特色菜?
4: 烤鸭,您喜欢吗?
5: 喜欢.
4: 对话 2
5: 你需要刀叉吗?
4: 不,我想试着用筷子。 对话 3 请问,你要红茶吗?
5: 我想尝尝中国绿茶。
4: 对话 4
5: 我们AA制吧。
4: 下次吧,这次我买单。 下次吧,这次我请客。
2: Et voilà, maintenant je crois aujourd'hui, Tai, qu'il va être question de restaurant. Alors, comme d'habitude, tu vas me lire les phrases pour débuter en chinois. Je vais les traduire en français et puis après, on va travailler.
3: Volontiers. 请你们等一会儿.
2: Pourriez-vous attendre un petit moment?
3: 我们要等多久?

0: Combien de temps devrons-nous attendre?
1: 味道怎么样?
0: Comment trouvez-vous la nourriture?
1: 真的很好吃.
0: C'est délicieux.
1: 我吃好了.
0: Je n'ai plus faim.
1: À Beijing, dans la capitale chinoise, tu peux trouver beaucoup de restaurants de caractère qui attirent de nombreux clients. Donc, aux heures de pointe, par de midi à 14h et de 17h à 20h, on doit souvent faire la queue pour prendre un repas au restaurant.
0: C'est vrai qu'il y a beaucoup de monde dans les restos de Beijing et les serveurs du restaurant nous disent souvent la même phrase « Pourriez-vous attendre un petit moment ?»
1: Oui, sa façon d'exprimer en chinois est « 请你们等一会儿 ».«
0: 请你们等一会儿 ».«
1: 请 », une formule de politesse, s'il vous plaît.
0: « 请 ».«
1: 你们 », vous.
0: « 你们 ».«
1: 等 », attendre.
0: « 等 ».«
1: 一会儿 », un petit moment.
0: « 一会儿 ».
1: Attendez un petit moment, s'il vous plaît. 请你们等一会儿.
0: 请你们等一会儿. Écoutons le premier dialogue en entier pour mieux se rendre compte en situation.
2: 请你们等一会儿.
3: 我们要等多久?
2: 大概半个小时吧.
0: Alors, Xiao Tai, attendre se prononce donc den en chinois. C'est ça ou pas?
1: C'est ça. Et un petit moment se dit en chinois 一会儿.
0: 一会儿. C'est donc une appellation un peu floue. Si je veux demander combien de temps précisément devrons-nous attendre, comment dois-je m'y prendre en chinois?
1: Tu peux dire 我们要等多久?
0: 我们要等多久?
1: 我们 signifie nous.
0: 我们
1: 要, devoir.
0: 要
1: 等, attendre.
0: 等
1: 多久, combien de temps?
0: 多久?
1: 我们要等多久?
0: 我们要等多久? Combien de temps devrons-nous attendre donc?
1: Exactement. Voilà, on va réécouter le premier dialogue.
2: 请你们等一会儿.
3: 我们要等多久?
2: 大概半个小时吧.
0: Bon allez, on a fini d'attendre, c'est l'heure de s'asseoir et de manger. On a même commencé à manger. Je voudrais demander à mon voisin, comment trouve-t-il la nourriture?
1: Dans ce cas-là, tu peux dire 味道怎么样?
0: 味道怎么样?
1: 味道, le goût, la saveur.
0: 味道.
1: 怎么样, comment?
0: 怎么样. Et 怎么样, je les relis donc. 味道怎么样. Ok, bien sûr, dans les restaurants chinois, on est rarement déçu dans la capitale. Et le plat est vraiment délicieux. Alors comment je pourrais dire ça, Tai?
1: Si tu aimes vraiment le plat, tu peux dire 真的很好吃.
0: 真的很好吃.
1: Oui, 真的, vraiment.
0: 真的.
1: 很, très.
0: 很.
1: 好吃, délicieux.
0: 好吃.
1: 真的很好吃.
0: 真的很好吃. Ok, on s'écoute le dialogue 2.
2: 味道怎么样?
3: 真的很好吃.
0: Et après avoir mangé autant de mes succulents, je n'ai vraiment plus faim.
1: C'est vrai, les Chinois sont très hospitaliers et couvrent les tables de plats.
0: Mais parfois, il est nécessaire de leur faire savoir que l'on n'a plus faim.
1: Oui, pour exprimer cela, tu pourrais dire 我吃饱了.
0: 我吃饱了.
1: 我, je.
0: 我.
1: 吃, manger.
0: 吃.
1: 饱, rassasié.
0: 饱.
1: Le est une particule. Les verbes du chinois ne subissent pas de changement de temps. Pour exprimer une action déjà accomplie, on utilise une particule dans la phrase. Par exemple, 我吃饱了. Le signifie l'achèvement d'une action.
0: Le.
1: 我吃饱了.
0: 我吃饱了. Je n'ai plus faim.
1: Voilà, on va écouter le dialogue 3.
2: 还要点什么?
3: Oh, 谢谢, 我吃饱了。这里的菜真的很好吃。
1: Ok, nous faisons une révision. Je n'ai plus faim signifie 我吃饱了.
0: 我吃饱了.
1: Et c'est vraiment délicieux, se dit en chinois 真的很好吃.
0: 真的很好吃.
1: 真的, qu'est-ce que ça signifie?
0: Je crois que ça signifie vraiment.
1: C'est ça. 好吃?
0: Ben, je crois que ça signifie délicieux, 好吃.
1: Tout à fait.
0: Et si tu as envie de demander comment est la nourriture, Tai, comment tu dois t'y prendre?
1: Oui, tu peux dire 味道怎么样?
0: 味道怎么样?
1: 味道, c'est la saveur d'un plat, le goût.
0: 味道.
1: Et si beaucoup de gens dînent au restaurant, tu dois faire la queue et à ce moment-là, tu veux savoir combien de temps tu vas devoir attendre. Et comment tu peux demander ça au serveur chinois?
0: 我们要等多久?

0: Exact. Dans, attendre.
1: Dans.
0: Duojiao, combien de temps?
1: Duojiao.
0: Women, yao dang, duojiao. Ok, voilà la dernière phrase à apprendre. Pourriez-vous attendre un petit moment? Pour dire cela en chinois, c'est 请你们等一会儿.
1: 请你们等一会儿.
0: 一会儿, un petit moment.
1: 一会儿.
0: Écoutons maintenant le dialogue complet de la leçon 14.
2: 请你们等一会儿.
3: 我们要等多久?
2: 大概半个小时吧。 味道怎么样?
3: 真的很好吃。
2: 还要点什么?
3: 哦,谢谢。 我吃饱了,这里的菜真的很好吃。
0: Voilà pour le cours d'aujourd'hui. Maintenant, vous pouvez aller tranquillement dans un restaurant chinois et vous délecter de ces mets si bons. J'espère que tout le monde a compris. Maintenant, c'est l'heure de notre rubrique ABC de la culture chinoise.
4: Le thé et le café sont souvent utilisés par les Chinois pour décrire les cultures orientales et occidentales. Le thé représentant l'Orient, le café l'Occident. Le thé est né en Chine, ça on le sait, et son histoire est vieille de 5000 ans. Et depuis des milliers d'années, le thé consiste en une boisson incontournable ici, Thaï.
0: Oui, les régions du sud et de l'est de Chine, avec leur climat propice à la culture du thé, produisent depuis longtemps le thé, et les feuilles de thé sont exportées via l'ancienne route de la soie vers des pays asiatiques et européens. Voilà, ainsi s'achève notre cours de chinois d'aujourd'hui. Avant de terminer, on vous pose une question pour savoir si vous avez bien suivi. Comment dit-on en chinois ? Je suis rassasié.
4: Salut Xiao Tai, à la prochaine, au revoir.
0: Salut Thomas, salut tout le monde, au revoir.
5: Voilà, c'est tout pour cette édition d'Interview Plus. Merci de l'avoir suivi. On se dit au revoir en musique avec le titre « Dai wo qu'en yuan di fang »« Emmène-moi loin », à la prochaine.

0: Le président chinois Xi Jinping a organisé une cérémonie d'accueil en l'honneur de son homologue slovaque Peter Pellegrini au Grand Palais du Peuple à Pékin.
1: Le président slovaque effectue une visite d'État en Chine

0: du 27 au 29 juillet. Il s'agit de sa première visite en Chine depuis son entrée en fonction. Une salve de 21 coups de canon a été tirée sur la place Tiananmen.
1: Oui.

0: Le président Xi Jinping a déclaré que la confiance mutuelle entre la Chine et la Slovaquie ne cessait de s'approfondir et que l'amitié traditionnelle s'enracinait profondément dans le cœur des deux nations. Le président chinois a tenu ses propos lors d'un entretien avec son homologue slovaque Peter Pellegrini à Pékin après la cérémonie d'accueil.
1: Au cours de leurs entretiens, Xi Jinping a déclaré que la Chine se tenait prête à collaborer avec la Slovaquie pour renforcer un partenariat stratégique bilatéral fondé sur le respect et la confiance mutuelle, l'égalité et le bénéfice mutuel, ainsi que la stabilité et la résilience afin de mieux bénéficier aux deux peuples. Il a également défini quatre axes prioritaires pour la coopération à venir. Premièrement, consolider la confiance stratégique mutuelle et s'apporter un soutien ferme. Le président Xi a déclaré que malgré les différences entre leurs systèmes politiques, la Chine et la Slovaquie respectaient les voies de développement choisies par chacune et considéraient l'amitié et la coopération comme le fil conducteur de leurs relations bilatérales. Il a ajouté que la Chine appréciait l'adhésion stricte de la Slovaquie au principe d'une seule Chine et qu'elle continuerait à tenir pleinement compte des intérêts fondamentaux et des principales préoccupations respectives. Deuxièmement, approfondir la coopération mutuellement bénéfique et parvenir à un développement commun. Le président Xi a noté que la Slovaquie avait pris une part active à l'initiative La Ceinture et la Route, ainsi qu'à la coopération entre la Chine et les pays d'Europe centrale et orientale, ce qui avait donné lieu à des résultats substantiels. Il a déclaré que les deux parties devraient mieux tirer parti de mécanismes tels que la Commission de coopération intergouvernementale afin d'apporter un soutien politique à une coopération plus approfondie et exploiter le potentiel de coopération dans des secteurs émergents et des domaines de pointe tels que les énergies propres, l'économie numérique, la robotique et l'intelligence artificielle. Troisièmement, renforcer les liens entre les peuples et perpétuer l'amitié de longue date. Le président Xi a exhorté les deux parties à élargir leur coopération dans les domaines de la culture, du sport, du tourisme, des échanges entre jeunes et des interactions locales, à faciliter les déplacements des personnes et à continuer d'encourager les échanges entre jeunes afin d'approfondir la compréhension mutuelle et de tisser des liens d'amitié grâce à l'apprentissage mutuel. Et quatrièmement, défendre l'équité et la justice internationale et réformer et améliorer la gouvernance mondiale. Le président Xi a déclaré que les deux parties devraient renforcer la coordination multilatérale, défendre fermement le système international centré sur l'ONU et l'ordre international fondé sur le droit international, promouvoir conjointement un monde multipolaire équitable et ordonné, ainsi qu'une mondialisation économique inclusive et bénéfique pour tous, et œuvrer à la construction d'une communauté d'avenir partagée pour l'humanité. Xi Jinping a déclaré que les relations entre la Chine et l'UE étaient confrontées à la fois à de nouvelles opportunités importantes et à de nombreux défis. La capacité à transformer ces défis en opportunités dépend de la conduite de consultations sur un pied d'égalité et de la recherche d'un terrain d'entente tout en résolvant les divergences. Il a ajouté que la Chine avait toujours considéré l'UE comme un partenaire et développé ses relations avec elle avec sincérité et bonne volonté. Il a exprimé l'espoir que la Slovaquie

0: jouerait un rôle constructif pour inciter l'UE à se concentrer sur les consensus sino-européens, à gérer de manière appropriée les divergences et à promouvoir une croissance saine et stable des relations entre la Chine et l'UE. Pour sa part, le président Pellegrini a déclaré que la capacité de la Chine à élaborer et à mettre en œuvre de manière cohérente des plans quinquennaux, ainsi qu'à faire progresser de manière constante la modernisation du pays, était admirable et méritait d'être prise pour exemple. Il a ajouté que la Slovaquie accordait une grande importance à son partenariat stratégique avec la Chine, adhérait fermement au principe d'une seule Chine et se réjouissait de renforcer la confiance mutuelle, d'intensifier la coopération et d'approfondir l'amitié avec la Chine. Il a ajouté que son pays cherchait à étendre la coopération à de nouveaux domaines et à obtenir davantage de résultats dans les secteurs de l'économie et du commerce, de l'intelligence artificielle, de l'économie numérique, de la robotique, des énergies nouvelles et dans d'autres domaines, afin d'apporter davantage de bénéfices aux deux peuples. Il a précisé que la Slovaquie accueillait favorablement les entreprises chinoises venant investir et coopérer dans le pays. Le président Pellegrini a déclaré qu'en tant qu'État membre de l'Union européenne, la Slovaquie était prête à promouvoir activement la coopération entre l'UE et la Chine et à régler de manière appropriée les divergences par le dialogue et la consultation. Il a ajouté que la Slovaquie reconnaissait pleinement le rayonnement et l'influence de la Chine sur la scène internationale et qu'elle était prête à travailler avec Beijing pour défendre le multilatéralisme, préserver les objectifs et les principes de la Charte des Nations Unies et du droit international et promouvoir la paix et la stabilité régionale et mondiale.
1: Le président slovaque Peter Pellegrini entame une visite d'État de 3 jours en Chine où la coopération économique et commerciale devrait figurer en tête de l'ordre du jour. L'un des projets qui sera apporté est la première giga-usine de batteries pour véhicules électriques de Slovaquie, développée conjointement avec des partenaires chinois. Il s'agit du deuxième plus grand projet d'investissement du pays et est un symbole de l'expansion de la coopération industrielle.
0: Située dans la ville de Chouraní, cette giga-usine de batterie marque une étape majeure dans l'ambition de la Slovaquie de devenir une plaque tournante de la chaîne d'approvisionnement européenne en véhicules électriques.
2: Pour la Slovaquie, il s'agit d'un investissement de 1,4 milliard d'euros. Cela représente 1 300 nouveaux emplois. C'est le deuxième plus gros investissement.
0: Développé conjointement par la société chinoise Gotion et la société slovaque Inobat, le projet a été lancé en octobre dernier. La production devrait démarrer d'ici fin 2027. Avant même que la première batterie ne sorte de la chaîne de production, la demande ne cesse de croître.
3: La première chaîne de production, d'une capacité de 10 gigawatt-heure, a déjà été réservée par Volkswagen. Nous recevons également de nombreuses demandes de la part d'autres équipementiers européens. Je suis très optimiste. Nous allons étendre la première phase, puis la deuxième, la troisième, la quatrième. Au cours des 5 à 10 prochaines années, nous pourrions facilement atteindre une capacité supérieure à 40 gigawatt-heure.
0: Ce projet s'inscrit dans le cadre d'un renforcement plus large des liens économiques entre la Chine et la Slovaquie. Depuis 2020, la Chine est le premier partenaire commercial de la Slovaquie en dehors de l'Union européenne. Les échanges bilatéraux ont atteint 8,6 milliards de dollars en 2025. Selon les analystes, cette relation a évolué au-delà du simple commerce, les investissements intégrant de plus en plus les deux pays dans les chaînes d'approvisionnement industrielles européennes et mondiales.
4: La Slovaquie est située au cœur de l'Europe et dispose d'une base industrielle solide, ce qui en fait un maillon important pour les entreprises chinoises cherchant à pénétrer le marché européen. Alors que l'Europe poursuit sa transition écologique et numérique, les deux parties disposent d'un fort potentiel de coopération dans les domaines de la fabrication intelligente, de l'économie numérique, des nouvelles énergies, des infrastructures logistiques et dans d'autres secteurs. La Slovaquie, quant à elle, peut renforcer sa compétitivité industrielle en attirant davantage d'investissements chinois.
0: Alors que le président Pellegrini s'apprête à rencontrer les dirigeants chinois cette semaine, des projets tels que l'usine de batterie de Chouraní donnent un aperçu de la manière dont les deux pays s'orientent vers une coopération industrielle et technologique plus étroite.
3: Nous espérons pouvoir recruter à l'avenir de plus en plus de talents techniques locaux. Je pense que ce projet apportera une contribution importante non seulement à la communauté locale, mais aussi à l'effort d'électrification en Europe.
4: La Slovaquie adopte une attitude pragmatique en matière de coopération avec la Chine et a tiré de nombreux avantages de cette coopération. Cette visite contribuera à envoyer un signal positif aux autres pays européens et à l'ensemble de l'Union européenne.
0: En 2024, la Chine et la Slovaquie ont élevé leurs relations au rang de partenariat stratégique. selon les observateurs.

0: Conservateur, la visite du président Pellegrini devrait insuffler un nouvel élan à la coopération bilatérale.
1: L'Iran affirme ne pas être actuellement en négociation avec les États-Unis, accusant Washington de violer le protocole d'accord.
2: Aucun accord ne peut être mis en œuvre unilatéralement. C'est tout à fait naturel. C'est pourquoi l'Iran a cessé de respecter ses engagements. Le moment venu, nous discuterons de la marche à suivre. Mais une chose est sûre, l'Iran ne fera jamais de compromis sur ses intérêts nationaux ni sur ses principes de sécurité. L'Iran a également souligné qu'il ne laisserait pas les États-Unis décider du moment de la guerre ou de la paix. Téhéran a déclaré que les récentes discussions avec le Sultanat d'Oman étaient des réunions bilatérales axées principalement sur la gestion du trafic maritime dans le détroit d'Ormuz, qui, selon l'Iran, reste fermé en raison de ce qu'il considère comme des actes d'agression de la part des États-Unis. Le haut commandement militaire iranien a averti que toute tentative américaine d'imposer un blocus maritime serait illégale et constituerait une escalade du conflit régional, et a promis que l'Iran riposterait.
1: La porte-parole du ministère russe des Affaires étrangères, Maria Zakharova, a déclaré que l'introduction éventuelle d'armes nucléaires par le Japon dans le cadre de son processus de remilitarisation qui s'accélère constituerait une menace pour la sécurité nationale de la Russie et compromettrait la stabilité de toute la région. Cette déclaration fait suite aux propos tenus publiquement par le ministre japonais de la Défense qui a évoqué la nécessité d'un débat ouvert sur les armes nucléaires.
3: Le Japon est strictement lié par ses obligations au titre du traité sur la non-prolifération des armes nucléaires. Toute tentative de développer des armes nucléaires ou d'entamer des discussions à ce sujet sera examinée par nos soins sous l'angle du respect de ce traité. En ce qui concerne le déploiement potentiel d'armes nucléaires étrangères, Tokyo doit reconnaître qu'une telle action suscitera inévitablement de vives réactions de la part de plusieurs pays de la région. Loin de renforcer la sécurité du Japon, cela ne ferait que l'affaiblir. L'intégration d'une composante nucléaire dans le processus de remilitarisation accélérée du Japon poserait de nouveaux défis et menaces potentielles pour la sécurité nationale de la Russie et ne contribuerait pas à la stabilité régionale globale. Nous appelons une nouvelle fois Tokyo à se souvenir des leçons de l'histoire qu'il s'efforce d'oublier, à savoir l'histoire de la Seconde Guerre mondiale, et à revenir sur la voie d'un développement pacifique.
1: Les incendies continuent de faire rage à travers l'Espagne, notamment aux alentours de Madrid et dans la région de Valence. Un nouvel incendie qui s'est déclaré dimanche près de Valence a contraint 15 000 personnes à évacuer. Au total, les autorités ont évacué 79 000 personnes, tandis que 30 000 autres ont reçu l'ordre de rester chez elles. Depuis les débuts de l'année, l'Espagne indique que plus de 1500 km² de terre ont été détruits par les feux de forêt, soit 6 fois la superficie brûlée au cours de la même période l'année dernière.

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8: Merci d'être avec nous sur CGDN Radio. Vous êtes à l'écoute de notre émission « D'où du monde ?» au micro Claudine. Dans la première partie de cette émission, nous allons rencontrer tout d'abord Massimiliano Benadi, étudiant argentin faisant des études en Chine. Selon lui, on ne comprend le bonheur des Chinois qu'après l'avoir éprouvé. La deuxième partie de cette émission sera consacrée aux événements récents qui se sont déroulés

Ils sont venus en Chine parce qu'ils le voulaient. Ils ont choisi d'y rester en raison de leurs rêves. Quand des étrangers rencontrent la Chine, quels en sont les effets? En 2022, China Media Group News Radio a lancé une série d'émissions spéciales intitulée « Rencontrer la Chine », qui consiste à écouter des dialogues d'amis étrangers avec la Chine. L'Argentine est le pays le plus éloigné de la Chine, avec une distance à vol d'oiseau s'élevant à 22 000 km. Mais cette distance éloignée ne diminue pas l'aspiration de Massimiliano à la Chine. Aujourd'hui, suivons l'histoire de la rencontre avec la

0: Chine de Maximiliano avec notre journaliste Zhuang Yuanxin de China Media Group News Radio. Il existe une sorte de lien magique. Même si on traverse des chaînes de montagnes et des cours d'eau, le jour viendra, vous, nous vous rencontrerons. C'est ce genre de lien qui relie Maximiliano, venu de l'Argentine à la Chine.
1: L'âme y hoy tu yen yu, si un verdadero amigo es capaz de tocar tu corazón desde el otro lado del mundo.
2: Selon un proverbe latino-américain, un véritable ami peut toucher votre cœur depuis l'autre bout du monde. Je pense que l'amour séparé par les chaînes de montagnes et les cours d'eau, les montagnes et les mers peuvent être nivelées. Ces deux phrases en chinois conviennent parfaitement pour décrire mes sentiments envers la Chine.
0: En 2009, lorsque Maximiliano est allé se balader dans le quartier chinois de Buenos Aires, il a été attiré par les caractères et la langue chinoise. C'était une existence tout à fait différente que celle de sa langue maternelle. Du coup, il s'est inscrit à l'Institut Confucius local pour étudier le chinois.
2: C'était dans le quartier chinois de Buenos Aires que j'ai vu les caractères chinois pour la première fois. Les caractères chinois sont tout à fait différents de la langue espagnole et qu'ils m'ont beaucoup attiré. Ça tombait bien, en 2009, le premier Institut Confucius en Argentine a été créé à l'Université de Buenos Aires. Du coup, j'ai commencé à apprendre chinois. J'aime de plus en plus cette langue mystérieuse au fur et à mesure de mon apprentissage. L'apprentissage du chinois, qui est constitué mon centre d'intérêt, devenait petit à petit une partie de ma vie. En 2014, je suis enfin arrivé à l'autre bout de la planète grâce à la bourse de l'Institut Confucius qui me permet d'étudier à l'Université du Jilin.
0: En 2014, depuis son Argentine lointaine, Maximiliano est arrivé en Chine à laquelle il pensait toujours. Le contact avec les gens gentils et accueillants du Tompé, du nord-est de la Chine, ainsi que les crèmes glacées dans la rue, par une température de moins de 30 degrés, sont des expériences toutes neuves pour lui.
2: Lorsque j'ai vu pour la première fois les gens du Tompé vendre des crèmes glacées dans la rue, j'ai trouvé très intéressante cette vente à l'extérieur qui ne requérait pas de réfrigérateur. Je me demande comme il fait froid, qui peut acheter des crèmes glacées? Mais après avoir vécu quelques années là-bas, en hiver, dès que je vois des gens vendre des crèmes glacées dehors, je veux en acheter. Plus il fait froid, plus c'est bon.
0: Au printemps, volent des fleurs. En hiver, tombe la neige. Le parfum du thé est léger et l'alcool est fort. Maximiliano indique que l'on ne comprend le bonheur des Chinois qu'après en avoir fait l'expérience. Pendant une année où il apprenait chinois en Chine, Maximiliano a parcouru presque la moitié de la Chine, a goûté les spécialités culinaires de tous les endroits. Il estime que chaque ville a ses propres caractéristiques, tout comme les gens. Les cuisines de Suzhou et de Hangzhou sont douces. Celle du Sichuan est pimentée et celle de Pékin est chargée d'histoire.
2: Je trouve que Pékin ressemble à un vieil homme qui a lu beaucoup de livres, a visité beaucoup d'endroits et connaît tout. Mais il ne dit rien. Il te laisse éprouver. J'ai beaucoup grossi en Chine. J'aime tous les mets chinois. J'aime demander aux gens locaux ce qu'ils préfèrent. Puis à l'écouter ce qu'ils mangent. L'estomac de bœuf de Pékin, la fondue de mouton traditionnelle mongole de Chengdu, la galette de viande hachée de Xi'an, le petit déjeuner de Yangzhou, etc. Même les œufs de Santan, j'aime tout.
0: Pour Maximiliano, résider en Chine n'est pas un choix, mais un arrangement voulu par le destin. En 2017, Maximiliano a remis le pied sur le sol chinois, a fait des études de maîtrise en enseignement international du chinois, ainsi que des études de doctorat en linguistique et linguistique appliquée à l'Université du Jilin. Par rapport à son précédent séjour en Chine, cette fois-ci, il est venu non seulement pour étudier, mais aussi pour regagner sa maison. Écoutons-le.
2: Après mon retour en Argentine, Je pensais toujours à la Chine, à ses paysages, sa culture, sa langue, sa nourriture. Tout ça me manquait. Mais ce qui me plaît le plus, ce sont la vertu et la gentillesse des Chinois. En Chine, j'ai un sentiment d'appartenance qui me donne le sentiment que je suis rentré chez moi.
0: En évoquant ce qu'il compte faire, Marcimiliano est plein d'espoir. Écoutons-le.
2: Bien que la Chine ne soit pas mon pays natal, c'est mon foyer, le foyer des membres de ma famille, le foyer de mes amis. Maintenant, elle est la patrie de ma fille. Nous sommes plus étroitement liés. Après avoir obtenu mon diplôme de doctorat, j'espère que je pourrai continuer à travailler dans l'étude comparative entre la langue chinoise et la langue espagnole et contribuerai aux échanges culturels et humains entre la Chine et l'Argentine.
0: Alors, petite pause musicale. Ne quittez pas, restez à l'écoute de notre émission.

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0: Ok, maintenant intéressons-nous au chic chinois, culture, technologie et plus encore. Rappelons que c'est un article publié par le magazine La Chine au présent, dont l'auteur est Zhang Zheng et Zhong Yulu.
6: Ces dernières années, le gocha ou le chic chinois a gagné en popularité auprès de la population chinoise grâce aux progrès technologiques. Combinant l'esthétique de la culture traditionnelle chinoise, les derniers cris de la mode et la technologie moderne, il est l'expression d'un mélange de culture, de valeurs et d'esprit chinois dans la nouvelle ère.
0: Au cours de la dernière décennie, le chic chinois a évolué en trois temps. La revalorisation des produits nationaux, l'émergence de nouvelles marques et l'innovation culturelle stimulée par la technologie. Le chic chinois est plutôt une combinaison du style chinois, de la nouvelle tendance, de l'esprit classique et de l'innovation moderne.
6: L'idée de chic chinois a d'abord été empruntée à certaines marques internationales et a commencé à conquérir les consommateurs chinois en 2015 avec le succès des produits culturels créatifs sur les musées du palais impérial. La tendance s'est poursuivie les années suivantes.
0: En 2018, la marque chinoise de vêtements de sport Li Ning a présenté sa collection Wu Dao, les principes du taoïsme, lors de la semaine de la mode de New York, arborant la couleur rouge vif traditionnelle chinoise et des caractères chinois.
6: Expression des principes chinois d'auto-réflexion, de conscience de soi et d'innovation autonome, cette collection a attiré l'attention d'un grand nombre de jeunes Chinois.
0: D'autres marques ont marché sur les pas de Li Ning, empruntant les éléments de la culture traditionnelle chinoise pour créer des visuels innovants, ce qui annonçait déjà les prémices du chic chinois.
6: Parmi les exemples marquants de cette période, citons la coopération entre la marque de vêtements Peace Bird avec les Lapins Blancs, une marque traditionnelle des bonbons crémeux, et les fabricants des bicyclettes Forver, des ombres à paupières développées conjointement par la société des cosmétiques Pechuin et le musée de Dunhuang. Et le nouvel emballage de la boisson lactée Wangzai montrant leur mascotte emblématique portant les costumes des 56 ethnies en Chine.
0: Par la suite, le chic chinois s'est caractérisé par des produits de meilleure qualité et un travail plus poussé de la part des marques, surtout dans les secteurs de la haute technologie, tels que les smartphones et les véhicules.
6: Les technologies telles que les mégadonnées, l'informatique en nuage, l'Internet des objets, la 5G et l'informatique quantique sont apparues les unes après les autres et des entreprises technologiques nationales telles que Huawei, Xiaomi et LG ont attiré une grande attention du public.
0: Pendant cette période, le chic chinois ne définissait plus simplement une apparence, mais une valeur ajoutée au produit. Il en résulte un éventail de marques domestiques qui se sont distinguées par leur design original et leurs produits de haute technologie.
6: L'une d'entre elles est le Siga Design, un fabricant de montres qui a remporté 9 fois le Red Dog Design Award.
0: Au cours de la dernière décennie, le chic chinois ne s'est pas cantonné à des objets physiques, mais s'est déplacé dans les domaines de l'art et la culture pour répondre aux attentes des consommateurs.
6: Selon un rapport publié conjointement par Baidu et People.com.cn en 2021, l'intérêt du public pour le chic chinois a augmenté de 128% entre 2011 et 2021.
0: Des productions telles que l'émission télévisée National Treasure, les meilleures œuvres d'art anciennes de Chine, le spectacle de danse Only Blue and Green, Basée sur une peinture de paysage vieille de 900 ans et le spectacle de danse Night Banquet in Tang Dynasty Palace, inspiré par des figurines d'argile vieilles de 1500 ans, combine des éléments culturels et historiques avec les dernières technologies audiovisuelles pour offrir aux spectateurs une expérience totalement nouvelle.
6: De nombreux films d'animation reprenant des histoires anciennes par le biais des nouveaux médias tels que Yao Chinese, Folk Tales, Contes populaires chinois des esprits, Naissance de l'enfant démon Neza et White Snake, Les serpents blancs, l'origine, ont connu un grand succès et ont donné naissance à de nouvelles icônes de la culture pop.
0: Du cinéma à la télévision, en passant par la littérature, presque tous les secteurs culturels embrassent le chic chinois, suscitant un nouvel enthousiasme du public pour leurs produits.
6: Le chic chinois 3.0 est omniprésent dans la vie quotidienne. Le public visite les cités anciennes pour découvrir le passé, revêt des hanfu, vêtements traditionnels chinois, et fait bouillir du thé sur un réchaud. Le chic chinois est désormais un mode de vie.
0: Le développement du chic chinois est un phénomène commercial, mais aussi une tendance culturelle.
6: Les produits commerciaux gagnent en popularité grâce à la renaissance culturelle, tandis que la culture traditionnelle a été valorisée par le biais de nouvelles technologies et sur de nouvelles plateformes pour répondre à la demande de la jeune génération dans la nouvelle ère.
0: La culture et la technologie sont deux moteurs clés de la popularité dont jouit le chic chinois.
6: La civilisation chinoise millénaire offre une multitude d'inspirations. Les motifs des nuages sur les peintures rupestres des grottes de Duhuan, les mouvements fluides de mains de la cérémonie du thé et les montagnes qui ondulent et se superposent sur la peinture mille lits des rivières et des montagnes, entre autres.
0: Intégrée dans les biens de consommation, la culture traditionnelle chinoise vit au quotidien et trouve un nouveau souffle.
6: La tradition et le classique sont à la mode. Ces phénomènes s'expliquent par la redécouverte de la culture traditionnelle chinoise.
0: Alors que de plus en plus d'artistes du patrimoine culturel immatériel partagent des vidéos courtes de leurs créations sur les médias sociaux, les arts et l'artisanat ont commencé à attirer les jeunes générations et à les inciter à en apprendre davantage sur la culture chinoise, ce qui encourage l'innovation dans le chic chinois.
6: Le chic chinois est alimenté par la technologie. Avant 2015, les entreprises technologiques chinoises telles que Huawei et Xiaomi ont commencé à développer des produits électroniques de bonne qualité à bas prix grâce à leurs percées technologiques indépendantes.
0: Ces dernières années, davantage d'entreprises chinoises ont augmenté leurs investissements en recherche et développement pour réaliser l'innovation technologique. Ils se sont placés au premier plan dans de nombreux domaines.
6: Le constructeur automobile BYD a proposé la série Dynasty qui intègre la culture traditionnelle chinoise à la fabrication moderne. Cette série a marqué un bond historique de l'entreprise dans la compétitivité technologique et l'intégration des chaînes industrielles.
0: Dans la série documentaire Every Treasure Tells a Story, chaque trésor raconte une histoire. Produite par la télévision centrale de Chine et Douyin, la version chinoise de TikTok, des objets anciens peuvent bouger et parler grâce au développement de l'intelligence artificielle, IA, offrant un dialogue entre le passé et le présent.

0: En 2021, l'IA, la conduite autonome et la 5G ont figuré sur la liste des icônes du chic chinois de l'année sélectionnée par Baidu selon les données de recherche en ligne. Le chic chinois jouera un rôle important dans l'amélioration des conditions de vie de la population et le renouveau national stimulé par la technologie.
1: Ce qui rend le Guochao chic, c'est son attrait culturel. Cet attrait provient de la réinterprétation de la culture traditionnelle dans le contexte et l'esprit de notre époque.
0: Fruit de l'innovation collective des marques chinoises, il ajoute une nouvelle valeur aux produits chinois, stimule la consommation et met en évidence les avantages de la fabrication intelligente de la Chine.
1: Le chic chinois ne concerne pas seulement les conceptions et les produits, mais aussi la puissance et l'avenir du pays. La vitalité du chic chinois provient de son lien étroit avec la construction moderne de la Chine et la poursuite du renouveau national. Il ouvre une nouvelle dimension pour la construction des zones rurales avec la création des dizaines de milliers de villages où les arts et le style chinois sont intégrés.
0: Dans le cadre de la double circulation qui vise à stimuler les marchés intérieurs et les marchés extérieurs, le chic chinois promet l'union de l'économie réelle et numérique, augmente la valeur ajoutée de l'industrie manufacturière et contribue au développement de l'économie réelle.
1: Il fait montre de la valorisation de la culture traditionnelle chinoise et la stimulation du développement de l'industrie culturelle. Sur la scène mondiale, le chic chinois, misant sur la culture et la technologie, est le témoin de la force économique, culturelle, scientifique et technologique de la Chine et de sa confiance nationale. Alors, petite pause musicale, ne quittez pas, restez à l'écoute de notre émission.

0: cette émission. Je vous propose d'apprendre le chinois avec nous.
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2: Salut tout le monde, bienvenue à RCI sur notre cours de chinois au quotidien. C'est Xiaotai au micro, je suis avec Yves.
3: Dajiahao, salut, c'est Yves.
2: Au cours de notre leçon précédente, nous avons appris certaines caractéristiques du chinois. Alors maintenant, nous allons faire une petite révision. Alors Yves, maintenant, j'ai un petit test pour toi. Combien de tons a la langue chinoise ?
3: Eh bien, 4. Prenons un exemple. J'essaie de bien prononcer.
2: Oui, vas-y.
3: Ma, ma, ma, ma. C'est bien ?
2: À peu près. Mais tu pourrais faire mieux. Écoute bien, ma, ma, ma, ma. Bon, je vais te donner un autre exemple. Ti, ti, ti, ti.
3: Très bien, ok, j'ai compris.
2: Voilà, c'est tout pour la révision de la leçon 31. Maintenant, pour commencer notre nouvelle leçon, Yves, je te propose que je lise les phrases en chinois et toi, tu vas donner le sens en français.
3: D'accord, c'est parti.
2: 有没有去云南的路线?
3: Est-ce qu'il y a un itinéraire au Yunnan?
2: 你们一定不会失望的.
3: Vous ne serez sûrement pas déçus.
2: 我希望日程不要太紧.
3: J'espère que notre séjour ne sera pas trop fatigant.
2: 我想多去些地方.
3: Je veux visiter plus de sites.
2: 哪儿卖纪念品?
3: Où peut-on acheter des souvenirs? Xiao Tai, la prochaine fête approche. Je veux faire un voyage au cours des vacances. As-tu des suggestions à me donner?
2: Bon, tu sais que la province du Yunnan mérite vraiment de visite. Kunming, sa capitale, est nommée ville du printemps car les arbres et les plantes y sont toujours vertes toute l'année.
3: Bon, je vais essayer d'y faire un voyage. Je veux demander à une agence de tourisme, est-ce qu'il y a un itinéraire pour le Yunnan? Mais comment dire cette phrase en chinois?
2: Tu peux dire comme ça, 有没有去云南的路线?
3: 有没有去云南的路线?
2: Bon, on va essayer de décomposer la phrase. 有, avoir.
3: Yo.
2: Mei yo, c'est le contraire de yo, ne pas avoir.
3: Mei yo.
2: Tu, allez.
3: Tu.
2: Yunnan, c'est le nom de la province du Yunnan. Yunnan.
3: Yunnan.
2: Lu xian, itinéraire.
3: Lu xian.
2: Alors la phrase au complet, c'est Yo mei yo, tu Yunnan de lu xian.
3: Yo mei yo, tu Yunnan de lu xian. Est-ce qu'il y a un itinéraire au Yunnan?
2: Bon, écoutons maintenant le premier dialogue.
4: 你好, 有没有去云南的路线?
5: 有, 5月1号出发, 7号返回北京.
2: Bon, c'était le premier dialogue. Vous avez sûrement entendu dans le dialogue 5月1号, qui veut dire en français le 1er mai. En fait, dans la langue chinoise, pour exprimer les 12 mois de l'année, c'est-à-dire de janvier à décembre, c'est tout simple. Il suffit de choisir un chiffre de 1 à 12, en le mettant devant le caractère « yue » qui signifie « moi ».
3: J'ai compris. Alors janvier, c'est « yue », février « a yue », mars « san yue », avril, c'est « se yue », et ainsi de suite.
2: Oui, c'est ça. Des fois, l'employé de l'agence du tourisme s'efforce de persuader comme ça « 你们一定不会失望的.
3: Qu'est-ce que ça veut dire?
2: Vous ne serez sûrement pas déçus. 你们, vous.
3: 你们.
2: 一定, sûrement.
3: 一定.
2: 不会, ne pas.
3: 不会.
2: 失望, décevoir, c'est plutôt être déçu.
3: 失望.
2: Alors la phrase en entier, 你们一定不会失望的.
3: 你们一定不会失望的. Vous ne serez sûrement pas déçu.
2: Bon, on va écouter le deuxième dialogue.
4: 那个地方风景好吗?
5: 放心吧, 你们一定不会失望的.
3: Maintenant, analysons ensemble la phrase. Il m'a raconté que le paysage y était magnifique, mais j'espère que notre séjour ne sera pas trop intensif.
2: Pour dire que j'espère

0: J'espère que notre séjour ne sera pas trop intensif. On se dit comme ça en chinois. 我希望日程不要太紧。
1: 我希望日程不要太紧。
0: Très bien.
1: 我
0: 希望 espérer.
1: 希望
0: 日程 séjour.
1: 日程
0: 不要 ne pas.
1: 不要
0: 太 très.
1: 太
0: 紧 occupé.
1: 紧
0: 我希望日程不要太紧。
1: 我希望日程不要太紧。J'espère que notre séjour ne sera pas trop occupé.
0: On passe au troisième dialogue.
2: 我希望日程不要太紧。
3: 当然，旅游是为了放松和休息。
1: Xiao Tai, je voudrais visiter plus de sites pittoresques et historiques de la Chine. Mais je ne sais pas comment exprimer ma demande en chinois à l'agence de tourisme. Peux-tu m'aider?
0: Ben, tu peux demander à l'employé en disant cette phrase. 我想多去些地方。
1: 我想多去些地方。
0: 我, on sait déjà, ça veut dire moi, je.
1: Ok, 我.
0: 想, vouloir.
1: 想.
0: 多, beaucoup de, ou plus de.
1: 多.
0: 去, aller.
1: 去.
0: 些, des, un peu plus.
1: 些
0: 地方 endroit ou site
1: 地方
0: 我想多去些地方
1: 我想多去些地方 ça va?
0: Ça va, très bien. Écoutons maintenant le quatrième dialogue.
3: 我想多去一些地方
2: 没问题我帮你安排
1: Xiao Tai, je veux acheter des souvenirs lors du voyage. Bien sûr, je dois d'abord savoir en chinois comment on dit souvenir.
0: C'est pas compliqué. Souvenir en chinois, ça se dit comme 纪念品.
1: 纪念品.
0: Et tu peux demander à la personne en disant la phrase suivante. 哪儿卖纪念品?
1: 哪儿卖纪念品?
0: On va décomposer la phrase. 哪儿, c'est-à-dire où, à quel endroit. 哪儿.
1: 哪儿.
0: 卖, vendre.
1: 卖.
0: 纪念品, souvenir.
1: 纪念品.
0: 哪儿卖纪念品？
1: 哪儿卖纪念品？
0: Voilà un cinquième dialogue.
3: 哪儿卖纪念品？
2: 哦、oh, ，一直往前走就能看到了。
0: Bon, maintenant, je propose qu'on repasse les phrases clés de la leçon. Comme d'habitude, c'est moi qui vais dire les phrases chinoises et toi, tu vas les traduire en français, d'accord?
1: D'accord.
0: 有没有去云南的线路
1: ？Est-ce qu'il y a un itinéraire au Yunnan？
0: 你们一定不会失望的。
1: Vous ne serez sûrement pas déçus.
0: 我希望日程不要太紧。
1: J'espère que notre séjour ne sera pas trop occupé.
0: 我想多去些地方。
1: Je veux visiter plus de sites.
0: 哪儿卖纪念品
1: ？Où peut-on acheter des souvenirs?
0: Très bien, maintenant écoutons encore une fois les dialogues d'aujourd'hui.
2: 你好，有没有去云南的路线？
3: 有，五月一号出发。七号返回北京，
2: 那个地方风景好吗？
3: 放心吧，你们一定不会失望的。
2: 我希望日程不要太紧。
3: 当然，旅游是为了放松和休息。我想多去一些地方。
2: 没问题，我帮你安排。
3: 哪儿卖纪念品？
2: 哦，一直往前走就能看到了。
0: Voilà, vous venez d'entendre les dialogues complets d'aujourd'hui. J'espère que vous pouvez comprendre tout ce que nous avons appris. Maintenant, passons-nous à une nouvelle facette de la culture chinoise, ABC de la culture chinoise. Vas-y, Yves.
1: Alors, parlons maintenant de l'oiseau du bonheur. En Chine, on considère la pie comme un oiseau qui apporte le bonheur. Quand le printemps arrive, la pie commence à jacasser dans les branches. D'après les Chinois, les cris des pies sont agréables à entendre. Elles nous annoncent une bonne nouvelle et l'arrivée d'hôtes distingués.Donc, quand on entend une pie qui jacasse, on dit souvent que la pie nous annonce une bonne nouvelle. En Chine, il y a une légende qui concerne la pie. Le septième jour du septième mois du calendrier lunaire, c'est le jour où se rencontrent Niu Lang et son épouse Zhe Nu, une fille habitant dans la cour céleste. Pour aider Niu Lang à rencontrer son épouse, des milliers de pies forment un pont leur permettant de traverser la galaxie. On a appelé ce pont « pont de pie ».
0: Bon, ainsi s'achève notre cours de chinois d'aujourd'hui. Comme d'habitude, on va se quitter avec un petit test. Comment dire en chinois, où peut-on acheter des souvenirs?
1: Si vous avez la réponse, envoyez un petit mail sur notre boîte en ligne, CRIFRA, tout attaché, info@cri.com.cn.
0: Bon, c'est l'heure de vous dire au revoir. Zaijian.
1: Zaijian.
4: Voilà, notre émission Tour du monde touche à sa fin. Merci de nous l'avoir suivi. À bientôt.

0: Le président chinois Xi Jinping a organisé une cérémonie d'accueil en l'honneur de son homologue slovaque, Peter Pellegrini, au Grand Palais du Peuple à Pékin.
1: Le président slovaque effectue une visite d'État en Chine du 27 au 29 juillet. Il s'agit de sa première visite en Chine depuis son entrée en fonction. Une salve de 21 coups de canon a été tirée sur la place Tiananmen.
2: Oui.

0: Le président Xi Jinping a déclaré que la confiance mutuelle entre la Chine et la Slovaquie ne cessait de s'approfondir et que l'amitié traditionnelle s'enracinait profondément dans le cœur des deux nations. Le président chinois a tenu ses propos lors d'un entretien avec son homologue slovaque Peter Pellegrini à Pékin après la cérémonie d'accueil.
1: Au cours de leurs entretiens, Xi Jinping a déclaré que la Chine se tenait prête à collaborer avec la Slovaquie pour renforcer un partenariat stratégique bilatéral fondé sur le respect et la confiance mutuelle, l'égalité et le bénéfice mutuel, ainsi que la stabilité et la résilience afin de mieux bénéficier aux deux peuples. Il a également défini quatre axes prioritaires pour la coopération à venir. Premièrement, consolider la confiance stratégique mutuelle et s'apporter un soutien ferme. Le président Xi a déclaré que malgré les différences entre leurs systèmes politiques, la Chine et la Slovaquie respectaient les voies de développement choisies par chacune et considéraient l'amitié et la coopération comme le fil conducteur de leurs relations bilatérales. Il a ajouté que la Chine appréciait l'adhésion stricte de la Slovaquie au principe d'une seule Chine et qu'elle continuerait à tenir pleinement compte des intérêts fondamentaux et des principales préoccupations respectives. Deuxièmement, approfondir la coopération mutuellement bénéfique et parvenir à un développement commun. Le président Xi a noté que la Slovaquie avait pris une part active à l'initiative La Ceinture et la Route, ainsi qu'à la coopération entre la Chine et les pays d'Europe centrale et orientale, ce qui avait donné lieu à des résultats substantiels. Il a déclaré que les deux parties devraient mieux tirer parti de mécanismes tels que la Commission de coopération intergouvernementale afin d'apporter un soutien politique à une coopération plus approfondie et exploiter le potentiel de coopération dans des secteurs émergents et des domaines de pointe tels que les énergies propres, l'économie numérique, la robotique et l'intelligence artificielle. Troisièmement, renforcer les liens entre les peuples et perpétuer l'amitié de longue date. Le président Xi a exhorté les deux parties à élargir leur coopération dans les domaines de la culture, du sport, du tourisme, des échanges entre jeunes et des interactions locales, à faciliter les déplacements des personnes et à continuer d'encourager les échanges entre jeunes afin d'approfondir la compréhension mutuelle et de tisser des liens d'amitié grâce à l'apprentissage mutuel. Et quatrièmement, défendre l'équité et la justice internationale et réformer et améliorer la gouvernance mondiale. Le président Xi a déclaré que les deux parties devraient renforcer la coordination multilatérale, défendre fermement le système international centré sur l'ONU et l'ordre international fondé sur le droit international, promouvoir conjointement un monde multipolaire équitable et ordonné, ainsi qu'une mondialisation économique inclusive et bénéfique pour tous, et œuvrer à la construction d'une communauté d'avenir partagée pour l'humanité. Xi Jinping a déclaré que les relations entre la Chine et l'UE étaient confrontées à la fois à de nouvelles opportunités importantes et à de nombreux défis. La capacité à transformer ces défis en opportunités dépend de la conduite de consultations sur un pied d'égalité et de la recherche d'un terrain d'entente tout en résolvant les divergences. Il a ajouté que la Chine avait toujours considéré l'UE comme un partenaire et développé ses relations avec elle avec sincérité et bonne volonté. Il a exprimé l'espoir que la Slovaquie jouerait un rôle constructif pour inciter l'UE à se concentrer sur les consensus sino-européens, à gérer de manière appropriée les divergences et à promouvoir une croissance saine et stable des relations entre la Chine et l'UE. Pour sa part, le président Pellegrini a déclaré que la capacité de la Chine à élaborer et à mettre en œuvre de manière cohérente des plans quinquennaux, ainsi qu'à faire progresser de manière constante la modernisation du pays, était admirable et méritait d'être prise pour exemple. Il a ajouté que la Slovaquie accordait une grande importance à son partenariat stratégique avec la Chine, adhérait fermement au principe d'une seule Chine et se réjouissait de renforcer la confiance mutuelle, d'intensifier la coopération et d'approfondir l'amitié avec la Chine. Il a ajouté que son pays cherchait à étendre la coopération à de nouveaux domaines et à obtenir davantage de résultats dans les secteurs de l'économie et du commerce, de l'intelligence artificielle, de l'économie numérique, de la robotique, des énergies nouvelles et dans d'autres domaines, afin d'apporter davantage de bénéfices aux deux peuples. Il a précisé que la Slovaquie accueillait favorablement les entreprises chinoises venant investir et coopérer dans le pays. Le président Pellegrini a déclaré qu'en tant qu'État membre de l'Union européenne, la Slovaquie était prête à promouvoir activement la coopération entre l'UE et la Chine et à régler de manière appropriée les divergences par le dialogue et la consultation. Il a ajouté que la Slovaquie reconnaissait pleinement le rayonnement et l'influence de la Chine sur la scène internationale et qu'elle était prête à travailler avec Beijing pour défendre le multilatéralisme, préserver les objectifs et les principes de la Charte des Nations Unies et du droit international et promouvoir la paix et la stabilité régionale et mondiale.
0: Le président slovaque Peter Pellegrini entame une visite d'État de 3 jours en Chine où la coopération économique et commerciale devra figurer en tête de l'ordre du jour. L'un des projets qui sera apporté est la première giga-usine de batteries pour véhicules électriques de Slovaquie, développée conjointement avec des partenaires chinois. Il s'agit du deuxième plus grand projet d'investissement du pays et est un symbole de l'expansion de la coopération industrielle.
1: Située dans la ville de Chourani, cette giga-usine de batterie marque une étape majeure dans l'ambition de la Slovaquie de devenir une plaque tournante de la chaîne d'approvisionnement européenne en véhicules électriques.
2: Pour la Slovaquie, il s'agit d'un investissement de 1,4 milliard d'euros. Cela représente 1 300 nouveaux emplois. C'est le deuxième plus gros investissement.
1: Développé conjointement par la société chinoise Gotion et la société slovaque Inobat, le projet a été lancé en octobre dernier. La production devrait démarrer d'ici fin 2027. Avant même que la première batterie ne sorte de la chaîne de production, la demande ne cesse de croître.
3: La première chaîne de production, d'une capacité de 10 gigawatt-heure, a déjà été réservée par Volkswagen. Nous recevons également de nombreuses demandes de la part d'autres équipementiers européens. Je suis très optimiste. Nous allons étendre la première phase, puis la deuxième, la troisième, la quatrième. Au cours des 5 à 10 prochaines années, nous pourrions facilement atteindre une capacité supérieure à 40 gigawatt-heure.
1: Ce projet s'inscrit dans le cadre d'un renforcement plus large des liens économiques entre la Chine et la Slovaquie. Depuis 2020, la Chine est le premier partenaire commercial de la Slovaquie en dehors de l'Union européenne. Les échanges bilatéraux ont atteint 8,6 milliards de dollars en 2025. Selon les analystes, cette relation a évolué au-delà du simple commerce, les investissements intégrant de plus en plus les deux pays dans les chaînes d'approvisionnement industrielles européennes et mondiales.
4: La Slovaquie est située au cœur de l'Europe et dispose d'une base industrielle solide, ce qui en fait un maillon important pour les entreprises chinoises cherchant à pénétrer le marché européen. Alors que l'Europe poursuit sa transition écologique et numérique, les deux parties disposent d'un fort potentiel de coopération dans les domaines de la fabrication intelligente, de l'économie numérique, des nouvelles énergies, des infrastructures logistiques et dans d'autres secteurs. La Slovaquie, quant à elle, peut renforcer sa compétitivité industrielle en attirant davantage d'investissements chinois.
1: Alors que le président Pellegrini s'apprête à rencontrer les dirigeants chinois cette semaine, des projets tels que l'usine de batterie de Chourani donnent un aperçu de la manière dont les deux pays s'orientent vers une coopération industrielle et technologique plus étroite.
3: Nous espérons pouvoir recruter à l'avenir de plus en plus de talents techniques locaux. Je pense que ce projet apportera une contribution importante non seulement à la communauté locale, mais aussi à l'effort d'électrification en Europe.
4: La Slovaquie adopte une attitude pragmatique en matière de coopération avec la Chine et a tiré de nombreux avantages de cette coopération. Cette visite contribuera à envoyer un signal positif aux autres pays européens et à l'ensemble de l'Union européenne.
1: En 2024, la Chine et la Slovaquie ont élevé leur relation au rang de partenariat stratégique. Selon les observateurs, la visite du président Pellegrini devrait insuffler un nouvel élan à la coopération bilatérale.
0: L'Iran affirme ne pas être actuellement en négociation avec les États-Unis, accusant Washington de violer le protocole d'accord.
5: Aucun accord ne peut être mis en œuvre unilatéralement. C'est tout à fait naturel. C'est pourquoi l'Iran a cessé de respecter ses engagements. Le moment venu, nous discuterons de la marche à suivre. Mais une chose est sûre, l'Iran ne fera jamais de compromis sur ses intérêts nationaux ni sur ses principes de sécurité.
3: L'Iran a également souligné qu'il ne laisserait pas les États-Unis décider du moment de la guerre ou de la paix. Téhéran a déclaré que les récentes discussions avec le

0: Sultanat d'Oman étaient des réunions bilatérales axées principalement sur la gestion du trafic maritime dans le détroit d'Ormuz, qui, selon l'Iran, reste fermé en raison de ce qu'il considère comme des actes d'agression de la part des États-Unis. Le haut commandement militaire iranien a averti que toute tentative américaine d'imposer un blocus maritime serait illégale et constituerait une escalade du conflit régional, et a promis que l'Iran riposterait.
1: La porte-parole du ministère russe des Affaires étrangères, Maria Zakharova, a déclaré que l'introduction éventuelle d'armes nucléaires par le Japon dans le cadre de son processus de remilitarisation qui s'accélère constituerait une menace pour la sécurité nationale de la Russie et compromettrait la stabilité de toute la région. Cette déclaration fait suite aux propos tenus publiquement par le ministre japonais de la Défense qui a évoquer la nécessité d'un débat ouvert sur les armes nucléaires.
2: Le Japon est strictement lié par ses obligations au titre du traité sur la non-prolifération des armes nucléaires. Toute tentative de développer des armes nucléaires ou d'entamer des discussions à ce sujet sera examinée par nos soins sous l'angle du respect de ce traité. En ce qui concerne le déploiement potentiel d'armes nucléaires étrangères, Tokyo doit reconnaître qu'une telle action suscitera inévitablement de vives réactions de la part de plusieurs pays de la région. Loin de renforcer la sécurité du Japon, cela ne ferait que l'affaiblir. L'intégration d'une composante nucléaire dans le processus de remilitarisation accélérée du Japon poserait de nouveaux défis et menaces potentielles pour la sécurité nationale de la Russie et ne contribuerait pas à la stabilité régionale globale. Nous appelons une nouvelle fois Tokyo à se souvenir des leçons de l'histoire qu'il s'efforce d'oublier, à savoir l'histoire de la Seconde Guerre mondiale, et à revenir sur la voie d'un développement pacifique.
1: Les incendies continuent de faire rage à travers l'Espagne, notamment aux alentours de Madrid et dans la région de Valence. Un nouvel incendie qui s'est déclaré dimanche près de Valence a contraint 15 000 personnes à évacuer. Au total, les autorités ont évacué 79 000 personnes, tandis que 30 000 autres ont reçu l'ordre de rester chez elles. Depuis les débuts de l'année, l'Espagne indique que plus de 1500 km² de terre ont été détruits par les feux de forêt, soit 6 fois la superficie brûlée au cours de la même période l'année dernière.

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11: Bonjour à toutes et à tous, bienvenue dans Fréquence Afrique sur CGTN Radio. Dans la première partie de l'émission, nous allons revenir sur la cérémonie des commémorations du 52e anniversaire de l'indépendance du Cameroun, tenue récemment à Beijing. C'était une occasion pour le chef de la diplomatie camerounaise de rappeler la volonté de son pays à obtenir plus d'opportunités de coopération avec la Chine. Voici les détails.
12: Le soir du 20 mai, le nord du quartier de Sanlitun était témoin d'une manifestation d'enthousiasme. Les trois couleurs du drapeau camerounais étaient visibles partout, donnant un accueil chaleureux aux invités entrant dans les locaux de l'ambassade du Cameroun en Chine.
13: La célébration de la 52e édition de la fête nationale du Cameroun ici en Chine se déroule dans un contexte particulier en cette année du dragon. Porteuse de beaucoup d'espoir et d'opportunités et propice au renforcement des relations d'amitié et de coopération qui unissent

0: unissent le Cameroun et la Chine depuis 53 ans.
1: La Chine est le premier partenaire commercial du Cameroun depuis de nombreuses années et elle est également l'un des principaux bailleurs de fonds du développement des infrastructures camerounaises. Agriculture, économie, culture, technique, traitement médical, du secteur officiel au secteur privé, les collaborations multiformes et pluridimensionnelles entre les deux pays avancent sans cesse.
2: Le Cameroun est un pays ami traditionnel et un partenaire important de la Chine en Afrique. Depuis l'établissement de nos relations diplomatiques, nos deux pays sont toujours attachés au principe de la sincérité, de l'amitié et de l'égalité. Nous avons travaillé activement pour développer les échanges amicaux à tous les échelons et promouvoir la connaissance mutuelle. Aujourd'hui, l'amitié sino-camerounaise s'est profondément enracinée dans les esprits.
3: J'ai eu mon premier contact avec des clients camerounais à Iwu en 2003 et il s'est poursuivi jusqu'à aujourd'hui. Ils sont très amicaux et me font confiance. Ils sont passés de petits garçons à papa. Ils m'appelaient Coral au début et quand je me suis mariée, ils m'ont appelée maman. C'est une relation familiale entre moi et mes clients.
1: Dotée d'une population dynamique, jeune et hospitalière, de nombreuses forêts et de minerais dans son sous-sol, le Cameroun ouvre sa porte à tous les investissements. Ces dernières années, la coopération pragmatique des deux pays a connu un développement vigoureux et il cherche plus de domaines et d'opportunités.
4: Vous savez, aujourd'hui, le monde est en train de se digitaliser, c'est-à-dire les pays qui seront davantage au pas de la technologie, ce sont ces pays-là qui seront les mieux aguerris face à la mondialisation, qui pourront valablement s'exprimer dans le concert des nations. C'est pour ça que nous estimons que les opérateurs économiques chinois pourront investir dans le domaine de l'intelligence artificielle au Cameroun. Ils pourront investir également dans le domaine des nouvelles technologies de la télécommunication et de l'information.
5: Nous sommes enracinés en Afrique entre 20 et 30 ans. Nous sommes déjà présents dans les régions anglophones et francophones avec du personnel, du matériel et des machines. Par conséquent, si nous avons la bonne opportunité, je suis sûr qu'on investira au Cameroun et développera le marché local.
1: Dans le même temps, la Chine a ouvert son marché aux pays en développement, dont le Cameroun, et a pris des mesures actives pour encourager l'expansion des importations en provenance du Cameroun. Les entreprises camerounaises ont participé à l'exposition internationale d'importation de la Chine et à l'exposition économique et commerciale Chine-Afrique, et leurs produits spéciaux tels que le cacao et le café ont été chaleureusement accueillis par les acheteurs chinois, créant ainsi de meilleures conditions pour la poursuite du développement du marché chinois.
6: Restez branchés sur CGTN Radio. On fait maintenant une pause en musique et on se retrouve juste après pour la suite de l'émission.

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7: Retour au studio de CGTN Radio pour la deuxième partie de notre programme. On va vous faire découvrir une jeune Africaine qui fait ses études à Changsha, capitale de la province du Hunan, depuis plus d'un an. Elle parle de sa vie et de la gastronomie locale. Elle nous a également gratifié d'un poème pour cette nouvelle année. Suivez cette interview.
8: Bonjour à tous, je suis Jiang Yuan, je suis très heureuse d'être venue à Changsha, dans la province du Hunan. Et c'est la première fois pour moi d'être venue ici. Donc j'ai de la chance d'être accompagnée aujourd'hui par des amis, entre guillemets, qui vont me servir de guide. Tout d'abord, je vous présente une amie qui est venue de la République démocratique du Congo, qui s'appelle
9: Yumbamsoya Gracia.
8: Bonjour et bienvenue dans notre émission, bienvenue dans notre live.
9: Merci beaucoup.
8: Est-ce que tu peux te présenter un peu à nos spectateurs, par exemple, combien d'années es-tu venue en Chine et à Changsha?
9: Voilà, comme je venais de le dire, je suis Yumbamsoya Gracia, je viens de la République démocratique du Congo. En fait, ici, je suis une étudiante. J'étudie à l'université Changsha University of Science and Technology. Voilà, ici, j'ai une année. Voilà, je viens de totaliser une année ici.
8: D'accord, donc c'est-à-dire que tu vis déjà ici depuis un an. Donc je pense que tu connais très bien cette ville, n'est-ce pas?
9: Bien sûr.
8: Donc pour cette partie, on va parler un peu de la gastronomie locale de cette région-là. Donc si toi, tu as une amie ou bien tu as des amis qui viennent en Chine, à Changsha, pour la première fois, est-ce que tu as des plats à recommander?
9: Voilà, avant de parler des plats, j'aimerais parler de quelque chose. C'est que Changsha est le meilleur endroit de connaître la cuisine de Hunan. Voilà, la cuisine de Hunan, c'est une cuisine connue, voilà, très connue en fait en Chine. Et puis Changsha bénéficie d'une plus grande variété d'épices, ce qui lui permet de varier en fait sa nourriture d'une saison à une autre. Voilà, en ce qui concerne les plats que je vais recommander, c'est les porcs braisés à la sauce que notre président Mao qui aime beaucoup. Voilà.
8: Qui s'appelle en chinois Hong Shao Rou.
9: Voilà.
8: C'est vrai que c'est un plat préféré du président Mao, de notre ancien leader.

0: Voilà. Un autre plat que je peux recommander, il y a les tofu.
1: Tofu.
0: Voilà.
1: Mais c'est pas un tofu normal, n'est-ce
0: Non,
1: pas?
0: c'est pas normal.
1: C'est quoi?
0: Les tofu puants.
1: Les tofu puants,
0: Voilà.
1: c'est-à-dire l'odeur, c'est terrible. Mais
0: Voilà.
1: tu peux supporter l'odeur de tofu puant?
0: Bien sûr, moi je peux les supporter parce que j'aime beaucoup ça. Il y a des amis qui disent ils n'aiment pas, mais moi j'aime beaucoup et je supporte l'odeur. Et autre chose que je peux recommander, il y a les crevettes frites épicées. Ah, je vous dis, c'est bon. Vous savez, ma première fois que j'ai goûté ça, j'étais wow! Parce que moi, j'étais habituée à manger les crevettes, vous griller et tout, c'est fini. Mais quand je suis venue ici, c'est frit et puis épicé, la façon dont on arrange ça, et c'est bon. Et puis je me dis wow! Et du coup, je suis devenue fan de ça. Voilà.
1: Oui, et comme ce que tu as présenté, la cuisine du Hunan, c'est l'un des 8 styles de la cuisine chinoise les plus célèbres de Chine.
0: Bien sûr.
1: Donc, et la spécialité de la cuisine du Hunan, c'est du piment, n'est-ce pas?
0: Bien sûr.
1: Tous les plats sont pimentés. Donc, je ne sais pas, comme un étranger, comment tu te débrouilles pour les plats pimentés de Hunan?
0: Voilà, bien sûr. J'aimerais d'abord vous dire encore un autre truc, c'est que c'est à Changsha qu'on trouve les restaurants les plus grands du monde.
1: Ah,
0: Voilà qui
1: c'est le
0: reste
1: restaurant le plus grand du
0: du
1: monde.
0: monde. Voilà qui reçoit au moins 5 000 personnes ou
1: Ah.
0: invités, si je peux le dire. Et
1: Mais quel est le nom de ce restaurant?
0: le nom de ce restaurant, c'est le lac de l'Ouest.
1: C'est Xi Hu Lou.
0: Voilà, le lac de l'Ouest. Et comment je me débrouille avec les piments, en fait?
1: Oui.
0: C'est pas facile. C'est pas facile parce que dans mon pays, on n'utilise pas trop les piments, si je peux le dire. Nous, on prépare, on met les piments à côté. Et puis, on prend juste un peu.
1: C'est-à-dire on mange les plats et le piment séparément, c'est ça?
0: Voilà. Mais tandis qu'ici, à Hunan, à Changsha, bien sûr, on mélange la nourriture avec les piments.
1: Oui.
0: Mais ne vous inquiétez pas, parce que à chaque fois que je pars au restaurant, je demande à ce qu'on ne mette pas les piments. La phrase que j'avais retenue en chinois, c'était Bouillao
1: C'est pour y'a
0: Lai. C'est pour dire
1: Non, non, non, pas de piment.
0: pas de piments,
1: Mais les
0: voilà.
1: plats sont restés encore bons sans piment.
0: Mais bien sûr, c'est très bon aussi. J'apprécie beaucoup, mais il arrive des fois où je demande qu'on ajoute un peu parce que à Hunan sans piment, donc vous sentez que ça ne va pas. Mais c'est bon et puis on peut ajouter les piments comme vous voulez.
1: Ah,
0: Voilà.
1: d'accord. Donc, pour la gastronomie, peut-être pour les produits spéciaux, tu as encore des choses à nous recommander, à nous présenter?
0: Voilà. En fait, je vais vous dire, Changsha, c'est une ville commerciale très importante à truc dans le sud ouest de Chine. En fait, Changsha est connue dans ses industries, la technologie. Il y a l'ingénierie, la production des films, mais aussi.
1: Il y a des
0: Ah,
1: places
0: ok,
1: ici, on va
0: on
1: se
0: peut ça.
1: reposer un peu,
0: Ah,
1: hein?
0: c'est
1: On
0: vrai,
1: va rester là.
0: c'est vrai. Bien sûr. Voilà, comme je disais, Changsha est spécialisé aussi dans la production des films et des émissions. Et puis, dans l'électronique aussi. Voilà, d'électronique, il y a beaucoup des entreprises qui sont ici, des entreprises comme les entreprises japonaises qui évoluent sur le marché du Changsha, si je peux le dire. Il y a comme les Mitsubishi, la Motor, il y a. Donc, c'est vraiment comme ça. Et puis, si je vais, il y a aussi les produits locaux. Il y a comme les soja noirs. Voilà.
1: Soja noir.
0: Oui. Il y a le thé de Xi'an qu'on aime beaucoup, apprécier beaucoup par les gens du Changsha, de Hunan, de Chine et ailleurs aussi. Voilà. Ce thé-là, c'est vraiment très bon. J'aimerais recommander. Et on fait aussi la broderie ici. Voilà, c'est. Vraiment, vraiment, Changsha, c'est waouh. Voilà.
1: Oui, comme ce que tu as présenté, je vois que Hunan ou bien la ville de Changsha, c'est une ville très active
0: Voilà,
1: qui
0: bien
1: a
0: sûr.
1: une très longue histoire.
0: Bien sûr.
1: Donc, c'est la capitale de la mode, la capitale du divertissement ainsi que la capitale de la gastronomie.
0: Bien sûr, bien sûr.
1: Et je sais que pour la nouvelle année, toi, tu as présenté, tu as préparé un poème.
0: Bien
1: Donc,
0: sûr.
1: à réciter, je t'invite maintenant à réciter ce poème.
0: Ah,
1: Je te laisse la parole.
0: ok. Merci. Je commence par vous souhaiter une très heureuse année. Voilà. Voici les jours de l'an. C'est la nouvelle année, ornée de paix et de joie. Lorsque minuit sonnera, petits et grands feront longue veillée. C'est à minuit qu'elle est née. Les uns naissent à minuit, l'un arrive, l'autre fuit. De la même façon que les stress, problèmes arrivent et disparaissent, nous vous souhaitons une année d'espoir, de détermination et de rétrospection des années antérieures, afin que cette année vous soit arrosée de rires et d'amour.
1: Merci, bravo, merci
0: Merci beaucoup.
1: beaucoup, Gracia.
0: Merci
1: Je
0: beaucoup.
1: te souhaite plein de joie, plein de succès.
0: Merci beaucoup.
1: Merci beaucoup.
0: Merci beaucoup.
2: 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Avant de poursuivre notre émission, on se détend avec cette belle chanson.

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1: 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Regard sur l'actualité africaine dans la troisième partie de notre émission. En Afrique du Sud, le président Cyril Ramaphosa a annoncé que les élections constituent une victoire pour la démocratie de son pays.
2: Le Congrès national africain, l'ANC, a subi une lourde défaite lors des élections du 29 mai pour la première fois depuis 30 ans. Le parti a obtenu 159 sièges sur les 400 que compte le Parlement, contre 230 dans l'Assemblée nationale précédente. Les résultats annoncés dimanche représentent une chute brutale du soutien dont bénéficiait le parti, qui devra désormais former une coalition pour constituer le prochain gouvernement. Malgré cela, le président Cyril Ramaphosa a applaudi les Sud-Africains en déclarant que, par leur vote, ils ont clairement démontré que la démocratie sud-africaine était forte et solide.
3: Notre peuple a répondu à l'appel qui a résonné à travers les générations, à savoir que le peuple doit gouverner. Notre peuple a parlé, que cela nous plaise ou non.
2: Cyril Ramaphosa a exhorté les partis politiques sud-africains à travailler ensemble pour le bien du pays.
3: Et maintenant, nous sommes tous appelés à reconnaître que les résultats de l'élection reflètent en fin de compte la volonté du peuple. Ce qui ressort clairement de ces élections, c'est que les Sud-Africains attendent de leurs dirigeants qu'ils travaillent ensemble pour répondre à leurs besoins. Ils attendent des partis pour lesquels ils ont voté, qu'ils trouvent un terrain d'entente, qu'ils surmontent les différences, qu'ils agissent et travaillent ensemble pour le bien de tous.
2: L'Alliance démocratique, l'ADA, reste le deuxième parti au Parlement. Le nouveau parti de l'ancien président Jacob Zuma, Umkhonto Wesizwe, ou MK, arrive en troisième position. Si de nombreux commentateurs ont salué la performance du parti pour ses débuts, Zuma, lui, n'est pas ravi et il a déclaré que son parti MK envisageait de contester les résultats devant les tribunaux en invoquant des irrégularités. La commission électorale indépendante affirme, elle, que ces élections ont été les plus difficiles et les plus disputées depuis les premières élections démocratiques de 1994.
3: Les résultats indiquent que les électeurs croient massivement que les élections nationales de 2024 ont été libres et justes et qu'ils ont évalué positivement la conduite des officiels dans les bureaux de vote.
2: Mais la commission a dénoncé les attaques et intimidations contre des officiels de l'AIEC perpétrées par certains acteurs politiques et leurs partisans pendant l'élection.
3: Notre parcours n'a pas été sans difficultés. Il a parfois donné lieu à des attaques importantes contre les membres et le personnel clé de la Commission, à des tentatives visant à saper la crédibilité de l'institution et de certains de ses membres. Nous avons été témoins d'attaques ciblées et incessantes sur les médias sociaux, de campagnes de désinformation, d'allégations injustifiées et parfois de ce qui semblait être des actes d'intimidation purs et simples.
2: Les partis politiques ont deux semaines pour former le tout premier gouvernement de coalition nationale du pays.
1: En Ouganda, l'évolution des conditions météorologiques affecte le système de la chaîne alimentaire.
4: La région de Nakasongola est l'une des zones de stress hydrique en Ouganda. Elle reçoit peu de précipitations, ce qui affecte les récoltes. Les éleveurs parcourent de longues distances avec leur bétail à la recherche d'eau. Aujourd'hui, l'Organisation des Nations Unies pour l'Alimentation et l'Agriculture compense les problèmes de pénurie d'eau dans cette région grâce à des systèmes d'irrigation. L'agricultrice Margaret Sally a ainsi pu augmenter ses récoltes.
5: Même durant la saison sèche, nous avons de quoi manger. Nous gagnons des revenus avec les tomates que nous faisons pousser.
4: L'Organisation des Nations Unies pour l'Alimentation et l'Agriculture a indiqué que le pays perdait chaque année plus de 800 000 hectares de culture en raison des catastrophes liées au climat, telles que les inondations ou les périodes de sécheresse. Elle prévoit que les précipitations continueront à diminuer et que les températures augmenteront encore.

0: dans tout le pays en raison de la destruction des forêts et des zones humides. Il est donc nécessaire de recourir à des technologies intelligentes pour développer et améliorer les systèmes alimentaires.
1: Ce système, comme vous pouvez le voir, n'utilise pas de combustible fossile, mais un système solaire pour pomper l'eau à une certaine distance. Il est donc possible d'apporter de l'eau aux agriculteurs et de garantir leur production tout au long de l'année.
0: L'agriculture représente 24% du produit intérieur brut de l'Ouganda, mais les changements de température entraînent des sécheresses plus fréquentes et frappent durement la production agricole. L'Ouganda estime que l'adaptation au changement climatique pourrait coûter environ 644 millions de dollars d'ici 2025, mais que si rien n'est fait, ce coût pourrait plus que doubler. Il est donc essentiel d'adapter les technologies intelligentes pour éviter à des millions de personnes de souffrir de la faim.
2: Au Nigeria, les automobilistes sont toujours confrontés à des pénuries de carburant un an après la suppression des subventions.
3: Quand le gouvernement nigérian a supprimé les subventions au carburant il y a un an, il a déclaré que cela permettrait au pays d'économiser des millions de dollars. Mais au cours des 12 derniers mois, les automobilistes ont dû endurer de longues files d'attente aux stations-service, alors que l'approvisionnement en carburant était constamment perturbé.
4: L'assurance était que s'ils supprimaient les subventions, le carburant serait disponible, mais même après la suppression des subventions, il y a toujours des pénuries et tout cela, alors je pense que ça n'en vaut pas la peine.
5: Depuis ces derniers mois, en raison du carburant, ce n'est pas facile du tout, vous savez, faire la queue toute la journée. Parfois je viens le matin pour acheter du carburant jusqu'au soir, ce n'est pas facile.
3: La suppression des subventions devait également permettre aux Nigérians d'acheter facilement du carburant et d'ouvrir le marché des importations au secteur privé. Les Nigérians ont cependant été confrontés à un double choc. Les prix à la pompe ont triplé et la pénurie de carburant est toujours présente. Les experts en énergie affirment que les difficultés d'accès aux devises étrangères pour les fournisseurs de carburant ont conduit la compagnie pétrolière publique, la NNPC, à devenir le seul importateur de carburant. Ils avancent que cela ne rend pas le marché compétitif car la NNPC vend le produit à un prix inférieur à celui des autres points de vente. Les experts déclarent que le gouvernement doit déréglementer complètement le secteur pétrolier en aval et veiller à ce que le Nigeria raffine son pétrole brut localement. Ils estiment que le gouvernement devrait diversifier les sources d'énergie du pays en dehors du pétrole.
6: Nous sommes l'un des pays membres de l'OPEP qui ne raffine pas localement. Donc la façon de résoudre et d'éliminer cette question de subvention est de raffiner localement 60%. La prochaine chose est de s'orienter vers des sources d'énergie alternatives, l'énergie hydraulique, l'énergie solaire et tout ce qui est disponible pour nous, car si nous ne le faisons pas, la pression sur le produit sera également présente.
3: Le gouvernement déclare qu'il envisage de mettre fin aux importations de carburant d'ici fin 2024 afin d'assurer une meilleure disponibilité et de réduire le prix pour les consommateurs. Pour le moment, les automobilistes devront faire face aux défis en cours avant que les effets de ces mesures ne se fassent sentir à la pompe.
2: Enfin, la RDC encourage les investisseurs étrangers à augmenter la production locale.
1: Des ouvriers de la République démocratique du Congo extraient les minerais essentiels à la transition énergétique. Le pays produit 70% du cobalt mondial. Ce minerai est utilisé pour fabriquer des batteries lithium-ion pour les téléphones et les véhicules électriques. La demande croissante pour ce minerai au niveau mondial a entraîné une augmentation de la production en RDC qui a pu se faire grâce à l'aide d'investissements étrangers. Mais la RDC souhaite désormais mieux maîtriser ses ressources. L'année dernière, le gouvernement de la RDC a signé un accord avec la Banque africaine d'import-export et la Commission économique des Nations unies pour l'Afrique en vue de la création de zones économiques spéciales pour la production locale de batteries et de véhicules électriques. Les zones économiques permettent aux entreprises de bénéficier d'avantages fiscaux et d'autres privilèges juridiques, ce qui a augmenté les possibilités d'investissement en RDC.
7: Dans une voiture électrique, il y a 80 kg de cuivre et 15 kg de cobalt, ce qui signifie que la RDC est présente dans toutes les voitures électriques du monde. C'est ce que beaucoup de gens ignorent. Cela signifie que les opportunités pour les véhicules électriques sont partout dans le monde.
1: Les pays africains comme la RDC ont peu de véhicules électriques sur leurs routes en raison de la faible fourniture d'électricité dans de nombreux pays et du manque de stations de recharge publiques. L'absence de politique et de réglementation claire pour les véhicules électriques constitue un autre défi. Au fil des ans, le gouvernement de la RDC a gagné des millions de dollars grâce à la révolution de l'énergie verte qui a lieu dans le monde, en exportant son cuivre et son cobalt à des fabricants étrangers. Le pays cherche désormais à accroître ses revenus en produisant localement des batteries et des véhicules électriques. Mais son ambitieux programme a été entravé par l'insécurité dans l'est du pays et l'instabilité politique.

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0: Bonsoir, chers amis. 亲爱的朋友，晚上好。Bienvenue à notre cours de chinois. Tout d'abord, je vous rappelle de ce que nous avons appris dans la leçon précédente. 这是我丈夫 c'est mon mari. 这是我夫人 voilà ma femme. 我很高兴认识您。Je suis heureux de vous connaître. 见到您我很高兴。Je suis ravi de vous rencontrer. 我向你们介绍我们的女儿。Je vous présente notre fille. 你们认识我们的儿子吗 ？Vous connaissez notre fils? 你们认识呀 ？Vous vous connaissez alors? Aujourd'hui, nous apprendrons quelques phrases pour inviter quelqu'un à faire quelque chose.
1: Leçon numéro 5.
2: 小丁，你在干什么呢？
3: 哦，没干什么。
2: 你今天晚上有空吗？
3: 我不知道。
2: 你想去看电影吗？我请你。
3: 谢谢，我不想看。
2: 那你想去跳舞吗？
3: 我不想跳。
2: 你想去游泳池游泳吗？
3: 嗯，我看看吧。
2: 那我请你去餐馆吃饭。
3: 哦，那好呀，这个主意不错。
2: Tu n'as rien à dire.
3: Maxime.
4: Explication.
0: 小丁，你在干什么？小丁 ，qu'est-ce que tu fais là? Oh, 没干什么。Oh, pas grand-chose. 你今天晚上有空吗 ？Tu es libre ce soir? 我不知道。Je ne sais pas. 你想去看电影吗？Ça te dirait d'aller voir un film? 我请你 Je t'invite. 谢谢我不想看 Merci, mais ça ne me dit rien. 你想跳舞吗 Tu veux danser? 我不想跳 Non, je n'ai pas envie. 你想来游泳池游泳吗 Tu veux venir à la piscine? Oh, 我看吧 je vais voir.那我请你去餐馆吃饭。Alors, je t'invite à dîner au restaurant. Oh, 那好呀。Oh oui, alors. 这个主意不错。C'est une bonne idée.
4: Explication.
0: 做。干。Faire. 干。什么。Qu'est-ce que? 什么。没什么。Pas grand-chose. 没什么。空。空闲。Libre. 空闲。知道。Savoir. 知道。不。Ne pas. 不。电影。Film. 电影。邀请。Invité. 邀请。请。跳舞 danser, 跳舞游泳 aller à la piscine, 游泳游泳池 la piscine, 游泳池餐馆 restaurant, 餐馆晚餐 dîner, 晚餐好行 oui,好好的 bon 好好的主意 idée 主意
2: 小丁你在干什么呢
3: 哦没干什么
2: 你今天晚上有空吗
3: 我不知道
2: 你想去看电影吗我请你
3: 谢谢我不想看
2: 那你想去跳舞吗
3: 我不想跳
2: 你想去游泳池游泳吗
3: 嗯，我看看吧。
2: 那我请你去餐馆吃饭。
3: 哦，那好呀，这个主意不错。
2: 去哪儿你挑。
3: Maxime.
0: Ce soir, comme j'ai pas grand chose à faire, j'ai invité des amis à dîner à la maison. Alors, je vous dis au revoir et nous nous retrouverons demain à la même heure. 再见，明天见。
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0: Le président chinois Xi Jinping a organisé une cérémonie d'accueil en l'honneur de son homologue slovaque Peter Pellegrini au Grand Palais du Peuple à Pékin.
1: Le président slovaque effectue une visite d'État en Chine du 27 au 29 juillet. Il s'agit de sa première visite en Chine depuis son entrée en fonction. Une salve de 21 coups de canon a été tirée sur la place Tiananmen.
2: Oui.

0: Le président Xi Jinping a déclaré que la confiance mutuelle entre la Chine et la Slovaquie ne cessait de s'approfondir et que l'amitié traditionnelle s'enracinait profondément dans le cœur des deux nations. Le président chinois a tenu ses propos lors d'un entretien avec son homologue slovaque Peter Pellegrini à Pékin après la cérémonie d'accueil.
1: Au cours de leurs entretiens, Xi Jinping a déclaré que la Chine se tenait prête à collaborer avec la Slovaquie pour renforcer un partenariat stratégique bilatéral fondé sur le respect et la confiance mutuelle, l'égalité et le bénéfice mutuel, ainsi que la stabilité et la résilience afin de mieux bénéficier aux deux peuples. Il a également défini quatre axes prioritaires pour la coopération à venir. Premièrement, consolider la confiance stratégique mutuelle et s'apporter un soutien ferme. Le président Xi a déclaré que malgré les différences entre leurs systèmes politiques, la Chine et la Slovaquie respectaient les voies de développement choisies par chacune et considéraient l'amitié et la coopération comme le fil conducteur de leurs relations bilatérales. Il a ajouté que la Chine appréciait l'adhésion stricte de la Slovaquie au principe d'une seule Chine et qu'elle continuerait à tenir pleinement compte des intérêts fondamentaux et des principales préoccupations respectives. Deuxièmement, approfondir la coopération mutuellement bénéfique et parvenir à un développement commun. Le président Xi a noté que la Slovaquie avait pris une part active à l'initiative La Ceinture et la Route, ainsi qu'à la coopération entre la Chine et les pays d'Europe centrale et orientale, ce qui avait donné lieu à des résultats substantiels. Il a déclaré que les deux parties devraient mieux tirer parti de mécanismes tels que la Commission de coopération intergouvernementale afin d'apporter un soutien politique à une coopération plus approfondie et exploiter le potentiel de coopération dans des secteurs émergents et des domaines de pointe tels que les énergies propres, l'économie numérique, la robotique et l'intelligence artificielle. Troisièmement, renforcer les liens entre les peuples et perpétuer l'amitié de longue date. Le président Xi a exhorté les deux parties à élargir leur coopération dans les domaines de la culture, du sport, du tourisme, des échanges entre jeunes et des interactions locales, à faciliter les déplacements des personnes et à continuer d'encourager les échanges entre jeunes afin d'approfondir la compréhension mutuelle et de tisser des liens d'amitié grâce à l'apprentissage mutuel. Et quatrièmement, défendre l'équité et la justice internationale et réformer et améliorer la gouvernance mondiale. Le président Xi a déclaré que les deux parties devraient renforcer la coordination multilatérale, défendre fermement le système international centré sur l'ONU et l'ordre international fondé sur le droit international, promouvoir conjointement un monde multipolaire équitable et ordonné, ainsi qu'une mondialisation économique inclusive et bénéfique pour tous, et œuvrer à la construction d'une communauté d'avenir partagée pour l'humanité. Xi Jinping a déclaré que les relations entre la Chine et l'UE étaient confrontées à la fois à de nouvelles opportunités importantes et à de nombreux défis. La capacité à transformer ces défis en opportunités dépend de la conduite de consultations sur un pied d'égalité et de la recherche d'un terrain d'entente tout en résolvant les divergences. Il a ajouté que la Chine avait toujours considéré l'UE comme un partenaire et développé ses relations avec elle avec sincérité et bonne volonté. Il a exprimé l'espoir que la Slovaquie jouerait un rôle constructif pour inciter l'UE à se concentrer sur les consensus sino-européens, à gérer de manière appropriée les divergences et à promouvoir une croissance saine et stable des relations entre la Chine et l'UE. Pour sa part, le président Pellegrini a déclaré que la capacité de la Chine à élaborer et à mettre en œuvre de manière cohérente des plans quinquennaux, ainsi qu'à faire progresser de manière constante la modernisation du pays, était admirable et méritait d'être prise pour exemple. Il a ajouté que la Slovaquie accordait une grande importance à son partenariat stratégique avec la Chine, adhérait fermement au principe d'une seule Chine et se réjouissait de renforcer la confiance mutuelle, d'intensifier la coopération et d'approfondir l'amitié avec la Chine. Il a ajouté que son pays cherchait à étendre la coopération à de nouveaux domaines et à obtenir davantage de résultats dans les secteurs de l'économie et du commerce, de l'intelligence artificielle, de l'économie numérique, de la robotique, des énergies nouvelles et dans d'autres domaines, afin d'apporter davantage de bénéfices aux deux peuples. Il a précisé que la Slovaquie accueillait favorablement les entreprises chinoises venant investir et coopérer dans le pays. Le président Pellegrini a déclaré qu'en tant qu'État membre de l'Union européenne, la Slovaquie était prête à promouvoir activement la coopération entre l'UE et la Chine et à régler de manière appropriée les divergences par le dialogue et la consultation. Il a ajouté que la Slovaquie reconnaissait pleinement le rayonnement et l'influence de la Chine sur la scène internationale et qu'elle était prête à travailler avec Beijing pour défendre le multilatéralisme, préserver les objectifs et les principes de la Charte des Nations Unies et du droit international et promouvoir la paix et la stabilité régionale et mondiale.

0: Le président slovaque Peter Pellegrini entame une visite d'État de 3 jours en Chine où la coopération économique et commerciale devra figurer en tête de l'ordre du jour. L'un des projets qui sera apporté est la première giga-usine de batterie pour véhicules électriques de Slovaquie, développée conjointement avec des partenaires chinois. Il s'agit du deuxième plus grand projet d'investissement du pays et est un symbole de l'expansion de la coopération industrielle.
1: Située dans la ville de Chouraní, cette giga-usine de batterie marque une étape majeure dans l'ambition de la Slovaquie de devenir une plaque tournante de la chaîne d'approvisionnement européenne en véhicules électriques.
2: Pour la Slovaquie, il s'agit d'un investissement de 1,4 milliard d'euros. Cela représente 1300 nouveaux emplois. C'est le deuxième plus gros investissement.
1: Développé conjointement par la société chinoise Gotion et la société slovaque Inobat, le projet a été lancé en octobre dernier. La production devrait démarrer d'ici fin 2027. Avant même que la première batterie ne sorte de la chaîne de production, la demande ne cesse de croître.
3: La première chaîne de production, d'une capacité de 10 gigawatt-heure, a déjà été réservée par Volkswagen. Nous recevons également de nombreuses demandes de la part d'autres équipementiers européens. Je suis très optimiste. Nous allons étendre la première phase, puis la deuxième, la troisième, la quatrième. Au cours des 5 à 10 prochaines années, nous pourrions facilement atteindre une capacité supérieure à 40 gigawatt-heure.
1: Ce projet s'inscrit dans le cadre d'un renforcement plus large des liens économiques entre la Chine et la Slovaquie. Depuis 2020, la Chine est le premier partenaire commercial de la Slovaquie en dehors de l'Union européenne. Les échanges bilatéraux ont atteint 8,6 milliards de dollars en 2025. Selon les analystes, cette relation a évolué au-delà du simple commerce, les investissements intégrant de plus en plus les deux pays dans les chaînes d'approvisionnement industrielles européennes et mondiales.
4: La Slovaquie est située au cœur de l'Europe et dispose d'une base industrielle solide, ce qui en fait un maillon important pour les entreprises chinoises cherchant à pénétrer le marché européen. Alors que l'Europe poursuit sa transition écologique et numérique, les deux parties disposent d'un fort potentiel de coopération dans les domaines de la fabrication intelligente, de l'économie numérique, des nouvelles énergies, des infrastructures logistiques et dans d'autres secteurs. La Slovaquie, quant à elle, peut renforcer sa compétitivité industrielle en attirant davantage d'investissements chinois.
1: Alors que le président Pellegrini s'apprête à rencontrer les dirigeants chinois cette semaine, des projets tels que l'usine de batterie de Chouraní donnent un aperçu de la manière dont les deux pays s'orientent vers une coopération industrielle et technologique plus étroite.
3: Nous espérons pouvoir recruter à l'avenir de plus en plus de talents techniques locaux. Je pense que ce projet apportera une contribution importante non seulement à la communauté locale, mais aussi à l'effort d'électrification en Europe.
4: La Slovaquie adopte une attitude pragmatique en matière de coopération avec la Chine et a tiré de nombreux avantages de cette coopération. Cette visite contribuera à envoyer un signal positif aux autres pays européens et à l'ensemble de l'Union européenne.
1: En 2024, la Chine et la Slovaquie ont élevé leur relation au rang de partenariat stratégique. Selon les observateurs, la visite du président Pellegrini devrait insuffler un nouvel élan à la coopération bilatérale.
0: L'Iran affirme ne pas être actuellement en négociation avec les États-Unis, accusant Washington de violer le protocole d'accord.
5: Aucun accord ne peut être mis en œuvre unilatéralement. C'est tout à fait naturel. C'est pourquoi l'Iran a cessé de respecter ses engagements. Le moment venu, nous discuterons de la marche à suivre. Mais une chose est sûre, l'Iran ne fera jamais de compromis sur ses intérêts nationaux ni sur ses principes de sécurité.
3: L'Iran a également souligné qu'il ne laisserait pas les États-Unis décider du moment de la guerre ou de la paix. Téhéran a déclaré que les récentes discussions avec le Sultanat d'Oman étaient des réunions bilatérales axées principalement sur la gestion du trafic maritime dans le détroit d'Ormuz, qui, selon l'Iran, reste fermé en raison de ce qu'il considère comme des actes d'agression de la part des États-Unis. Le haut commandement militaire iranien a averti que toute tentative américaine d'imposer un blocus maritime serait illégale et constituerait une escalade du conflit régional, et a promis que l'Iran riposterait.
0: La porte-parole du ministère russe des Affaires étrangères, Maria Zakharova, a déclaré que l'introduction éventuelle d'armes nucléaires par le Japon dans le cadre de son processus de remilitarisation qui s'accélère constituerait une menace pour la sécurité nationale de la Russie et compromettrait la stabilité.

0: de toute la région. Cette déclaration fait suite aux propos tenus publiquement par le ministre japonais de la Défense qui a évoqué la nécessité d'un débat ouvert sur les armes nucléaires.
1: Le Japon est strictement lié par ses obligations au titre du traité sur la non-prolifération des armes nucléaires. Toute tentative de développer des armes nucléaires ou d'entamer des discussions à ce sujet sera examinée par nos soins sous l'angle du respect de ce traité. En ce qui concerne le déploiement potentiel d'armes nucléaires étrangères, Tokyo doit reconnaître qu'une telle action suscitera inévitablement de vives réactions de la part de plusieurs pays de la région. Loin de renforcer la sécurité du Japon, cela ne ferait que l'affaiblir. L'intégration d'une composante nucléaire dans le processus de remilitarisation accélérée du Japon poserait de nouveaux défis et menaces potentielles pour la sécurité nationale de la Russie et ne contribuerait pas à la stabilité régionale globale. Nous appelons une nouvelle fois Tokyo à se souvenir des leçons de l'histoire qu'il s'efforce d'oublier, à savoir l'histoire de la Seconde Guerre mondiale, et à revenir sur la voie d'un développement pacifique.
0: Les incendies continuent de faire rage à travers l'Espagne, notamment aux alentours de Madrid et dans la région de Valence. Un nouvel incendie qui s'est déclaré dimanche près de Valence a contraint 15 000 personnes à évacuer. Au total, les autorités ont évacué 79 000 personnes, tandis que 30 000 autres ont reçu l'ordre de rester chez elles. Depuis les débuts de l'année, l'Espagne indique que plus de 1 500 km² de terre ont été détruits par les feux de forêt, soit 6 fois la superficie brûlée au cours de la même période l'année dernière.

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0: Bonjour à toutes et à tous, bienvenue à l'écoute de l'émission Classico. Les dernières statistiques démographiques renseignent que près de 850 000 étrangers vivent en Chine, dont 600 000 ont passé plus de 5 ans. De plus, presque 450 000 étudiants étrangers restent en Chine pour continuer leurs études, trouver des emplois ou créer leurs propres affaires. S'installant dans diverses villes chinoises, ils témoignent le développement de la Chine. Parce qu'ils y aspirent, ils viennent en Chine. Du fait de leurs rêves, ils choisissent d'y rester. Quand des étrangers rencontrent la Chine, que se produit-il quand les étincelles se rencontrent? Dans cette émission d'aujourd'hui, nous avons invité plusieurs jeunes à partager leurs expériences en Chine. Ne quittez pas, Classico commence tout de suite.
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0: Quels sont les parcours de ces jeunes installés en Chine? Pourquoi choisissent-ils d'aller en Chine? Quels sont leurs rêves? Quelles sont leurs impressions sur les Chinois? On les écoute.
2: Bonjour, je m'appelle Wachinou Lionel Pirouche-Sauvegidi, je suis étudiant béninois en Chine.
3: Bonjour tout le monde, c'est Moundir Sajad Béchari, géopoliticien et sinophile, ou sinologiste comme vous voulez.
4: Je m'appelle Ravindra Sunapri, j'ai 27 ans, je viens d'un pays qui s'appelle l'île Maurice, et maintenant je travaille comme entrepreneur, on fait de l'import et export de la Chine vers Maurice et Maurice vers la Chine.
5: Je suis Jiajue, journaliste de CGTN français, chinoise, 29 ans.
2: Je suis venu en Chine parce que j'avais beaucoup de questions, auxquelles je n'avais pas de réponses.
3: Je suis arrivé en Chine en 2013, un peu par accident. Je suis arrivé à Foshan, Guangdong, pour visiter un vieil ami.
4: Je suis arrivé ici pour étudier. Et maintenant que j'ai mon degré, j'ai décidé de créer mon propre entreprise ici pour pouvoir faire de l'import et export.
2: Lorsque j'étais tout petit, je regardais les films chinois, surtout les films de Wushu, les films d'arts martiaux. Et donc, ces films me donnaient une impression, l'impression selon laquelle tous les Chinois pouvaient pratiquer le Kung Fu. Ce qui est évidemment faux. Ce qui m'a le plus impressionné ici en Chine, et qui m'a donné une très belle image, c'est l'union du peuple chinois. Et comme ils le disent, Tuan Jie, Jiu Xi Li Liang. Et comme ils le chantent aussi bien, Tuan Jie, Jiu Xi Li Liang. Et voilà, il le chante aussi bien.
3: Quand je suis arrivé ici, je pensais que c'était un pays ultra pollué et qui était bloqué dans son carcan de développement industriel. Or, j'ai découvert que c'est un pays beaucoup plus complexe et beaucoup plus changeant que je le pensais.
4: Avant de venir ici, pour moi, la Chine était un pays vraiment mystérieux. Je savais presque rien. Je savais juste que c'était ici où on fabrique toutes les choses qu'on consomme dans le monde. Et quand je suis arrivé ici, j'ai vu que la Chine avait une culture vraiment riche et il y avait beaucoup de choses à découvrir.
2: Si je vais décrire les Chinois en un seul mot, c'est que les Chinois sont très laborieux.
4: Les Chinois, pour moi, sont des personnes qui sont vraiment, vraiment travailleurs.
3: Qui étaient filiales.
5: Travailleurs.
2: Mon rêve est tout simple, c'est de connaître les cultures qu'il y a dans ce beau monde.
3: Du coup, mon projet à long terme, c'est d'écrire un livre. J'ai déjà publié plusieurs livres, mais mon prochain livre, qui est un travail de plus de 10 ans maintenant, sera, essaiera de faire partager mes lunettes de la Chine aux autres.
4: J'espère dans les prochaines 5 ans, j'aurai ma licence et je pourrai faire du paragliding partout dans la Chine ou dans le monde.
5: En tant que journaliste, un de mes rêves est de pouvoir partager des meilleures histoires au public. Grâce au développement de la Chine, surtout dans le domaine technologique, j'ai beaucoup plus de nouveaux moyens pour accomplir mon travail. Donc je pense que oui, mon rêve pourrait être réalisé dans cette époque. C'est une fortune pour moi.
6: « Et j'ai le plaisir de les accueillir par visioconférence. Et aujourd'hui, j'ai le plaisir d'avoir Woshinu Lionel Perus-Soveghedi, doctorant en linguistique appliquée à l'Université des langues et cultures de Beijing, et Moundir Sajjad Bechari, politologue et écrivain français, et Elvin Ravendra Sunatre, chef de projet à Uniford et directeur général de Clay China. Et dans le studio, Lydia Rue, journaliste de CGTN français.
7: Bonjour.
6: Bonjour. Bienvenue dans notre émission. Alors, je vais peut-être commencer par Woshinu. Vous êtes venu de Bénin et vous avez fait vos études en Chine et maintenant vous êtes doctorant. Alors, vous avez dit dans le clip que vous avez eu beaucoup de questions avant de venir en Chine. Donc, est-ce que vous avez résolu toutes les questions? Par exemple, pourquoi les Chinois mangent avec la baguette? Est-ce que vous comprenez maintenant pourquoi?
8: Alors, d'abord, merci beaucoup pour la question. Premièrement, j'ai toujours été fasciné par la culture chinoise et donc j'avais énormément de questions. Ce sont ces questions qui m'ont amené ici. Et donc, d'abord, la question concernant les baguettes chinoises, j'ai cherché la réponse plusieurs fois. J'ai eu beaucoup de différentes réponses, mais quand même, j'ai eu une réponse qui m'a beaucoup intéressé. D'abord, depuis l'Antiquité, les Chinois utilisaient déjà des longs bois en bambou pour faire de la cuisine. Et par la suite, cela a évolué, c'est devenu des baguettes que nous utilisons aujourd'hui. Mais ce qui m'a le plus intéressé, c'est la culture derrière ces baguettes. Parce que la fabrication de ces baguettes répond à des normes fixes. Nous avons d'abord le petit bout qui est rond et le second bout qui est carré. Et cela, chez les Chinois, ils disent le plus souvent tien yuan di feng. Cela signifie quoi? Le ciel est rond et la terre est carrée. Et donc, cette analogie me permet de voir combien de fois les Chinois sont beaucoup plus proches de la nature. Parce qu'ils disent aussi quelque chose, tien di ren he, c'est-à-dire quoi? C'est-à-dire le ciel, la terre et l'homme sont en harmonie. Et vraiment, c'est très intéressant. Et seulement avec ces baguettes chinoises, nous pouvons apprendre beaucoup de choses sur la culture chinoise. Comment est-ce qu'ils voient le monde? Comment est-ce qu'ils se comportent et tout ça? Nous pouvons voir beaucoup, beaucoup de choses. C'est vraiment très intéressant et passionnant.
6: Et par rapport à vous, avant de venir en Chine, c'est tout le monde pratique les kung-fu. Et puis en Chine, vous vous rendez compte que c'est pas ça. Mais pour mon dire, c'est un peu différent, n'est-ce pas? Parce que vous dites que avant de venir en Chine, vous avez l'impression que la Chine c'est un pays homogène, pollué et prévisible. Mais après, vous avez changé votre vision pour cette diversité, complexité, un respect du temps long. Est-ce que vous pouvez expliquer davantage?
9: Oui, bon, déjà, il faut comprendre les différents visages de la Chine. Et cela part déjà d'un plan macro-géographique à comprendre que la Chine est composée de différents climats, de différentes typographies qui, en fait, ont laissé émerger des cultures sub-cultures, ce qu'on appelle cultures sous-adjacentes, qu'on trouve peut-être dans l'ouest de la Chine, donc que ce soit Qinghai ou Gansu, Sichuan, Guizhou, le sud, Guangdong, Hainan, et bien sûr la Chine centrale qui est un peu où la civilisation Han est un peu émergée entre le Huanghe et le Yangtze, la rivière du Yangtze. Quand on voit la Chine par ses différentes couches sociales, économiques et géographiques, on voit que le pays est beaucoup plus hétérogène tout en étant relié à travers une histoire commune, à travers une émotion commune. Quand vous parlez du temps long, oui, comprendre la Chine, il faut le comprendre à travers Kongzi de Wenhua, donc la culture confucienne, à savoir le respect et l'attachement, parfois nostalgique, mais l'attachement de devoir avec les ancêtres, et comment cette histoire en fait se conjugue à travers une nouvelle grammaire qui est un peu perturbée par l'économie, par le nouveau modèle pseudo-économique. économique, etc. Mais toute cette complexité, tous ces différents changements entre chaque phase et chaque jonction de l'histoire fait que la Chine est diverse. Elle n'est pas juste diverse par ses différents visages, comme je l'ai dit, ça c'est au niveau macro. Mais au niveau micro et au niveau humain, elle est diverse par rapport aux différentes histoires individuelles des Chinois qui se conjuguent à travers un combat de résilience qui est souvent orienté vers l'unité familiale et le support familial. Parce qu'à la fin de la journée, on a un Chinois en général aujourd'hui, en 2022, comme je veux dire, à 10 parents. Donc les deux parents, plus les grands-parents maternels, plus les grands-parents paternels. Cela donne en fait une liaison de résilience, de survie et de confiance qui est beaucoup plus profonde et beaucoup plus longue que d'autres cultures.
6: Elvin, vous avez suffisamment de temps pour réfléchir alors.
4: Pour moi, avant de venir en Chine, comme je vous avais dit, c'était un pays vraiment mystérieux. Je ne savais pas beaucoup d'informations sur la Chine, etc. Et je croyais que la culture chinoise était tous pareil. Et quand je suis venu en Chine, j'ai vu que la culture chinoise est vraiment différente. Les gens sont vraiment différents des uns et des autres. Ils ont différentes type de repas, type de cuisine, etc. Et c'est passé quand je suis arrivé en Chine, j'ai pu voyager et voir tout ça d'une première vue. Alors, ouais.
6: Je me demande, est-ce que j'ai eu tort de vous poser la question suivante dans le clip, parce qu'on vous a demandé de décrire les Chinois en un mot. Je sais que, Washinu, vous avez choisi le mot laborieux. N'est-ce pas?
8: Pourquoi? Parce que les Chinois sont vraiment très laborieux. Et au début, lorsque j'étais venu en Chine, je n'arrivais pas à aller au rythme des Chinois. D'abord, ça va trop vite et ils sont beaucoup trop dynamiques. Et donc, j'ai été obligé de me dire, mais qu'est-ce qu'il faut que je fasse? Parce que là, je n'arrivais plus à supporter la pression, je n'arrivais plus à supporter la rapidité des Chinois. Et donc, j'ai été obligé de faire face à la culture. J'ai été obligé de piocher la bonne réponse dans la culture. Et donc, comme on le dit

0: 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Chez moi aussi, on a une analogie pareille. On dit, lorsque vous arrivez quelque part et les gens marchent avec la tête, marchez avec la tête. Et donc, c'est ce que j'ai fait. Je me suis sacrifié, donc je me suis mis au travail, au fait, comme eux. Et là, je me suis rendu compte que ben, ce n'était pas aussi difficile que ça. Et je pense que nous pouvons le remarquer déjà sur les plateformes de vente en ligne. Lorsque vous avez des problèmes, les gens vous répondent le plus vite possible. Et nous pouvons le voir aussi avec les livreurs, avec beaucoup, beaucoup de services ici. Tout va vraiment très vite. Et j'apprécie énormément ce dynamisme.
1: Mon dire, toi, c'est autre chose, c'est piété filiale. C'est un peu ce que vous avez expliqué tout à l'heure.
2: Que je voudrais vraiment me concentrer dessus, c'est vraiment ce sentiment d'appartenance à un oui. Comment je dis un oui, je parle en anglais. Oui, quand tu as un nous, en fait. Woman, woman dans one roi. Donc, à savoir, bien sûr, à travers différentes pseudo-idéologies ou cultures ou théories, on va appeler ça collectivisme. Je vois ça plus d'un point de vue émotionnel, ce qui en fait définit, quand monsieur parle de labeur, je pense que le labeur n'est juste une conséquence du rapport familial que les Chinois ont. Et oui, je ne pense pas que tous ont le même degré de labeur, mais en revanche, je pense que l'écosystème socio-culturel crée ce comportement de labeur, ce besoin de devoir de loyauté envers les ancêtres, donc les parents, les grands-parents, etc. Et je pense vraiment que la Chine est conduite avant tout par Dia, par la mère. Et comment l'enfant, qui est surtout depuis les années 80, depuis The One Child Policy, se traduit dans cette quête, en fait, de respect, de devoir, de loyauté et d'émergence à travers son passé, à savoir à travers ses parents, ses parents, etc.
1: Et Alvin?
3: Pour moi, j'ai trouvé que mes collègues chinois avec qui je travaille souvent, ils sont vraiment travailleurs. C'est-à-dire, ils travaillent plus que moi. Et du coup, quand on est au bureau, etc., ça me met de la pression.
1: J'ai l'impression.
3: Il y a même un collègue qui travaille des fois le week-end. Et du coup, ça me donne l'impression de venir dans le week-end. Mais ça serait pas possible, par exemple, à l'île Maurice. Et pour mes collègues, c'est quelque chose de vraiment normal de travailler de plus en plus. Je crois que leur philosophie, c'est de travailler plus, travailler honnêtement pour pouvoir créer une bonne avenir dans le futur.
1: Et Tcharu, vous êtes chinois. Qu'est-ce que vous en pensez de ces commentaires?
4: En fait, je pense que tous les trois, ils connaissent très bien la culture chinoise. Et moi-même, moi aussi, j'ai choisi en fait travailleur. Travailleur et laborieur, en fait, ce sont les deux synonymes pour expliquer un peu comment les Chinois préfèrent travailler dur. En fait, je pense que ça, il y a un lien avec la civilisation chinoise parce qu'au tout début de la civilisation chinoise, c'est en fait plutôt une civilisation agricole. Du coup, pour nos ancêtres, on pense toujours il faut d'abord cultiver très dur et puis après, on peut avoir les récoltes. Donc, il faut vraiment de travailler dur pour gagner leur vie, leur meilleure vie. Voilà. Et je pense que Moindir, il a aussi la raison. En fait, je pense que c'est aussi, on peut expliquer ça par un mot, c'est solidarité peut-être. Pas seulement pour les familles, mais aussi pour, par exemple, on a 56 ethnies. On a mentionné en fait la diversité parce que la Chine est vraiment un grand pays. Mais en même temps, vraiment, il y a une solidarité pour toutes ces ethnies dans la famille ou bien dans les communautés, dans différents domaines. En fait, on parle toujours cette phrase en Chine, c'est l'union fait la force. Voilà.
1: En fait, je me demande parce que vous êtes en Chine, je pense qu'il y aura beaucoup de monde dans votre pays pour vous demander qu'est-ce qui se passe là-bas. Quelles sont les histoires ou un ou deux anecdotes que vous racontez régulièrement à vos amis?
0: D'abord, je dis souvent à mes

0: amis, qu'il y a la vitesse de la Chine. La Chine, tout évolue à une vitesse grand V. Lorsque j'étais venu en 2017, il fut un temps où j'étais un peu malade. Et donc, pendant cette période-là, c'est là où j'ai fait l'expérience d'acheter des médicaments en ligne. Et c'est-à-dire, dès que vous achetez, ça peut venir très rapidement. Et donc, j'avais acheté ces médicaments et dans moins de 30 minutes, le monsieur était déjà là. Et donc, il m'a appelé et il me dit, Nidawai Maitaola. Et donc, Nidawai Maitaola, c'est-à-dire, votre livre est là, okay, votre marchandise est là. Et donc, je suis parti, j'ai pris le médicament et je me suis dit, mais waouh, ça c'est vraiment bien parce que je n'étais pas habitué à ce système de consulter le docteur en ligne, à ce système d'acheter des médicaments en ligne. Et donc, ça, c'était vraiment une belle expérience et la rapidité m'a vraiment plu. La vitesse, ça se voit un peu partout. Même lorsque les professeurs font les cours, ça se voit presque partout, dans les constructions. Lorsque vous arrivez dans un endroit et après 6 mois, vous repartez dans cet endroit-là, vous allez remarquer qu'il y a nécessairement un changement direct et radical. Et donc, je me demande qu'est-ce qui fait que les choses changent constamment. Et je n'ai pas encore la réponse à ça, mais j'appelle ça seulement la vitesse de la Chine.
1: Et vous, quelles sont les anecdotes que vous aimez raconter à vos amis mauriciens?
2: Par exemple, il y a une histoire que j'aime beaucoup raconter à mes amis quand ils me demandent ben, comment sont les Chinois. C'est-à-dire quand j'étais encore à l'école en 2017 aussi, je suis parti au restaurant, je me suis amusé un peu et quand je suis retourné, j'avais perdu mon portefeuille. Et du coup, je venais d'arriver en Chine. Et alors, il y avait ma carte bancaire, etc. J'avais pas encore mis WeChat Pay, etc. Alors, si je perds ma carte, c'est un grand problème. Je paniquais. Je suis parti même au poste de police. Mais après un jour, c'est-à-dire le lendemain, dans la soirée, il y a quelqu'un qui m'a téléphoné sur mon téléphone. Alors, c'était un monsieur qui habitait tout près de l'école. Il a ramassé mon portefeuille et il a vu un numéro dans mon portefeuille. Il a téléphoné. Et puis, je suis allé le voir et il m'a donné mon portefeuille. Il m'avait même préparé un petit repas, etc. Alors, c'est cette histoire que je raconte à mes amis mauriciens quand ils me demandent comment sont les Chinois, parce que mon expérience en Chine était vraiment bonne jusqu'alors. Et ouais.
1: Et m'en dire quel genre d'histoire que vous vous racontez à vos amis?
3: J'ai adopté un enfant de Foshan, Guangdong, qui en 2014. Pour moi, quand je vois la Chine, quand je lis la Chine à travers les yeux de mon fils et les yeux de la famille maternelle. Je suis pas rentré à travers la Chine, je n'ai pas lu la Chine à travers l'école, le travail ou autre, ce que beaucoup d'étrangers font et ont eu. Moi, j'ai eu d'abord une connexion à travers ce pays, à travers ces gens, à travers vraiment le chemin de l'émotion pure et le chemin de survie, de résilience. Parce que quand je vous ai parlé de piété filiale, en fait, je parlais spécialement du squelette du support system, donc système de support, système de solidarité, comme mademoiselle l'a mentionné auparavant, mais solidarité familiale à travers le cercle. Et ça, c'est quelque chose que j'ai compris très vite. Parce que c'est une longue histoire, je peux en parler, mais à travers en fait ma famille chinoise. Et du coup, quand je parle de Chine, je parle d'abord de ma famille substantielle, et ensuite, bien entendu, mes apprentissages et mes expériences qui sont en fait mes conséquences de ma géographie en Chine quand j'ai bougé à Pékin ou autre. Mais ça, c'est beaucoup plus commun. Je pense que l'unité de mon anecdote, elle est attachée à ma relation familiale avec mes Chinois.
1: Et tiens, je voulais savoir, est-ce que il y a des choses que vous racontez régulièrement aux étrangers quand vous êtes en contact avec sur la Chine?
4: Moi, je pense que c'est pas tellement profond comme les trois invités ont mentionné. En fait, je partage toujours les gastronomies chinoises avec mes amis étrangers, bien sûr. Mais aussi, en fait, comme par exemple ce matin, j'ai discuté un peu avec mon collègue et je lui ai demandé, maintenant, est-ce que tu préfères faire des courses en ligne ou bien au supermarché? Et puis, il a dit que depuis 5 ans, environ 5 ans, il préfère de faire des achats en ligne. C'est vraiment très pratique. En Chine, en fait, et il a déjà en fait cette habitude pour faire les achats en ligne, pas seulement les achats, bien sûr, mais aussi comme par exemple les frais de famille, comme électricité, eau, gaz, etc. Voilà, et je pense que c'est pas seulement la technologie facilite notre vie, mais aussi à faciliter notre travail professionnel. Voilà, c'est aussi ce que je discute. Peut-être pas partage, mais discute toujours avec mes amis étrangers.
1: Et chez nous, quels sont les plus grands changements que vous pouvez constater pendant toutes ces années en Chine?
0: Pour compléter ce que Vada vient de dire, je pense que déjà au niveau technologique, nous pouvons déjà remarquer que beaucoup de gens tendent à préférer à prendre les transports comme le TGV, le Gaotier chinois, le TGV chinois. Et donc, même actuellement, j'ai lu tout récemment, il y a un reportage sur la conception d'un nouveau type de TGV qui va jusqu'à 600 km/h. Et je trouve que ça, c'est vraiment très exceptionnel parce que ça va vraiment entraîner un développement très rapide de certaines zones rurales. Parce que le TGV, à cette allure-là, beaucoup de gens vont préférer prendre cette TGV que de prendre l'avion et donc ça ira beaucoup plus vite. Et donc, ça, c'est déjà un point. Un autre point, c'est déjà le développement, surtout au niveau du développement des zones rurales. Je me suis rendu compte que la Chine a mis ce point-là vraiment au centre de son développement. Et donc, j'ai été dans un village au nord de la Chine et je me suis rendu compte que en réalité, ce n'est même pas un village parce que chez moi, ça n'a rien d'un village, en fait. Parce qu'il y a tout ce qu'il faut pour un village, mais quand même, il y a tout ce qu'il faut aussi pour une ville. Les routes, les infrastructures, tout est bien. Les hôpitaux, ça va très bien, c'est bien construit. Il y a aussi la connexion Internet qui est vraiment haut débit. Et tout. Je me suis senti vraiment pas comme dans un village où je vais penser à avoir problème d'électricité, problème d'eau potable ou bien problème de connexion Internet ou même d'achat en ligne. Donc, tout allait tellement bien au point où je me suis dit, mais vivre dans un village, je n'ai rien à envier à quelqu'un qui vit dans une grande métropole, à Shanghai ou bien à Pékin. Et donc, cette expérience m'a permis de voir que la vie des paysans vraiment a changé tout d'un coup. Ce changement-là, je pense que je l'ai vu de mes propres yeux. C'était magnifique.
1: Alors, dernière question. On revient un peu à vous. Vous êtes tous en Chine où vous avez fait des études, vous travaillez. Donc, quel est votre rêve et qu'est-ce qui vous a motivé à rester en Chine et comment comptez-vous réaliser vos rêves en Chine? Je commence par Washington.
0: D'accord. D'abord, ce qui me motive à rester beaucoup plus en Chine, c'est la culture. Pourquoi? Du premier point de vue, je peux dire que le fait d'aller comprendre la culture chinoise m'a permis à moi-même de mieux comprendre la mienne. Et donc, sur ce point-là, je peux dire que en cherchant à comprendre l'autre, je me suis mieux compris moi-même. Je peux dire ça. Et donc, c'est ça qui me motive le plus. Chaque jour, je fais l'effort quand même de mieux comprendre cette culture et d'essayer de voir, mais comment est-ce que ça se passe chez moi en Afrique, chez moi dans l'Antiquité, dans l'ancienne Égypte, comment est-ce que ça se passait? Et donc, c'est vraiment très passionnant. Et je ne peux pas dire que je peux réaliser mon rêve, mais je peux dire que je vais vivre ce rêve-là au jour le jour et je préfère le vivre comme ça.
1: C'est vrai qu'il y a beaucoup d'amis africains qui me disent qu'il y a beaucoup de ressemblances entre la culture chinoise et la culture africaine. Donc,
0: Effectivement, il y a beaucoup de ressemblances entre la culture africaine et la culture chinoise. Par exemple, lorsque vous parlez, vous savez, chez nous, par exemple, dans ma langue maternelle, c'est une langue kwa du continent Hubei, plus précisément le Goubei, on utilise toujours le nin des Chinois, le nin, c'est-à-dire le vouvoiement. Le vouvoiement chez nous a une très grande place. Et comme chez les Chinois aussi, ça a une très grande place. Et lorsque vous mangez avec les Chinois, vous savez, la manière dont les gens s'asseyent, et donc qui va manger en premier, ça aussi, il y a une grande ressemblance avec ça, avec ma culture, avec la culture africaine.
1: Ça, j'apprends de nouvelles choses. Hein. Alors, Elva.
2: Ben, moi, mon rêve, c'est de pouvoir construire une entreprise qui est vraiment profitable. Et du coup, quand je me suis, j'ai été en Chine pendant 5 ans, j'ai pu créer des relations avec certaines personnes, etc. Et j'aime beaucoup leur façon de travailler. Alors, c'est un des raisons qui m'a poussé à rester en Chine, du coup, que de partir ailleurs. Et ben, je travaille presque tous les jours pour pouvoir réaliser ce rêve. Et maintenant, il y a beaucoup plus de gens qui travaillent ensemble avec moi. Et je suis sûr que dans quelques années, on va pouvoir réaliser cette rêve ensemble.
1: Je comprends, vous allez devenir patron et puis vous faites travailler vos employeurs le week-end. Et mon dire.
3: C'est très simple. Je voudrais juste finir mon livre sur la Chine. Je veux prendre le temps pour cela parce que on est dans une phase temporelle qui est très très très tumultueuse dans le monde, et du coup je dois attendre davantage pour voir la situation sociétale en Chine. Donc ça serait un avant 2028, si je peux finir mon livre, ça serait cool. Et
1: Ah,
3: sinon, à
1: vous avez
3: côté de
1: des plans
3: ça,
1: quinquennales aussi. Hein.
3: oui, voilà. Et sinon, ce serait de créer un film autobiographique sur la Chine. Donc, je pense que c'est possible qu'il soit fini avant le livre. Voilà.
1: Et tiens, en tant que Chinoise, qu'en
4: Oui,
1: pensez-vous?
4: en fait, moi, j'ai fait plusieurs émissions avec Moitir depuis longtemps, donc je comprends très bien son amour pour la Chine. Et aujourd'hui, je suis très contente de pouvoir reconnaître Wuxinru et Edward. Et puis, leurs paroles et leur connaissance pour la Chine, en fait, m'ont touchée beaucoup.
1: Ah oui, moi aussi.
4: Parce que, en fait, dans cette époque critique, une compréhension mutuelle, c'est de plus en plus importante pour tout le monde. Voilà, pour tous les pays. Alors, pour moi, mon rêve, c'est qu'il y aura plus de gens comme nos trois invités pour comprendre mieux la Chine. Et puis, comme ça, pour moi, personnellement, je voudrais raconter plus d'histoires par rapport à la Chine. Voilà.
1: Et nous allons essayer de faire plus d'émissions pour partager ces genres d'expériences avec nos téléspectateurs. Alors, je vous remercie à tous les quatre d'avoir participé à notre émission. Je vous remercie beaucoup.
3: Merci.
1: Merci, au
0: Bye
1: revoir,
0: bye.
1: merci.
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Je vous rappelle que vous suivez toujours l'émission Classico. Avant de passer à la prochaine partie de cette émission courte chinoise, je vous propose une pause musicale. C'est parti!

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2: Bonjour tout le monde, bienvenue dans notre cours de chinois. Moi c'est Xiao Tai, je suis avec Yves. Bonjour Yves.
3: Natia Rao, bonjour tout le monde, bonjour Xiao Tai.
2: Et dans la dernière leçon, nous avons appris quelques expressions utiles pour aller chez le coiffeur. Je propose de réviser un peu avant d'attaquer la nouvelle leçon.
3: Bien sûr, c'est toujours un plaisir, tu le sais bien.
2: 我想剪头发。
3: 我想剪头发。Je voudrais me faire couper les cheveux.
2: 修一下就可以了。
3: S'il vous plaît, juste les pointes.
2: 我想染头发。
3: 我想染头发。Je voudrais me faire teindre les cheveux.
2: 别剪太短了。
3: 别剪太短了。Ne coupez pas trop court.
2: Bon, réécoutons les dialogues.
4: 我想剪头发。
5: 你想怎么剪？
4: 修一下就可以了。
5: 好的，请先洗头。
4: 我想染头发。
5: 你想染什么颜色？
4: 棕色怎么样？
5: 嗯，不错，很时髦。
4: 别剪太短了。
5: 行，保准您满意。
2: C'est tout pour la révision. Tout de suite, la nouvelle leçon.
3: Voici les expressions clés.
5: 我想租房。您想找什么样的房子？您想花多少钱租？什么时候能搬进来？房租怎么付
2: ？Et voilà, quand tu arrives dans une agence, tu peux commencer à dire comme ça: 我想租房。
3: 我想租房。
2: Ce qui signifie: je voudrais louer un appartement.Zu fang est le terme clé de cette phrase. Zu veut dire louer.
3: Zu
2: fang, un appartement.
3: Fang.
2: 我想租房。
3: 我想租房。Je voudrais louer un appartement.
2: Tout de suite, le dialogue.
5: 我想租房。
4: 你想找什么样的房子？
5: 带家具的两居，房子不要太旧。
2: Voilà, c'était le dialogue 1. Et dans cette conversation, on entend une personne qui dit à un agent immobilier: 我想租房。
3: 我想租房。Je voudrais louer un appartement.
2: Et l'agent demande: 你想找什么样的房子？
3: 你想找什么样的房子？ Donc, 你想 vous voulez, 找什么样 chercher quel genre, 什么样 quel genre, 房子 d'appartement. Donc, quel genre d'appartement cherchez-vous?
2: 带家具的两居，房子不要太旧。
3: 带家具的两居，房子不要太旧。Donc, 带家具 c'est meublé. De两居 deux pièces. Donc, deux pièces meublées. 房子 l'appartement toujours. Et 不要太旧 donc c'est ne doit pas être trop en mauvais état. 旧 c'est en mauvais état. Donc, l'appartement ne doit pas être trop en mauvais état. Il doit être en bon état.
2: Repassons le dialogue.
5: 我想租房。
4: 你想找什么样的房子？
5: 带家具的两居，房子不要太旧。
3: Nous sommes toujours chez l'agent immobilier. Maintenant, j'aimerais savoir, il faut en venir un peu au nerf de la guerre, l'argent. Comment parler du prix?
2: Alors souvent, c'est l'agent immobilier qui prend l'initiative de poser la question. 你想花多少钱租

0: 你想花多少钱租？
1: 您想花多少钱租？花 signifie payer ou dépenser, sous-entendu de l'argent. 花
0: 花
1: 多少钱 ？Combien d'argent？
0: 多少钱？
1: 租 veut dire louer.
0: 租。
1: 您想花多少钱租？
0: 您想花多少钱租 ？Vous voulez dépenser combien d'argent？
1: Écoutons maintenant le dialogue 2. On va parler du prix.
2: 您想花多少钱租？
3: 月租3000元以内吧。
2: 您看这房怎么样？
3: 嗯，不错。
1: Voilà, dans le dialogue tout à l'heure, on a discuté du prix avec l'agent immobilier. 您想花多少钱租？
0: 您想花多少钱租 ？Vous voulez payer combien pour le loyer？ 花 dépenser， 多少钱 ？Combien d'argent？ 租 louer。
1: Et l'autre répond： 月租3000元以内吧。
0: 月租3000元以内吧。Donc月租 par mois 3000块 3000元 以内吧。Donc, littéralement, ça veut dire à l'intérieur. Donc, à l'intérieur de ces 3000 yuan, en français, on traduirait par pas plus de 3000 yuan.
1: 您看这房怎么样?
0: 您看这房怎么样? 看voir, 这房 cet appartement, 怎么样, comment? Donc, vous trouvez comment cet appartement?
1: 不错.
0: 不错, pas mal.
1: Et puisqu'on a discuté du prix, il serait pas mal d'en savoir un peu plus sur la monnaie chinoise, renminbi, ce qui signifie littéralement la monnaie du peuple. En effet, l'unité principale de renminbi est yuan, et on a adopté le système décimal. 1 yuan égale à 10 jiao, et 1 jiao égale à 10 fen. Yuan, jiao, fen, ce sont en effet les trois unités de la monnaie chinoise.
0: D'accord, yuan, tiao, fen. Mais xiao tai, dans la vie courante, quand je vais acheter mes fruits ou un pao zhe, on ne me dit jamais de payer en yuan ou en tiao, on me parle plutôt de kuai et de mao. Est-ce que tu peux m'expliquer qu'est-ce que c'est ?
1: Très bonne question. En effet, dans la vie quotidienne, on parle plus de kuai et de mao que de yuan et de tiao. Kuai et yuan, c'est tout à fait la même chose, seulement le terme kuai est plus du langage parlé, alors le yuan sonne plus formel que kuai. Et c'est pareil pour mao et tiao. Ainsi, dans la vie quotidienne, tu entends plus souvent parler de kuai et de mao.
0: D'accord, bon, bah, je crois que j'ai compris. Refermons cette parenthèse. Revenons à l'appartement que nous voulions louer. Maintenant, je voudrais dire, maintenant que je sais que je peux louer et que le prix me convient, je voudrais savoir quand je peux emménager. Comment dit-on ça, Xiao Tai ?
1: Tu peux dire en chinois comme ça, 什么时候能搬进来？
0: 什么时候能搬进来？
1: Alors, 什么时候 c'est facile. Quand, quelle date, quel moment ?
0: 什么时候 ?
1: 能 pouvoir ?
0: 能
1: 搬déménager, emménager, en l'occurrence, il s'agit de emménager.
0: Ban.
1: Jinlai, ce qui signifie entrer, venir ici.
0: Jinlai.
1: 什么时候能搬进来?
0: 什么时候能搬进来? Quand puis-je emménager?
1: Dialogue 3, tout de suite.
3: 什么时候能搬进来?
2: 下个月底。
3: 房租怎么付呢?
2: 一次付三个月的。
1: Voilà, c'était le dialogue 3. Dans cette conversation, on en arrive à la fin de discussion entre le client et l'agent immobilier, parce qu'on a commencé à discuter de la date pour emménager et du paiement pour le loyer. On entend la première personne qui demande « 什么时候能搬进来?»«
0: 什么时候能搬进来?»« Quand puis-je emménager ?»« 什么时候quand ?»« 搬 ?»« Déménager, emménager, 进来 ?»« Rentrer. » Donc « 搬进来 » signifie « emménager. Quand puis-je emménager?
1: Et l'autre lui répond, 下个月底.
0: 下个月底. Donc, 下个月signifie le mois prochain, et 底, 月底, signifie la fin du mois.
1: 房租怎么付?
0: 房租怎么付? Je dois vous payer le loyer dans combien de mois?
1: 房租怎么付?
0: Je dois vous payer le loyer pour combien de mois? 怎么付? Comment le régler? Donc en Chine, on a souvent payé 3 mois d'avance. Donc cette phrase implicitement signifie on a payé le loyer pour combien de mois?
1: Et la réponse qu'a donnée l'agent immobilier est 一次付三个月的。
0: 一次付三个月的。Donc une fois, 一次付payer 三个月的 3 mois. Donc une fois, on a payé 3 mois. On a payé 3 mois à la fois.
1: Repassons le dialogue.
3: 什么时候能搬进来？
2: 下个月底。
3: 房租怎么付呢？
2: 一次付三个月的。
1: Bon, maintenant je propose de réécouter les trois dialogues en entier avant de repasser à notre ABC de la culture chinoise. Allez, c'est parti.
3: 我想租房。
2: 你想找什么样的房子？
3: 带家具的两居，房子不要太旧。
2: 你想花多少钱租？
3: 月租3000元以内吧。
2: 您看这房怎么样？
3: 嗯，不错。什么时候能搬进来？
2: 下个月底。
3: 房租怎么付呢？
2: 一次付3个月的。
0: Voilà, vous venez d'entendre les dialogues pour aujourd'hui. Un peu de culture maintenant. En Chine, les jeunes vivent avec leurs parents avant de se marier. Quelques-uns vivent encore avec leurs parents après le mariage. Cela permet aux grands-parents de les aider. Certains jeunes louent ou achètent un appartement pour avoir une vie indépendante. En Chine, pour acheter un appartement, on peut payer en une seule fois ou payer à crédit. Les familles modestes peuvent demander d'acheter des logements sociaux ou louer des HLM. Mais pour louer des HLM, il faut remplir certains critères et être patient. Bien que la plupart des logements sociaux soient loin du centre-ville, le métro facilite la vie des habitants.
1: Voilà, c'est tout pour aujourd'hui. Comme d'habitude, un test avant de vous quitter. Comment dire en chinois ? Je dois vous payer le loyer pour combien de mois ?
0: Si vous savez la réponse, n'hésitez pas à nous envoyer votre réponse par email à l'adresse suivante crifra@cri.com.cn.
1: Et pour plus d'informations, n'oubliez pas d'aller surfer de temps en temps sur notre site internet french.cri.cn. Merci à tous, au revoir, à la prochaine fois.
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0: Le président chinois Xi Jinping a organisé une cérémonie d'accueil en l'honneur de son homologue slovaque Peter Pellegrini au Grand Palais du Peuple à Pékin.
1: Le président slovaque effectue une visite d'État en Chine du 27 au 29 juillet. Il s'agit de sa première visite en Chine depuis son entrée en fonction. Une salve de 21 coups de canon a été tirée sur la place Tiananmen.
2: Oui.

Le président Xi Jinping a déclaré que la confiance mutuelle entre la Chine et la Slovaquie ne cessait de s'approfondir et que l'amitié traditionnelle s'enracinait profondément dans le cœur des deux nations. Le président chinois a tenu ses propos lors d'un entretien avec son homologue slovaque Peter Pellegrini à Pékin après la cérémonie d'accueil.

0: Oui.
1: Au cours de leurs entretiens, Xi Jinping a déclaré que la Chine se tenait prête à collaborer avec la Slovaquie pour renforcer un partenariat stratégique bilatéral fondé sur le respect et la confiance mutuelle, l'égalité et le bénéfice mutuel, ainsi que la stabilité et la résilience afin de mieux bénéficier aux deux peuples. Il a également défini quatre axes prioritaires pour la coopération à venir. Premièrement, consolider la confiance stratégique mutuelle et s'apporter un soutien ferme. Le président Xi a déclaré que malgré les différences entre leurs systèmes politiques, la Chine et la Slovaquie respectaient les voies de développement choisies par chacune et considéraient l'amitié et la coopération comme le fil conducteur de leurs relations bilatérales. Il a ajouté que la Chine appréciait l'adhésion stricte de la Slovaquie au principe d'une seule Chine et qu'elle continuerait à tenir pleinement compte des intérêts fondamentaux et des principales préoccupations respectives. Deuxièmement, approfondir la coopération mutuellement bénéfique et parvenir à un développement commun. Le président Xi a noté que la Slovaquie avait pris une part active à l'initiative La Ceinture et la Route, ainsi qu'à la coopération entre la Chine et les pays d'Europe centrale et orientale, ce qui avait donné lieu à des résultats substantiels. Il a déclaré que les deux parties devraient mieux tirer parti de mécanismes tels que la Commission de coopération intergouvernementale afin d'apporter un soutien politique à une coopération plus approfondie et exploiter le potentiel de coopération dans des secteurs émergents et des domaines de pointe tels que les énergies propres, l'économie numérique, la robotique et l'intelligence artificielle. Troisièmement, renforcer les liens entre les peuples et perpétuer l'amitié de longue date. Le président Xi a exhorté les deux parties à élargir leur coopération dans les domaines de la culture, du sport, du tourisme, des échanges entre jeunes et des interactions locales, à faciliter les déplacements des personnes et à continuer d'encourager les échanges entre jeunes afin d'approfondir la compréhension mutuelle et de tisser des liens d'amitié grâce à l'apprentissage mutuel. Et quatrièmement, défendre l'équité et la justice internationale et réformer et améliorer la gouvernance mondiale. Le président Xi a déclaré que les deux parties devraient renforcer la coordination multilatérale, défendre fermement le système international centré sur l'ONU et l'ordre international fondé sur le droit international, promouvoir conjointement un monde multipolaire équitable et ordonné, ainsi qu'une mondialisation économique inclusive et bénéfique pour tous, et œuvrer à la construction d'une communauté d'avenir partagée pour l'humanité. Xi Jinping a déclaré que les relations entre la Chine et l'UE étaient confrontées à la fois à de nouvelles opportunités importantes et à de nombreux défis. La capacité à transformer ces défis en opportunités dépend de la conduite de consultations sur un pied d'égalité et de la recherche d'un terrain d'entente tout en résolvant les divergences. Il a ajouté que la Chine avait toujours considéré l'UE comme un partenaire et développé ses relations avec elle avec sincérité et bonne volonté. Il a exprimé l'espoir que la Slovaquie jouerait un rôle constructif pour inciter l'UE à se concentrer sur les consensus sino-européens, à gérer de manière appropriée les divergences et à promouvoir une croissance saine et stable des relations entre la Chine et l'UE. Pour sa part, le président Pellegrini a déclaré que la capacité de la Chine à élaborer et à mettre en œuvre de manière cohérente des plans quinquennaux, ainsi qu'à faire progresser de manière constante la modernisation du pays, était admirable et méritait d'être prise pour exemple. Il a ajouté que la Slovaquie accordait une grande importance à son partenariat stratégique avec la Chine, adhérait fermement au principe d'une seule Chine et se réjouissait de renforcer la confiance mutuelle, d'intensifier la coopération et d'approfondir l'amitié avec la Chine. Il a ajouté que son pays cherchait à étendre la coopération à de nouveaux domaines et à obtenir davantage de résultats dans les secteurs de l'économie et du commerce, de l'intelligence artificielle, de l'économie numérique, de la robotique, des énergies nouvelles et dans d'autres domaines, afin d'apporter davantage de bénéfices aux deux peuples. Il a précisé que la Slovaquie accueillait favorablement les entreprises chinoises venant investir et coopérer dans le pays. Le président Pellegrini a déclaré qu'en tant qu'État membre de l'Union européenne, la Slovaquie était prête à promouvoir activement la coopération entre l'UE et la Chine et à régler de manière appropriée les divergences par le dialogue et la consultation. Il a ajouté que la Slovaquie reconnaissait pleinement le rayonnement et l'influence de la Chine sur la scène internationale et qu'elle était prête à travailler avec Beijing pour défendre le multilatéralisme, préserver les objectifs et les principes de la Charte des Nations Unies et du droit international et promouvoir la paix et la stabilité régionale et mondiale.
0: Le président slovaque Peter Pellegrini entame une visite d'État de 3 jours en Chine où la coopération économique et commerciale devra figurer en tête de l'ordre du jour. L'un des projets qui sera apporté est la première giga-usine de batteries pour véhicules électriques de Slovaquie, développée conjointement avec des partenaires chinois. Il s'agit du deuxième plus grand projet d'investissement du pays et est un symbole de l'expansion de la coopération industrielle.
1: Située dans la ville de Chouraní, cette giga-usine de batteries marque une étape majeure dans l'ambition de la Slovaquie de devenir une plaque tournante de la chaîne d'approvisionnement européenne en véhicules électriques.

0: Pour la Slovaquie, il s'agit d'un investissement de 1,4 milliard d'euros. Cela représente 1300 nouveaux emplois. C'est le deuxième plus gros investissement.
1: Développé conjointement par la société chinoise Gotion et la société slovaque Inobat, le projet a été lancé en octobre dernier. La production devrait démarrer d'ici fin 2027. Avant même que la première batterie ne sorte de la chaîne de production, la demande ne cesse de croître.
2: La première chaîne de production, d'une capacité de 10 gigawatt-heure, a déjà été réservée par Volkswagen. Nous recevons également de nombreuses demandes de la part d'autres équipementiers européens. Je suis très optimiste. Nous allons étendre la première phase, puis la deuxième, la troisième, la quatrième. Au cours des 5 à 10 prochaines années, nous pourrions facilement atteindre une capacité supérieure à 40 gigawatt-heure.
1: Ce projet s'inscrit dans le cadre d'un renforcement plus large des liens économiques entre la Chine et la Slovaquie. Depuis 2020, la Chine est le premier partenaire commercial de la Slovaquie en dehors de l'Union européenne. Les échanges bilatéraux ont atteint 8,6 milliards de dollars en 2025. Selon les analystes, cette relation a évolué au-delà du simple commerce, les investissements intégrant de plus en plus les deux pays dans les chaînes d'approvisionnement industrielles européennes et mondiales.
3: La Slovaquie est située au cœur de l'Europe et dispose d'une base industrielle solide, ce qui en fait un maillon important pour les entreprises chinoises cherchant à pénétrer le marché européen. Alors que l'Europe poursuit sa transition écologique et numérique, les deux parties disposent d'un fort potentiel de coopération dans les domaines de la fabrication intelligente, de l'économie numérique, des nouvelles énergies, des infrastructures logistiques et dans d'autres secteurs. La Slovaquie, quant à elle, peut renforcer sa compétitivité industrielle en attirant davantage d'investissements chinois.
1: Alors que le président Pellegrini s'apprête à rencontrer les dirigeants chinois cette semaine, des projets tels que l'usine de batterie de Chorani donnent un aperçu de la manière dont les deux pays s'orientent vers une coopération industrielle et technologique plus étroite.
2: Nous espérons pouvoir recruter à l'avenir de plus en plus de talents techniques locaux. Je pense que ce projet apportera une contribution importante non seulement à la communauté locale, mais aussi à l'effort d'électrification en Europe.
3: La Slovaquie adopte une attitude pragmatique en matière de coopération avec la Chine et a tiré de nombreux avantages de cette coopération. Cette visite contribuera à envoyer un signal positif aux autres pays européens et à l'ensemble de l'Union européenne.
1: En 2024, la Chine et la Slovaquie ont élevé leur relation au rang de partenariat stratégique. Selon les observateurs, la visite du président Pellegrini devrait insuffler un nouvel élan à la coopération bilatérale.
4: L'Iran affirme ne pas être actuellement en négociation avec les États-Unis, accusant Washington de violer le protocole d'accord.
5: Aucun accord ne peut être mis en œuvre unilatéralement. C'est tout à fait naturel. C'est pourquoi l'Iran a cessé de respecter ses engagements. Le moment venu, nous discuterons de la marche à suivre. Mais une chose est sûre, l'Iran ne fera jamais de compromis sur ses intérêts nationaux ni sur ses principes de sécurité.
2: L'Iran a également souligné qu'il ne laisserait pas les États-Unis décider du moment de la guerre ou de la paix. Téhéran a déclaré que les récentes discussions avec le Sultanat d'Oman étaient des réunions bilatérales axées principalement sur la gestion du trafic maritime dans le détroit d'Ormuz, qui, selon l'Iran, reste fermé en raison de ce qu'il considère comme des actes d'agression de la part des États-Unis. Le haut commandement militaire iranien a averti que toute tentative américaine d'imposer un blocus maritime serait illégale et constituerait une escalade du conflit régional, et a promis que l'Iran riposterait.
4: La porte-parole du ministère russe des Affaires étrangères, Maria Zakharova, a déclaré que l'introduction éventuelle d'armes nucléaires par le Japon dans le cadre de son processus de remilitarisation qui s'accélère constituerait une menace pour la sécurité nationale de la Russie et compromettrait la stabilité de toute la région. Cette déclaration fait suite aux propos tenus publiquement par le ministre japonais de la Défense qui a évoqué la nécessité d'un débat ouvert sur les armes nucléaires.
3: Le Japon est strictement lié par ses obligations au titre du traité sur la non-prolifération des armes nucléaires. Toute tentative de développer des armes nucléaires ou d'entamer des discussions à ce sujet sera examinée par nos soins sous l'angle du respect de ce traité. En ce qui concerne le déploiement potentiel d'armes nucléaires étrangères, Tokyo doit reconnaître qu'une telle action suscitera inévitablement de vives réactions de la part de plusieurs pays de la région. Loin de renforcer la sécurité du Japon, cela ne ferait que l'affaiblir. L'intégration d'une composante nucléaire dans le processus de remilitarisation accélérée du Japon poserait de nouveaux défis et menaces potentielles pour la sécurité nationale de la Russie et ne contribuerait pas à la stabilité régionale globale. Nous appelons une nouvelle fois Tokyo à se souvenir des leçons de l'histoire qu'il s'efforce d'oublier, à savoir l'histoire de la Seconde Guerre mondiale, et à revenir sur la voie d'un développement pacifique.
4: Les incendies continuent de faire rage à travers l'Espagne, notamment aux alentours de Madrid et dans la région de Valence. Un nouvel incendie qui s'est déclaré dimanche près de Valence a contraint 15 000 personnes à évacuer. Au total, les autorités ont évacué 79 000 personnes, tandis que 30 000 autres ont reçu l'ordre de rester chez elles. Depuis les débuts de l'année, l'Espagne indique que plus de 1 500 km² de terre ont été détruits par les feux de forêt, soit 6 fois la superficie brûlée au cours de la même période l'année dernière.

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Bonjour à toutes et à tous, bienvenue dans notre nouvelle émission musicale On connaît la chanson. Après deux semaines de célébration du nouvel an lunaire, aujourd'hui on a accueilli la fête des lanternes qui marque la fin des festivités du nouvel an chinois. Dans l'émission d'aujourd'hui, on a choisi des musiques de la fête des lanternes. J'espère que ça vous plaira et vous apportera la même joie. Tout d'abord, voici les chansons « Ventre des boulettes de riz glutineux farci, Mai Tang Yuan » interprétées par Xu Xiaofeng. « Réjouissance de la fête des lanternes, Nao Yuan Xiao » interprétées par Xing Nu Tuan. Et « Le bonheur arrive, Fu Qi Dong Lai » de Jiu Yue Chuan Xi.

Vous écoutez On connaît la chanson, notre émission d'aujourd'hui est consacrée à la fête des lanternes. La fête des lanternes tombe le 15e jour du premier mois lunaire de chaque année. Après la fête du printemps, on accueille la première fête traditionnelle chinoise, la fête des lanternes. Les anciens chinois appelaient la nuit xiao, donc on a désigné le 15e jour du premier mois lunaire comme la fête des lanternes. C'est la première nuit où tout commence à nouveau et que la terre se réveille. Tout de suite, voici des chansons. La lune représente mon cœur, 月亮代表我的心, interprété par Qi Qin. Nuages empourprés à la poursuite de la lune, 彩云追月, interprété par Ai Dai. Et célébrer la fête des lanternes avec toute la famille.合家欢乐闹元宵 interprété par 倪小军、戴阿强 et 陈阳

Vous écoutez On connaît la chanson, notre émission d'aujourd'hui est consacrée à la fête des lanternes. Selon la tradition folklorique chinoise, dans la soirée où la lune claire est plus haute dans le ciel, il faut allumer des milliers de lanternes de différentes couleurs pour célébrer cette fête. C'est un bon moment de sortir de la maison et admirer la beauté de la lune claire, d'allumer des lanternes et lancer des feux d'artifice, de manger des boulettes de riz glutineux farcis en famille et de passer la fête avec ses parents. La fête des lanternes représente la réunion de la famille. Voici des chansons « Heureuse union, hua hao yue yuan » interprétées par Zhuo Yiting, « Union familiale, tuan yuan » interprétées par Wu Qixian, « Éclair de lune, yue guang » de Li Jian et Xing Tianshuo.

Notre émission d'aujourd'hui est consacrée à la fête des lanternes. Dans la dernière partie, nous allons écouter la joie de la fête du printemps, 欢乐中国年, interprétée par Sun Yue. Mes vœux dans la nouvelle année, 我的新年心愿, interprétée par Yu Kewei, Wei Daxun, Chen Yihan. Et soyez heureux et prospères, 恭喜发财, interprétée par Zhuo Yiting. Je vous souhaite une bonne fête des lanternes. Merci de nous avoir suivis et à demain.

0: Le président chinois Xi Jinping a organisé une cérémonie d'accueil en l'honneur de son homologue slovaque Peter Pellegrini au Grand Palais du Peuple à Pékin.
1: Le président slovaque effectue une visite d'État en Chine du 27 au 29 juillet. Il s'agit de sa première visite en Chine depuis son entrée en fonction. Une salve de 21 coups de canon a été tirée sur la place Tiananmen.
2: Oui.

0: Le président Xi Jinping a déclaré que la confiance mutuelle entre la Chine et la Slovaquie ne cessait de s'approfondir et que l'amitié traditionnelle s'enracinait profondément dans le cœur des deux nations. Le président chinois a tenu ses propos lors d'un entretien avec son homologue slovaque Peter Pellegrini à Pékin après la cérémonie d'accueil.
1: Au cours de leurs entretiens, Xi Jinping a déclaré que la Chine se tenait prête à collaborer avec la Slovaquie pour renforcer un partenariat stratégique bilatéral fondé sur le respect et la confiance mutuelle, l'égalité et le bénéfice mutuel, ainsi que la stabilité et la résilience afin de mieux bénéficier aux deux peuples. Il a également défini quatre axes prioritaires pour la coopération à venir. Premièrement, consolider la confiance stratégique mutuelle et s'apporter un soutien ferme. Le président Xi a déclaré que malgré les différences entre leurs systèmes politiques, la Chine et la Slovaquie respectaient les voies de développement choisies par chacune et considéraient l'amitié et la coopération comme le fil conducteur de leurs relations bilatérales. Il a ajouté que la Chine appréciait l'adhésion stricte de la Slovaquie au principe d'une seule Chine et qu'elle continuerait à tenir pleinement compte des intérêts fondamentaux et des principales préoccupations respectives. Deuxièmement, approfondir la coopération mutuellement bénéfique et parvenir à un développement commun. Le président Xi a noté que la Slovaquie avait pris une part active à l'initiative La Ceinture et la Route, ainsi qu'à la coopération entre la Chine et les pays d'Europe centrale et orientale, ce qui avait donné lieu à des résultats substantiels. Il a déclaré que les deux parties devraient mieux tirer parti de mécanismes tels que la Commission de coopération intergouvernementale afin d'apporter un soutien politique à une coopération plus approfondie et exploiter le potentiel de coopération dans des secteurs émergents et des domaines de pointe tels que les énergies propres, l'économie numérique, la robotique et l'intelligence artificielle. Troisièmement, renforcer les liens entre les peuples et perpétuer l'amitié de longue date. Le président Xi a exhorté les deux parties à élargir leur coopération dans les domaines de la culture, du sport, du tourisme, des échanges entre jeunes et des interactions locales, à faciliter les déplacements des personnes et à continuer d'encourager les échanges entre jeunes afin d'approfondir la compréhension mutuelle et de tisser des liens d'amitié grâce à l'apprentissage mutuel. Et quatrièmement, défendre l'équité et la justice internationale et réformer et améliorer la gouvernance mondiale. Le président Xi a déclaré que les deux parties devraient renforcer la coordination multilatérale, défendre fermement le système international centré sur l'ONU et l'ordre international fondé sur le droit international, promouvoir conjointement un monde multipolaire équitable et ordonné, ainsi qu'une mondialisation économique inclusive et bénéfique pour tous, et œuvrer à la construction d'une communauté d'avenir partagée pour l'humanité. Xi Jinping a déclaré que les relations entre la Chine et l'UE étaient confrontées à la fois à de nouvelles opportunités importantes et à de nombreux défis. La capacité à transformer ces défis en opportunités dépend de la conduite de consultations sur un pied d'égalité et de la recherche d'un terrain d'entente tout en résolvant les divergences. Il a ajouté que la Chine avait toujours considéré l'UE comme un partenaire et développé ses relations avec elle avec sincérité et bonne volonté. Il a exprimé l'espoir que la Slovaquie jouerait un rôle constructif pour inciter l'UE à se concentrer sur les consensus sino-européens, à gérer de manière appropriée les divergences et à promouvoir une croissance saine et stable des relations entre la Chine et l'UE. Pour sa part, le président Pellegrini a déclaré que la capacité de la Chine à élaborer et à mettre en œuvre de manière cohérente des plans quinquennaux, ainsi qu'à faire progresser de manière constante la modernisation du pays, était admirable et méritait d'être prise pour exemple. Il a ajouté que la Slovaquie accordait une grande importance à son partenariat stratégique avec la Chine, adhérait fermement au principe d'une seule Chine et se réjouissait de renforcer la confiance mutuelle, d'intensifier la coopération et d'approfondir l'amitié avec la Chine. Il a ajouté que son pays cherchait à étendre la coopération à de nouveaux domaines et à obtenir davantage de résultats dans les secteurs de l'économie et du commerce, de l'intelligence artificielle, de l'économie numérique, de la robotique, des énergies nouvelles et dans d'autres domaines, afin d'apporter davantage de bénéfices aux deux peuples. Il a précisé que la Slovaquie accueillait favorablement les entreprises chinoises venant investir et coopérer dans le pays. Le président Pellegrini a déclaré qu'en tant qu'État membre de l'Union européenne, la Slovaquie était prête à promouvoir activement la coopération entre l'UE et la Chine et à régler de manière appropriée les divergences par le dialogue et la consultation. Il a ajouté que la Slovaquie reconnaissait pleinement le rayonnement et l'influence de la Chine sur la scène internationale et qu'elle était prête à travailler avec Beijing pour défendre le multilatéralisme, préserver les objectifs et les principes de la Charte des Nations Unies et du droit international et promouvoir la paix et la stabilité régionale et mondiale.
0: Le président slovaque Peter Pellegrini entame une visite d'État de 3 jours en Chine où la coopération économique et commerciale devrait figurer en tête de l'ordre du jour. L'un des projets qui sera apporté est la première giga-usine de batteries pour véhicules électriques de Slovaquie, développée conjointement avec des partenaires chinois. Il s'agit du deuxième plus grand projet d'investissement du pays et est un symbole de l'expansion de la coopération industrielle.
1: Située dans la ville de Chourani, cette giga-usine de batterie marque une étape majeure dans l'ambition de la Slovaquie de devenir une plaque tournante de la chaîne d'approvisionnement européenne en véhicules électriques.
2: Pour la Slovaquie, il s'agit d'un investissement de 1,4 milliard d'euros. Cela représente 1 300 nouveaux emplois. C'est le deuxième plus gros investissement.
1: Développé conjointement par la société chinoise Gotion et la société slovaque Inobat, le projet a été lancé en octobre dernier. La production devrait démarrer d'ici fin 2027. Avant même que la première batterie ne sorte de la chaîne de production, la demande ne cesse de croître.
3: La première chaîne de production, d'une capacité de 10 gigawatt-heure, a déjà été réservée par Volkswagen. Nous recevons également de nombreuses demandes de la part d'autres équipementiers européens. Je suis très optimiste. Nous allons étendre la première phase, puis la deuxième, la troisième.

0: deuxième, la quatrième. Au cours des 5 à 10 prochaines années, nous pourrions facilement atteindre une capacité supérieure à 40 gigawattheures.
1: Ce projet s'inscrit dans le cadre d'un renforcement plus large des liens économiques entre la Chine et la Slovaquie. Depuis 2020, la Chine est le premier partenaire commercial de la Slovaquie en dehors de l'Union européenne. Les échanges bilatéraux ont atteint 8,6 milliards de dollars en 2025. Selon les analystes, cette relation a évolué au-delà du simple commerce, les investissements intégrant de plus en plus les deux pays dans les chaînes d'approvisionnement industrielles européennes et mondiales.
2: La Slovaquie est située au cœur de l'Europe et dispose d'une base industrielle solide, ce qui en fait un maillon important pour les entreprises chinoises cherchant à pénétrer le marché européen. Alors que l'Europe poursuit sa transition écologique et numérique, les deux parties disposent d'un fort potentiel de coopération dans les domaines de la fabrication intelligente, de l'économie numérique, des nouvelles énergies, des infrastructures logistiques et dans d'autres secteurs. La Slovaquie, quant à elle, peut renforcer sa compétitivité industrielle en attirant davantage d'investissements chinois.
1: Alors que le président Pellegrini s'apprête à rencontrer les dirigeants chinois cette semaine, des projets tels que l'usine de batterie de Choani donnent un aperçu de la manière dont les deux pays s'orientent vers une coopération industrielle et technologique plus étroite.
0: Nous espérons pouvoir recruter à l'avenir de plus en plus de talents techniques locaux. Je pense que ce projet apportera une contribution importante non seulement à la communauté locale, mais aussi à l'effort d'électrification en Europe.
2: La Slovaquie adopte une attitude pragmatique en matière de coopération avec la Chine et a tiré de nombreux avantages de cette coopération. Cette visite contribuera à envoyer un signal positif aux autres pays européens et à l'ensemble de l'Union européenne.
1: En 2024, la Chine et la Slovaquie ont élevé leur relation au rang de partenariat stratégique. Selon les observateurs, la visite du président Pellegrini devrait insuffler un nouvel élan à la coopération bilatérale.
3: L'Iran affirme ne pas être actuellement en négociation avec les États-Unis, accusant Washington de violer le protocole d'accord.
4: Aucun accord ne peut être mis en œuvre unilatéralement. C'est tout à fait naturel. C'est pourquoi l'Iran a cessé de respecter ses engagements. Le moment venu, nous discuterons de la marche à suivre. Mais une chose est sûre, l'Iran ne fera jamais de compromis sur ses intérêts nationaux ni sur ses principes de sécurité.
0: L'Iran a également souligné qu'il ne laisserait pas les États-Unis décider du moment de la guerre ou de la paix. Téhéran a déclaré que les récentes discussions avec le Sultanat d'Oman étaient des réunions bilatérales axées principalement sur la gestion du trafic maritime dans le détroit d'Ormuz, qui, selon l'Iran, reste fermé en raison de ce qu'il considère comme des actes d'agression de la part des États-Unis. Le haut commandement militaire iranien a averti que toute tentative américaine d'imposer un blocus maritime serait illégale et constituerait une escalade du conflit régional, et a promis que l'Iran riposterait.
3: La porte-parole du ministère russe des Affaires étrangères, Maria Zakharova, a déclaré que l'introduction éventuelle d'armes nucléaires par le Japon dans le cadre de son processus de remilitarisation qui s'accélère constituerait une menace pour la sécurité nationale de la Russie et compromettrait la stabilité de toute la région. Cette déclaration fait suite aux propos tenus publiquement par le ministre japonais de la Défense qui a évoqué la nécessité d'un débat ouvert sur les armes nucléaires.
2: Le Japon est strictement lié par ses obligations au titre du traité sur la non-prolifération des armes nucléaires. Toute tentative de développer des armes nucléaires ou d'entamer des discussions à ce sujet sera examinée par nos soins sous l'angle du respect de ce traité. En ce qui concerne le déploiement potentiel d'armes nucléaires étrangères, Tokyo doit reconnaître qu'une telle action suscitera inévitablement de vives réactions de la part de plusieurs pays de la région. Loin de renforcer la sécurité du Japon, cela ne ferait que l'affaiblir. L'intégration d'une composante nucléaire dans le processus de remilitarisation accélérée du Japon poserait de nouveaux défis et menaces potentielles pour la sécurité nationale de la Russie et ne contribuerait pas à la stabilité régionale globale. Nous appelons une nouvelle fois Tokyo à se souvenir des leçons de l'histoire qu'il s'efforce d'oublier, à savoir l'histoire de la Seconde Guerre mondiale, et à revenir sur la voie d'un développement pacifique.
3: Les incendies continuent de faire rage à travers l'Espagne, notamment aux alentours de Madrid et dans la région de Valence. Un nouvel incendie qui s'est déclaré dimanche près de Valence a contraint 15 000 personnes à évacuer. Au total, les autorités ont évacué 79 000 personnes, tandis que 30 000 autres ont reçu l'ordre sort de rester chez elle. Depuis les débuts de l'année, l'Espagne indique que plus de 1500 km² de terre ont été détruits par les feux de forêt, soit 6 fois la superficie brûlée au cours de la même période l'année dernière.

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8: Et bonjour à tous et bienvenue dans notre émission Carnet de route. Je suis Manon. Lors de nos émissions précédentes, on a parlé des anciennes dynasties chinoises, les sites touristiques, les monuments historiques liés à l'antiquité chinoise. Et aujourd'hui, nous allons encore plus loin. Nous partons à la découverte des plus anciens sites préhistoriques de Chine. Je suis avec mon collègue Rogo pour parler de cette exploration fascinante. Et bonjour Rogo.
9: Bonjour Manon, bonjour à tous nos auditeurs. Je suis vraiment ravi d'être avec vous aujourd'hui pour partager ma passion pour ces sites extraordinaires qui nous racontent le premier chapitre de la présence humaine en Asie de l'Est.
8: Et Rogo, avant d'explorer ces sites en détail, pourriez-vous nous donner un aperçu général de la préhistoire en Chine ? Quand les premiers hominidés sont-ils apparus sur ce territoire ? On sait que très tôt, les hommes font leur apparition en Chine.
9: Tout à fait, Manon. La préhistoire chinoise est extraordinairement riche et remonte à des temps bien plus anciens que beaucoup ne l'imaginent. Les recherches les plus récentes montrent que les premiers hominidés sont apparus en Chine il y a environ 2,1 millions d'années.
8: Cette découverte révolutionnaire a bouleversé notre compréhension de la dispersion des premiers humains hors d'Afrique. Les scientifiques pensaient que les premiers hommes érectus n'avaient quitté l'Afrique, votre continent, il y a 1,8 million d'années environ.
9: Oui, mais les découvertes récentes dans les sites de Shangchen, dans la province de Shaanxi.
8: Oui, les premiers hommes de Shangchen, de la province du Shaanxi, dans le nord-ouest de la Chine.
9: On repoussé cette date de près de 300 000 ans, ce qui est considérable à l'échelle de l'évolution humaine. Ensuite, Manon, nous avons plusieurs phases d'occupation humaine avec l'apparition de l'homme de Pékin il y a environ 750 000 ans, puis diverses espèces d'hominidés jusqu'à l'arrivée de l'Homo sapiens, notre espèce, il y a environ 100 000 ans en Chine.
8: Oh, c'est fascinant de voir à quel point ces découvertes sont récentes et continuent de bouleverser notre compréhension de l'histoire humaine. Bon, on commencera notre voyage par le site le plus ancien, celui de Shangchen, que vous venez de mentionner juste après une pause musicale.

0: Merci de nous rejoindre après la pause musicale. Aujourd'hui, nous partons à la découverte des plus anciens sites préhistoriques de Chine. Et on commence notre voyage par le site le plus ancien, celui de Shangcheng, dans la province du Shaanxi, que Rogo vient de nous mentionner. Alors Rogo, pouvez-vous nous en dire plus ?
1: Avec plaisir. Le site de Shangcheng, situé dans les plateaux de Lus, dans la province du Shaanxi, au centre nord de la Chine, est véritablement révolutionnaire. Les découvertes qui y ont été faites en 2018 ont changé notre vision de la première dispersion humaine hors d'Afrique. Les chercheurs y ont mis au jour 96 outils en pierre taillée datant de 2,12 à 1,26 millions d'années enfouis dans 17 couches de sédiments différentes. Ce qui est remarquable, c'est que ces outils ont été trouvés sous une épaisse couche de l'os, une roche sédimentaire formée par l'accumulation de poussière transportée par le vent, ce qui a permis une datation très précise par paléomagnétisme.
0: Ah d'accord, et comment se présentent ces outils?
1: Ces outils sont relativement simples, principalement des éclats, des pointes de nucleus, mais ils témoignent incontestablement d'une présence humaine. Ce sont les plus anciens outils découverts hors d'Afrique à ces jours, repoussant de 300 000 ans les dates précédemment admises pour l'expansion des premiers hominidés. Et ce qui est particulièrement intéressant, Manon, c'est que ces outils ont été trouvés dans des couches alternant entre des périodes climatiques humides et sèches, suggérant que ces premiers hominidés étaient suffisamment adaptables pour survivre à différentes conditions environnementales.
0: Mais la découverte de Shangcheng soulève de nombreuses questions qui étaient ces premiers hominidés à quitter l'Afrique. Par quelle route sont-ils venus? Comment ont-ils survécu aux conditions climatiques changeantes? Les recherches se poursuivent pour tenter de répondre à ces questions. Je suis curieuse de savoir si l'on a trouvé des restes humains sur ce site ou uniquement des outils, ces outils simples.
1: Oui, c'est une excellente question. Non. À Shangcheng, les études n'ont pas encore fait montre des découvertes de restes humains. Seulement, des outils en pierre. C'est souvent le cas pour les sites les plus anciens, car les os se conservent moins bien que les outils en pierre sur de si longues périodes, surtout dans des environnements où l'acidité du sol peut dégrader les matières organiques.
0: Pourtant, l'absence de fossiles nous empêche de déterminer avec certitude quelle espèce d'hominidé a fabriqué ces outils. C'est également l'un des grands défis de l'archéologie préhistorique. Souvent, selon les experts, nous devons déduire la présence et le comportement des hominidés uniquement à partir des traces qu'ils ont laissées. Et passons maintenant à un site où l'on a effectivement retrouvé des fossiles humains. Zhoukoudian, le site de l'homme de Beijing. C'est sans doute l'un des sites préhistoriques les plus célèbres de Chine, n'est-ce pas, Hugo?
1: Absolument, Manon. Zhoukoudian est un site d'une importance capitale pour la paléoanthropologie mondiale. Situé à environ 50 km au sud-est et au sud-ouest de Pékin, il s'agit d'un ensemble de grottes calcaires qui ont livré les restes de ce qu'on appelle l'homme de Pékin, Homo erectus pekinensis, une sous-espèce d'Homo erectus qui a vécu il y a 750 000 ans à 200 000 ans.
0: Et les premières découvertes à Zhoukoudian remontent à...
1: Oui, les premières découvertes à Zhoukoudian remontent à 1921, quand les géologues suédois Johan Gunnar Andersson y a trouvé des dents fossiles. Mais c'est sous la direction du paléontologue chinois Pei Wenzhong que les fouilles les plus importantes ont été menées dans les années 1920 et 1930.
0: Mmh.
1: Au total, le reste d'environ 40 individus ont été mis au jour, ce qui en fait l'une des plus grandes collections de fossiles d'Homo erectus au monde.
0: Il y a plus de 100 ans. Hein. Et je me rappelle que j'avais visité le site Zhoukoudian. Là, il y a la grotte de l'homme de Pékin, aux localités 1, comme l'appellent les scientifiques. C'est la plus importante du site. Elle a livré 6 calottes crâniennes, quasi complètes, de nombreux fragments crâniens, des dents, des mandibules et quelques os post-crâniens. Ces fossiles nous ont permis de mieux comprendre l'anatomie de l'évolution d'Homo erectus en Asie. Mais Zhoukoudian n'est pas seulement un regard important pour ces fossiles humains. Le site a également livré des milliers d'outils en pierre, principalement des éclats, ainsi que des traces d'utilisation du feu parmi les plus anciennes connues en Asie. C'est crucial car la maîtrise du feu a représenté une avancée technologique majeure permettant de cuire les aliments et de se protéger des prédateurs et de se résister au froid surtout. Il faut aussi signaler à nos auditeurs que le site de Zhoukoudian a été inscrit au patrimoine mondial de l'UNESCO en 1987. Reconnaissant son importance exceptionnelle pour l'histoire de l'humanité. Et aujourd'hui, un musée moderne y présente des répliques, des fossiles perdus ainsi que les découvertes plus récentes permettant aux visiteurs de découvrir l'histoire fascinante de nos ancêtres. Maintenant, on attaque la deuxième grotte, la grotte de Xiaochangliang. C'est un autre site majeur du paléolithique inférieur chinois, situé également dans la province du Hebei, non loin de Beijing. Bon, avant d'entamer notre voyage, on va écouter un morceau de musique.
1: Restez branchés sur CGTN Radio. On va souffler un peu avec cette belle mélodie.

0: Merci de nous rejoindre après la pause musicale. Aujourd'hui, nous partons pour un fascinant voyage dans le temps à la découverte des plus anciens sites préhistoriques de Chine. Et Hugo, maintenant, revenons à nos motos. On attaque la grotte de Xiaochangliang. Et qu'a-t-on découvert à cet endroit, Hugo?
1: La grotte de Xiaochangliang,
0: oui,
1: est un autre site majeur du paléolithique inférieur chinois, situé également dans la province du Hebei, non loin de Pékin.
0: Mm-hmm.
1: Ce site est un peu plus récent que les niveaux les plus anciens des Zhukudian,
0: mm-hmm,
1: datant d'environ 1,36 million d'années.
0: Mm-hmm.
1: Xiaochangliang est particulièrement important pour comprendre les industries lithiques du paléolithique inférieur en Chine du Nord.
0: Mm-hmm.
1: Les archéologues y ont découvert plus de 2300 artefacts en pierre, principalement des éclats, des nucleus et des chopères,
0: mm-hmm,
1: galets aménagés,
0: mm-hmm,
1: fabriqués majoritairement en coire et en cherte, des roches localement disponibles. Ce qui est fascinant avec ce site, Manon,
0: mm-hmm,
1: c'est qu'il nous montre une adaptation des hominidés aux ressources locales. Contrairement à l'Afrique ou à l'Europe, où les bifaces aquiléens dominent à cette période, ici la tradition du mode 1 ou industrie oldowéenne persiste, caractérisée par des outils plus simples.
0: Bien que nous n'ayons pas trouvé de restes humains à Xiaochangliang, l'âge du site et la nature des outils suggèrent qu'ils ont été fabriqués par des Homo erectus, probablement similaires à ceux de Zhukudian, qui se sont adaptés aux conditions locales et ont développé leur propre tradition technologique. C'est fascinant de voir comment ces premiers humains s'adaptaient à leur environnement. Et repassons maintenant au site de Lantian, dans la province du Shanxi. Et avant de se rendre dans la province du Shanxi, on va faire une pause musicale.

0: Merci de nous rejoindre après la pause musicale. Aujourd'hui, nous allons à la découverte des plus anciens sites préhistoriques de Chine. Et Rogo, passons maintenant au site de Lantian dans la province du Shaanxi. Et qu'est-ce qui rend ce site particulier?
1: Ah, le site de Lantian est situé dans le comté du même nom, dans la province du Shaanxi, est une découverte majeure pour la compréhension de l'évolution humaine en Chine. Ce qui rend ce site particulier, c'est qu'il a livré certains des plus anciens restes humains fossiles trouvés en Chine continentale datant d'environ 1,2 million d'années. Les découvertes à Lantian ont été faites dans deux localités distinctes. Gongguanling et Chenqiangwu. À Gongguanling, en 1964, les paléontologues ont mis au jour un crâne partiel, tandis qu'à Chenqiangwu, découvert en 1963, c'est une mandibule inférieure qui a été trouvée.
0: C'est normal qu'à Lantian, on peut trouver tant de répliques, comme le contexte environnemental de Lantian est également intéressant. Les études paléo-environnementales suggèrent que la région était alors couverte d'une savane boisée avec un climat plus chaud et plus humide. Maintenant que nous avons exploré plusieurs sites du paléolithique inférieur, remontons un peu dans le temps pour parler du site de Yuanmou, de la province du Yunnan. Et avant notre découverte, une pause musicale.

0: Merci de nous rejoindre après la pause musicale. Maintenant, on va visiter le site de Yuanmo, situé dans la province du Yunnan, dans le sud-ouest de la Chine. Et Rogo, que savons-nous de ce site?
1: Le site de Yuanmo, situé dans la province du Yunnan, dans le sud-ouest de la Chine, est effectivement l'un des plus anciens sites préhistoriques de la Chine avec des preuves de présence humaine. Mm-hmm. Les découvertes qui y ont été faites ont suscité de nombreux débats parmi les paléo-anthropologues. Mm-hmm. En 1965, deux dents incisives supérieures ont été découvertes à Yuanmo. Mm-hmm. Ces dents ont été initialement datées d'environ 1,7 million d'années, ce qui en aurait fait, à l'époque de leur découverte, les plus anciens restes humains de Chine. Mm-hmm. Cependant, la datation a été contestée et des études ultérieures ont proposé des âges variés allant de 1,7 à 0,5 million d'années.
0: Ah là, c'est trop vaste, hein. Finalement, est-ce que les experts ont fini pour faire une conclusion?
1: Les dernières analyses tendent vers une date d'environ 1,1 à 1,3 million d'années, ce qui reste très ancien, mais postérieur aux découvertes de Changchun.
0: Et tout à l'heure, vous avez parlé de temps ont été découvertes à Yuanmo. Et à qui appartiennent-ils ces deux dents?
1: Ces dents ont été attribuées à l'Homo erectus yuanmoensis, une autre sous-espèce potentielle d'Homo erectus.
0: Mm-hmm. Et selon des spécialistes, ce qui rend Yuanmo particulièrement intéressant, c'est sa localisation dans le sud-ouest de la Chine. La plupart des autres sites anciens se trouvent dans le nord et le centre du pays, et Yuanmo pourrait donc représenter une branche distincte. Ces différents sites nous montrent que les premiers humains se sont répandus assez largement en Chine dès le paléolithique inférieur. Et qu'en est-il des sites plus récents, du paléolithique moyen et supérieur? Rogo, y a-t-il des découvertes importantes à mentionner à nos auditeurs?
1: Tout à fait, Manon. Le paléolithique moyen, environ 300 000 à 400 000 ans avant notre ère, et le paléolithique supérieur, 40 000 à 10 000 ans avant notre ère, sont des périodes importantes en Chine, marqué par la transition entre différentes espèces d'hominidés, commençons par les sites de la grotte de Jinyoshan, dans la province de Liaoning, au nord-est de la Chine, qui date d'environ 260 000 ans. On y a découvert un squelette presque complet d'un hominidé que certains chercheurs considèrent comme un Homo erectus tardif, tandis que d'autres y voient un Homo sapiens archaïque ou même un Homo heidelbergensis. Mm-hmm. Ces spécimens possèdent un crâne volumineux, environ 1400 cm3, et présentent un mélange de traits primitifs et modernes, ce qui le rend particulièrement intéressant pour comprendre l'évolution humaine en Asie.
0: Et quoi d'autre, Rogo?
1: Un autre site majeur est celui de la grotte de Zhuzhajiao, dans la province de Shanxi, datant d'environ 100 000 à 125 000 ans. On y a trouvé des fragments crâniens et des dents d'au moins 15 individus, ainsi que plus de 30 000 outils en pierre et de restes d'animaux. Ces fossiles présentent également un mélange de caractéristiques certaines évoquant l'Homo erectus, d'autres l'Homo sapiens précoce. Il pourrait représenter une population humaine locale qui a évolué isolement pendant une période prolongée. Pour le paléolithique supérieur, Manon, la grotte supérieure du Djokodien, distincte de celle de l'homme de Pékin, est un site clé datant d'environ 18 000 ans. On y a découvert des restes d'Homo sapiens modernes, dont un crâne bien préservé, ainsi que des outils plus sophistiqués, des objets de parure et des traces d'art rupestre. Ces découvertes témoignent de l'émergence des comportements modernes et complexes.
0: Vraiment, c'est très instructif ce que vous avez dit. Je sais que votre liste est encore longue.

0: Mais en Chine, avec une telle complexité, hein, avant de vous entendre.
1: Oui, tout à fait, tout à fait. Ceci te montre que l'histoire humaine en Chine, pendant les paléolithiques moyens et supérieurs, était complexe, avec potentiellement plusieurs espèces hominidées coexistant et interagissant, et des innovations culturelles et technologiques significatives qui préfigurent la révolution néolithique à venir.
0: D'accord, et ces découvertes présentées par Rocco sont vraiment enrichissantes. Et dans l'émission prochaine, on va parler de la transition vers le néolithique en Chine. Et pour la deuxième partie de notre émission, on va apprendre quelques mots chinois avec Xiaotai et Thomas.
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3: Bonjour tout le monde et bienvenue pour notre cours de chinois quotidien, je suis Xiaotai.
2: Salut, mais moi c'est toujours Thomas et c'est toujours de votre apprenti étudiant chinois, on va dire ça.
3: Ouais, et la dernière fois, nous avons appris les différentes expressions pour partir.
2: Ok, maintenant on va aborder d'autres phrases, mais je ne me rappelle pas bien. Comment dit-on en chinois « il est tard, on doit partir » ?
3: Écoutez bien. 时间不早了,我们该走了。Encore une fois. 时间不早了。Très bien. Alors, 时间, ça veut dire le temps.
2: 时间,
3: 不早了, un peu tard.
2: 不早了,
3: 我们, nous.
2: 我们,
3: 该走了, devoir partir.
2: 该走了. Et maintenant, comment prendre congé? Comment dit-on au revoir en chinois?
3: 再见.
2: 再见. Et maintenant, comment on dit en chinois? Prends soin de toi.
3: 多保重, ou tout simplement 保重.
2: 保重. Et la dernière question, comment dit-on? Restons en contact, gardons contact.
3: On dit en chinois 保持联系.
2: 保持联系. Voilà, et maintenant on va l'écouter concrètement à travers les dialogues qu'on a écoutés déjà la dernière fois.
4: 对话一.
5: <笑>时间不早了,我们该走了。欢迎你,以后常来。 谢谢招待,再见。再见,对话二。我们回去了。我送送你们。多保重。对话三。回去吧,有空给我打电话。嗯,保持联系,多保重。
3: Nous allons aborder les différentes phrases pour demander de l'aide. On commence dès maintenant. 你能帮我一个忙吗? Ce qui veut dire, pourriez-vous me donner un coup de main? 当然可以, bien sûr. 能帮我照张相吗? Pourriez-vous prendre une photo pour moi?
2: En général, soit au supermarché, à la banque ou encore au restaurant, on a toujours besoin d'aide. En français, on peut dire, pourriez-vous me donner un coup de main? Et quelle est la phrase correspondante en chinois?
3: On peut dire, 能帮我一个忙吗? 你, ça veut dire tu.
2: Ni.
3: Et non, c'est-à-dire pouvoir faire quelque chose.
2: Non.
3: Pang-wo, ce qui veut dire me donner un coup de main.
2: Pang-wo.
3: Pang signifie aider.
2: Pang.
3: Wo, moi.
2: Wo.
3: Alors, pang-wo, m'aider.
2: Pang-wo.
3: Ensuite, on a yig qui signifie un.
2: Yig.
3: Et n'oublie pas, yi veut dire un quand ta que est un spécificatif.
2: Yig. Donc, ça correspond à un.
3: Oui. Mang veut dire un coup de main.
2: Mang.
3: Ma veut dire que c'est une phrase interrogative.
2: Ma.
3: Répétons doucement cette phrase. Ni neng bang wo yi ge mang ma.
2: Ni neng bang wo yi ge mang ma.
3: Très bien, Thomas. Et dans le dialogue suivant, Lily demande à son collègue de lui donner un coup de main. Faites attention à la manière dont elle pose la question.
4: 对话一.
5: 你能帮我一个忙吗?
4: 当然可以.
3: Très bien. Récoutons cette phrase. 你能帮我一个忙吗?
2: Ning nang bang wo yi ge

0: Mangma.
1: Pangmang veut dire aider.
0: Bangmang.
1: Pangwa yigemang veut dire donnez-moi un coup de main. Pangwa yigemang.
0: Bangwa yigemang.
1: Donc pourriez-vous me donner un coup de main? On dit en chinois ni neng pangwa yigemang ma.
0: Ni neng pangwa yigemang ma.
1: Ni neng pangwa yigemang ma. Bien, et si la réponse est bien sûr en chinois, tu pourrais dire dangran keyi.
0: Dangran keyi.
1: Dangran signifie bien sûr.
0: Dangran
1: keyi veut dire pouvoir ou pouvoir faire quelque chose.
0: Keyi.
1: Dangran keyi.
0: Dangran keyi.
1: Bien sûr. Et maintenant, réécoutons le premier morceau de dialogue.
2: 对话一.
3: 你能帮我一个忙吗?
2: 当然可以.
0: Alors quelquefois je me rends dans des parcs à Pékin qui sont magnifiques d'ailleurs et je dois demander à des amis chinois de me prendre en photo. Mais comment faire?
1: Tu peux dire 能帮我照张相吗?
0: Ok, on va répéter ça en morceaux toujours pour bien comprendre.
1: D'accord. 能
0: Nang
1: Bang
0: Bang
1: 我 照相
0: 照相.
1: Et faites attention, ici nous utilisons un spécificatif 张 dans cette phrase.
0: 张
1: 照张相
0: 照张相
1: 能帮我
0: 能帮我
1: 照张相吗
0: 照张相吗
1: Écoutons le deuxième dialogue.
2: 对话二
3: 能帮我照张相吗
2: 没问题.
0: Alors parfois ce sont les Chinois qui nous aident, mais parfois ça peut être moi. Et comment proposer de l'aide à un Chinois la phrase « Puis-je vous aider ?» Comment dit-on?
1: On dit « 我能帮助你吗? »«
0: 我能帮助你吗? » »«
1: 我 » veut dire « moi, je »«
0: 我 » »«
1: 能 » pouvoir »«
0: 能 » »«
1: 帮助 » aider »«
0: 帮助 » »«
1: 你 » vous ou tu »«
0: 你 »
1: Ma est mise à la fin de la phrase pour exprimer l'interrogation.
0: Ma.
1: Puis-je vous aider? 我能帮助你吗?
0: 我能帮助你吗?
1: Bon, maintenant nous passons au troisième dialogue.
2: 对话三.
3: 我能帮助你吗?
2: 我的相机不见了。别着急,我帮助你找。你真好,谢谢。
1: Alors, avant de partir pour notre rubrique ABC de la culture chinoise, nous allons réviser un peu ce que nous avons vu aujourd'hui.
0: Ok, nous allons réviser. Pourriez-vous me donner un coup de main? Ça se dit en chinois.
1: 你能帮我一个忙吗?
0: Ok, on va le répéter encore une fois pour les auditeurs.
1: 你能帮我一个忙吗?
0: Ok, autre phrase. Pourriez-vous me prendre en photo?
1: 能帮我照张相吗?
0: Ok, le terme prendre une photo en chinois, c'est quoi?
1: Ça veut dire 照张相.
0: Ok, et si tu veux offrir une aide à un Pékinois, alors tu peux dire...
1: 我能帮助你吗?
0: Réécoutons une fois ces dialogues.
2: 对话一.
3: 你能帮我一个忙吗?
2: 当然可以. 对话二.
3: 能帮我照张相吗?
2: 没问题. 对话三.
3: 我能帮助你吗?
2: 我的相机不见了.
3: 别着急, 我帮助你找.
2: 你真好, 谢谢.
1: Et voilà, c'était le troisième dialogue. Vous n'avez peut-être pas tout compris. Ne vous inquiétez pas, je vais relire chaque phrase en chinois en vous donnant la compréhension en français. 我能帮助你吗? Puis-je t'aider? 我的相机不见了. Je ne trouve pas mon appareil photo. 别着急,我帮助你找. Ne t'inquiète pas, je t'aide à le chercher. 你真好. 谢谢. Tu es gentil. Merci.
0: Bon allez, trêve de cours aujourd'hui, on va faire une pause et on passe à notre rubrique ABC de la culture chinoise où on vous parle des coutumes dans ce pays.
1: Alors aujourd'hui, on va parler des relations de voisinage qui sont très importantes pour les Chinois. Par exemple, lors de conflits entre les couples, les voisins interviennent souvent jusqu'à ce que les colères s'apaisent. Et dans les familles où les couples travaillent tous, on peut laisser la clé de maison aux personnes âgées voisines et on peut leur demander de s'occuper de l'enfant qui revient de l'école. Cependant, aujourd'hui, de plus en plus de gens déménagent dans des appartements et il est possible que des gens qui habitent dans le même bâtiment ne se connaissent pas. Les relations s'en trouvent grandement modifiées, surtout parmi les personnes âgées. Dans le même temps, on commence à utiliser de nouveaux moyens de communication. Par exemple, les habitants de certains quartiers résidentiels échangent des informations et se communiquent par Internet.
0: Voilà, ainsi s'achève notre cours. Avant de se quitter, on se pose la question traditionnelle. Comment dire en chinois, pourriez-vous me donner un coup de main ?
4: Voilà, notre cours de chinois, c'est fini pour aujourd'hui. Merci encore de votre fidélité. Zaijian, et à bientôt.
1: Zaijian.
5: Voilà, notre émission d'aujourd'hui touche à sa fin. Merci de nous avoir suivis. Dans l'attente de vous retrouver prochainement, je vous dis au revoir.

0: Le président chinois Xi Jinping a organisé une cérémonie d'accueil en l'honneur de son homologue slovaque Peter Pellegrini au Grand Palais du Peuple à Pékin.
1: Le président slovaque effectue une visite d'État en Chine du 27 au 29 juillet. Il s'agit de sa première visite en Chine depuis son entrée en fonction. Une salve de 21 coups de canon a été tirée sur la place Tiananmen.
2: Oui.

0: Le président Xi Jinping a déclaré que la confiance mutuelle entre la Chine et la Slovaquie ne cessait de s'approfondir et que l'amitié traditionnelle s'enracinait profondément dans le cœur des deux nations. Le président chinois a tenu ses propos lors d'un entretien avec son homologue slovaque Peter Pellegrini à Pékin après la cérémonie d'accueil.
1: Au cours de leurs entretiens, Xi Jinping a déclaré que la Chine se tenait prête à collaborer avec la Slovaquie pour renforcer un partenariat stratégique bilatéral fondé sur le respect et la confiance mutuelle, l'égalité et le bénéfice mutuel, ainsi que la stabilité et la résilience afin de mieux bénéficier aux deux peuples. Il a également défini quatre axes prioritaires pour la coopération à venir. Premièrement, consolider la confiance stratégique mutuelle et s'apporter un soutien ferme. Le président Xi a déclaré que malgré les différences entre leurs systèmes politiques, la Chine et la Slovaquie respectaient les voies de développement choisies par chacune et considéraient l'amitié et la coopération comme le fil conducteur de leurs relations bilatérales. Il a ajouté que la Chine appréciait l'adhésion stricte de la Slovaquie au principe d'une seule Chine et qu'elle continuerait à tenir pleinement compte des intérêts fondamentaux et des principales préoccupations respectives. Deuxièmement, approfondir la coopération mutuellement bénéfique et parvenir à un développement commun. Le président Xi a noté que la Slovaquie avait pris une part active à l'initiative La Ceinture et la Route, ainsi qu'à la coopération entre la Chine et les pays d'Europe centrale et orientale, ce qui avait donné lieu à des résultats substantiels. Il a déclaré que les deux parties devraient mieux tirer parti de mécanismes tels que la Commission de coopération intergouvernementale afin d'apporter un soutien politique à une coopération plus approfondie et exploiter le potentiel de coopération dans des secteurs émergents et des domaines de pointe tels que les énergies propres, l'économie numérique, la robotique et l'intelligence artificielle. Troisièmement, renforcer les liens entre les peuples et perpétuer l'amitié de longue date. Le président Xi a exhorté les deux parties à élargir leur coopération dans les domaines de la culture, du sport, du tourisme, des échanges entre jeunes et des interactions locales, à faciliter les déplacements des personnes et à continuer d'encourager les échanges entre jeunes afin d'approfondir la compréhension mutuelle et de tisser des liens d'amitié grâce à l'apprentissage mutuel. Et quatrièmement, défendre l'équité et la justice internationale et réformer et améliorer la gouvernance mondiale. Le président Xi a déclaré que les deux parties devraient renforcer la coordination multilatérale, défendre fermement le système international centré sur l'ONU et l'ordre international fondé sur le droit international, promouvoir conjointement un monde multipolaire équitable et ordonné, ainsi qu'une mondialisation économique inclusive et bénéfique pour tous, et œuvrer à la construction d'une communauté d'avenir partagée pour l'humanité. Xi Jinping a déclaré que les relations entre la Chine et l'UE étaient confrontées à la fois à de nouvelles opportunités importantes et à de nombreux défis. La capacité à transformer ces défis en opportunités dépend de la conduite de consultations sur un pied d'égalité et de la recherche d'un terrain d'entente tout en résolvant les divergences. Il a ajouté que la Chine avait toujours considéré l'UE comme un partenaire et développé ses relations avec elle avec sincérité et bonne volonté. Il a exprimé l'espoir que la Slovaquie jouerait un rôle constructif pour inciter l'UE à se concentrer sur les consensus sino-européens, à gérer de manière appropriée les divergences et à promouvoir une croissance saine et stable des relations entre la Chine et l'UE. Pour sa part, le président Pellegrini a déclaré que la capacité de la Chine à élaborer et à mettre en œuvre de manière cohérente des plans quinquennaux, ainsi qu'à faire progresser de manière constante la modernisation du pays, était admirable et méritait d'être prise pour exemple. Il a ajouté que la Slovaquie accordait une grande importance à son partenariat stratégique avec la Chine, adhérait fermement au principe d'une seule Chine et se réjouissait de renforcer la confiance mutuelle, d'intensifier la coopération et d'approfondir l'amitié avec la Chine. Il a ajouté que son pays cherchait à étendre la coopération à de nouveaux domaines et à obtenir davantage de résultats dans les secteurs de l'économie et du commerce, de l'intelligence artificielle, de l'économie numérique, de la robotique, des énergies nouvelles et dans d'autres domaines, afin d'apporter davantage de bénéfices aux deux peuples. Il a précisé que la Slovaquie accueillait favorablement les entreprises chinoises venant investir et coopérer dans le pays. Le président Pellegrini a déclaré qu'en tant qu'État membre de l'Union européenne, la Slovaquie était prête à promouvoir activement la coopération entre l'UE et la Chine et à régler de manière appropriée les divergences par le dialogue et la consultation. Il a ajouté que la Slovaquie reconnaissait pleinement le rayonnement et l'influence de la Chine sur la scène internationale et qu'elle était prête à travailler avec Beijing pour défendre le multilatéralisme, préserver les objectifs et les principes de la Charte des Nations Unies et du droit international et promouvoir la paix et la stabilité régionale et mondiale.
0: Le président slovaque Peter Pellegrini entame une visite d'État de 3 jours en Chine où la coopération économique et commerciale devrait figurer en tête de l'ordre du jour. L'un des projets qui sera apporté est la première giga-usine de batteries pour véhicules électriques de Slovaquie, développée conjointement avec des partenaires chinois. Il s'agit du deuxième plus grand projet d'investissement du pays et est un symbole de l'expansion de la coopération industrielle.
1: Située dans la ville de Chouraní, cette giga-usine de batterie marque une étape majeure dans l'ambition de la Slovaquie de devenir une plaque tournante de la chaîne d'approvisionnement européenne en véhicules électriques.
2: Pour la Slovaquie, il s'agit d'un investissement de 1,4 milliard d'euros. Cela représente 1 300 nouveaux emplois. C'est le deuxième plus gros investissement.
1: Développé conjointement par la société chinoise Gotion et la société slovaque Inobat, le projet a été lancé en octobre dernier. La production devrait démarrer d'ici fin 2027. Avant même que la première batterie ne sorte de la chaîne de production, la demande ne cesse de croître.
3: La première chaîne de production, d'une capacité de 10 gigawatt-heure, a déjà été réservée par Volkswagen. Nous recevons également de nombreuses demandes de la part d'autres équipementiers européens. Je suis très optimiste. Nous allons étendre la première phase, puis la deuxième, la troisième, la quatrième. Au cours des 5 à 10 prochaines années, nous pourrions facilement atteindre une capacité supérieure à 40 gigawatt-heure.
1: Ce projet s'inscrit dans le cadre d'un renforcement plus large des liens économiques entre la Chine et la Slovaquie. Depuis 2020, la Chine est le premier partenaire commercial de la Slovaquie en dehors de l'Union européenne. Les échanges bilatéraux ont atteint 8,6 milliards de dollars en 2025. Selon les analystes, cette relation a évolué au-delà du simple commerce, les investissements intégrant de plus en plus les deux pays dans les chaînes d'approvisionnement industrielles européennes et mondiales.
4: La Slovaquie est située au cœur de l'Europe et dispose d'une base industrielle solide, ce qui en fait un maillon important pour les entreprises chinoises cherchant à pénétrer le marché européen.

0: européens. Alors que l'Europe poursuit sa transition écologique et numérique, les deux parties disposent d'un fort potentiel de coopération dans les domaines de la fabrication intelligente, de l'économie numérique, des nouvelles énergies, des infrastructures logistiques et dans d'autres secteurs. La Slovaquie, quant à elle, peut renforcer sa compétitivité industrielle en attirant davantage d'investissements chinois.
1: Alors que le président Pellegrini s'apprête à rencontrer les dirigeants chinois cette semaine, des projets tels que l'usine de batterie de Choani donnent un aperçu de la manière dont les deux pays s'orientent vers une coopération industrielle et technologique plus étroite.
2: Nous espérons pouvoir recruter à l'avenir de plus en plus de talents techniques locaux. Je pense que ce projet apportera une contribution importante non seulement à la communauté locale, mais aussi à l'effort d'électrification en Europe.
0: La Slovaquie adopte une attitude pragmatique en matière de coopération avec la Chine et a tiré de nombreux avantages de cette coopération. Cette visite contribuera à envoyer un signal positif aux autres pays européens et à l'ensemble de l'Union européenne.
1: En 2024, la Chine et la Slovaquie ont élevé leur relation au rang de partenariat stratégique. Selon les observateurs, la visite du président Pellegrini devrait insuffler un nouvel élan à la coopération bilatérale.
3: L'Iran affirme ne pas être actuellement en négociation avec les États-Unis, accusant Washington de violer le protocole d'accord.
4: Aucun accord ne peut être mis en œuvre unilatéralement. C'est tout à fait naturel. C'est pourquoi l'Iran a cessé de respecter ses engagements. Le moment venu, nous discuterons de la marche à suivre. Mais une chose est sûre, l'Iran ne fera jamais de compromis sur ses intérêts nationaux ni sur ses principes de sécurité.
2: L'Iran a également souligné qu'il ne laisserait pas les États-Unis décider du moment de la guerre ou de la paix. Téhéran a déclaré que les récentes discussions avec le sultanat d'Oman étaient des réunions bilatérales axées principalement sur la gestion du trafic maritime dans le détroit d'Ormuz, qui, selon l'Iran, reste fermé en raison de ce qu'il considère comme des actes d'agression de la part des États-Unis. Le haut commandement militaire iranien a averti que toute tentative américaine d'imposer un blocus maritime serait illégale et constituerait une escalade du conflit régional, et a promis que l'Iran riposterait.
3: La porte-parole du ministère russe des Affaires étrangères, Maria Zakharova, a déclaré que l'introduction éventuelle d'armes nucléaires par le Japon dans le cadre de son processus de remilitarisation qui s'accélère constituerait une menace pour la sécurité nationale de la Russie et compromettrait la stabilité de toute la région. Cette déclaration fait suite aux propos tenus publiquement par le ministre japonais de la Défense qui a évoqué la nécessité d'un débat ouvert sur les armes nucléaires.
0: Le Japon est strictement lié par ses obligations au titre du traité sur la non-prolifération des armes nucléaires. Toute tentative de développer des armes nucléaires ou d'entamer des discussions à ce sujet sera examinée par nos soins sous l'angle du respect de ce traité. En ce qui concerne le déploiement potentiel d'armes nucléaires étrangères, Tokyo doit reconnaître qu'une telle action suscitera inévitablement de vives réactions de la part de plusieurs pays de la région. Loin de renforcer la sécurité du Japon, cela ne ferait que l'affaiblir. L'intégration d'une composante nucléaire dans le processus de remilitarisation accélérée du Japon poserait de nouveaux défis et menaces potentielles pour la sécurité nationale de la Russie et ne contribuerait pas à la stabilité régionale globale. Nous appelons une nouvelle fois Tokyo à se souvenir des leçons de l'histoire qu'il s'efforce d'oublier, à savoir l'histoire de la Seconde Guerre mondiale, et à revenir sur la voie d'un développement pacifique.
3: Les incendies continuent de faire rage à travers l'Espagne, notamment aux alentours de Madrid et dans la région de Valence. Un nouvel incendie qui s'est déclaré dimanche près de Valence a contraint 15 000 personnes à évacuer. Au total, les autorités ont évacué 79 000 personnes, tandis que 30 000 autres ont reçu l'ordre de rester chez elles. Depuis les débuts de l'année, l'Espagne indique que plus de 1500 km² de terre ont été détruits par les feux de forêt, soit 6 fois la superficie brûlée au cours de la même période l'année dernière.

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9: Bonjour à tous, bienvenue dans une nouvelle émission d'In Vivo. Au sommaire d'aujourd'hui, un voyage sensoriel dans l'obscurité s'est organisé à Beijing dans le but d'inviter les personnes voyantes à appréhender la vie réelle des personnes souffrant de déficiences visuelles. Et ensuite, nos regards se tournent vers le patrimoine immatériel. Des œuvres et créations d'art chinois s'exposent récemment au carrousel du Louvre. Yading, co-organisateur de cette exposition, nous parlera de cette présentation de la culture traditionnelle chinoise en France.
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9: Que ressent-on lorsque l'on vit dans l'obscurité ? Récemment, un voyage sensoriel dans l'obscurité rapproche les personnes qui ont la vue de la vie réelle des malvoyants. Reportage.
14: Donc maintenant, il est important de mettre de côté vos smartphones et toutes vos affaires qui pourraient briller dans les consignes là-bas et n'oubliez surtout pas vos montres intelligentes.
9: C'est une requête obligatoire pour participer à un voyage dans l'obscurité. Ce programme baptisé Blind Crew Dialogue in the Dark invite le public chinois à appréhender la vie réelle des malvoyants dans le but de promouvoir la compréhension et la tolérance de la société à l'égard des groupes souffrant de déficiences visuelles. Blind Crew, qui se traduit par vache aveugle en allemand, est un jeu d'enfants populaire auquel on joue les yeux bandés en Suisse et dans le monde entier. Le programme Voyage sensoriel dans l'obscurité a été inspiré par le premier restaurant obscur au monde, Blind Crew à Zurich et en Suisse, où les clients voyants dînent dans l'obscurité totale et découvrent ce que c'est que d'être aveugle. Écoutons la présentation de Christina Fasseux, présidente de l'association Blind Crew en Suisse.
15: Tout d'abord, c'est clair. Si on va dans un restaurant, on veut manger bien. Ça, c'est le plus important. On veut manger bien. Puis ça, c'est clair. Ça, c'est aussi dans la Blind Crew. Vous entrez dans le restaurant, et puis l'entrée avec la réception, la caisse, tout ça, ça, c'est bien sûr dans la lumière. Comme ici, où tu as de petites armoires où on peut mettre après les choses, parce qu'on veut que vous déposez vos montres, le iPhone, tout ce qui peut faire de la lumière, et les dames bien sûr aussi, les sacs à main, parce que si on perd le sac à main dans le noir, c'est un peu difficile de le retrouver. Ouais. Et puis quand même, un sac à main pour une dame est précieux.
16: Ah. Oui. Oui.
15: On a tous ces trésors là-dedans. Alors aussi, dans la réception, il y a aussi le menu qui est écrit. Puis comme ça, on peut déjà voir un peu qu'est-ce qu'on voudrait manger. D'accord. Et puis après, il y a le personnel qui va chercher les gens, les guider à leur place. Et puis, bien sûr, on répète de nouveau le menu pour qu'on puisse calmement choisir aussi le vin et tout ce qu'on veut. Et puis, après, on est servi. Pour les personnes qui sont aveugles, on apprend très bien à manger avec le fourre et le couteau et tout ça, à manger proprement. C'est clair. Mais pour quelqu'un qui n'est pas habitué, c'est un peu plus difficile. Alors, si on parle aux gens, comment vous allez manger ? On découvre que beaucoup nous disent après, vous savez, à la fin, j'ai pris mes mains.
9: On ne voit plus rien. Embarrassé et complètement perdu, une fois entré dans l'obscurité, les voyants perdent soudainement le sens de direction. Conduits par une guide malvoyante venant de l'équipe pleine de coups, les participants s'installent l'un après l'autre devant une table. Ils se communiquent et cherchent à toucher la main de leur voisin afin d'avoir le sentiment de se localiser et d'apaiser l'angoisse de se trouver dans le noir. Bernadette est serveuse au restaurant plein de coups à Bâle. Elle est l'une des deux guides malvoyantes au service de la présentation de plein de coups à Beijing. Comment elle arrive à trouver la direction à suivre dans la toute obscurité? Écoutons ses explications.
5: We have the wall. I touch the wall. And then when I come inside,
10: nous avons le mur, je touche donc le mur. Ensuite, quand je rentre à l'intérieur, je sais que je dois aller un peu plus loin, n'est-ce pas? Je sais alors qu'il y a peut-être 8 ou 9 marches. J'ai mes mains devant, puis je peux toucher la table, puis je vais à la table autour de la chaise, puis je donne la chaise dans la main d'un visiteur et je vais à la chaise suivante. Lorsque la dernière personne s'assoit, je peux sortir directement pour prendre l'autre groupe, et ensuite je sais que je dois aller un peu plus à gauche et faire la même chose. Et à Blind Coup, en Suisse, nous avons une ligne sur le sol pour la remplir avec les pieds. C'est plus facile. Et là, j'ai touché la table à faire ça. Je sais où je suis. On va toujours dans le même sens. Nous allons toujours à droite et restons à gauche.
9: Grâce à l'assistance de la guide, les visiteurs entament une courte expérience à l'aveugle. Toucher et savourer des ingrédients, expérimenter la vie quotidienne des personnes malvoyantes, notamment en écrivant et en jouant à des jeux. Après avoir vécu une brève expérience de cécité, une participante révèle ce qu'elle a éprouvé dans l'obscurité.
17: J'avais peur au départ, j'essayais de me repérer tout en distinguant la direction des voix. La présence de la guide m'a permis de m'habituer petit à petit à l'environnement totalement noir. Ce qui m'impressionne dans cette expérience extraordinaire, c'est la confiance totale accordée aux autres.
9: He Chun, vice-président de l'Association chinoise des personnes handicapées visuelles, estime que ce projet plein de coups permet de renforcer les connaissances mutuelles de la société.
18: Les malvoyants se sentent mal à l'aise dans le monde quotidien, tandis que les gens voyants se sentent embarrassés dans un espace obscur où nous trouvons la toute liberté. Je trouve qu'il est important que les voyants disposent davantage de compréhension sur la communauté des personnes ayant la déficience visuelle et ce projet aide à favoriser la tolérance de la société.
9: Pour Bernadette, serveuse au restaurant plein de coups, le travail en tant que guide, elle donne tant de fierté.
10: Avant de devenir aveugle, je travaillais également dans les services, donc je sais comment travailler normalement. Je parle beaucoup avec les clients dans l'obscurité. Et les invités se sentent à l'aise, moins seuls et moins effrayés. Et quand je les fais sortir, ils me donnent beaucoup plus. Ils sont heureux et me disent qu'ils sont très reconnaissants. C'est le meilleur sentiment qu'ils peuvent nous donner en retour.
9: Selon Christina Fasseux, présidente de l'association Blein de Coup, les deux restaurants à Zurich et à Bâle sont aujourd'hui le plus grand employeur privé des malvoyants en Suisse, les deux tiers du personnel étant aveugles ou malvoyants.
15: Tout d'abord, c'est un des plus grands employeurs des personnes aveugles et malvoyantes en Suisse, privées. Ça veut dire qu'à ce moment, on a 28 personnes aveugles qu'on a employées et puis on a 32 personnes voyantes qui travaillent là-bas. Donc déjà là, on montre que C'est absolument possible d'employer des gens aveugles, pas seulement une sur 200, 300 ou un million, un mille personnes, mais aussi presque en égalité, de travailler ensemble. Et puis en plus, par le fait qu'il y a à peu près 60 000 personnes qui dînent dans l'année dans un des deux restaurants, puis chacun de cette personne est un ambassadeur, ambassadrice pour transmettre ce qu'ils ont appris.
9: L'intégration professionnelle constitue toujours un enjeu crucial pour les malvoyants. En Chine, selon He Chuan, vice-présidente de l'Association des personnes handicapées visuelles, en outre la profession traditionnelle des malvoyants, qui est le physiothérapeute, de plus en plus de personnes souffrant de déficiences visuelles travaillent comme programmateurs, professeurs ou animateurs dans les émissions podcast. Les malvoyants chinois disposent davantage de choix à l'écart de l'accès professionnel.
18: L'université de Shengshen est le premier établissement d'enseignement supérieur en Asie à accepter des étudiants malvoyants. Après 2015, nous avons commencé à utiliser des épreuves en braille pour aider davantage de candidats aveugles à passer l'examen national d'entrée à l'université. Chaque année, des enfants travaillent dur pour passer l'examen et répondre aux questions en braille. Il faut également lui accorder un délai supplémentaire dans la durée de l'examen, généralement une fois et demie plus longue que la durée normale de l'examen. Une fois que ces enfants auront terminé leurs études, nous leur offrirons des conseils en matière d'emploi, c'est-à-dire que lorsqu'ils passeront de l'école au travail, nous leur proposerons des formations, telles que l'utilisation de logiciels de bureautique, une formation à l'orientation et à la mobilité, et bien sûr, il y aura aussi une formation sur l'étiquette sociale.
9: Comment promouvoir l'intégration professionnelle des personnes vulnérables dans la société, Christina, face à ses opinions?
15: Moi, je pense quand même que pour le moment, c'est toujours très efficace si on a un quota. Ça veut dire si le gouvernement ou les grandes compagnies sont obligées d'employer un certain nombre de personnes. C'est très clair, l'industrie libérale n'aime pas cette situation. Mais j'ai vu un mouvement international qui s'appelle Global 500. C'est des grandes compagnies internationales, aussi parmi, par exemple, Novartis, Roche, des grandes global players qui se sont engagés de dire dans leur rapport annuel, qui montre les choses financières, aussi de dire combien de personnes malvoyantes ou combien de personnes avec handicap sont engagées et travaillent pour eux. Et puis à ce moment-là, si il faut montrer ce nombre, on veut être bien. Et puis on oblige tout le monde d'avoir dans ses départements et directions d'avoir un certain nombre, parce qu'autrement, autant de rapports annuels, il y a la question combien de personnes handicapées travaillent dans votre département? Et puis vous devez dire non. Dans ce cas-là, on va réfléchir la prochaine fois quand on engage des personnes. Mais c'est très clair, les personnes handicapées ne veulent pas être engagées par pitié. On veut être engagé pour notre compétence et connaissance. Mais à un certain point, c'est comme avec l'intégration des femmes, peut-être il faut une politique qui dit dans une compagnie, si on a deux dossiers à la même rigueur, il faut avancer la personne avec handicap. Comme à un certain moment, on a dû dire oui aussi, en cas, dans ce cas-là, on avance la femme pour arriver peut-être à 30% du management être féminine. Comme ça marche.
9: Voilà, on se quitte un instant avec une pause musicale.

0: 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Une exposition consacrée au patrimoine immatériel chinois s'est déroulée récemment au Carrousel du Louvre. Des centaines d'œuvres provenant de plus de 10 provinces et villes chinoises s'exposent devant les visiteurs français. Ces œuvres et créations d'art impliquent un large éventail de disciplines, telles que la peinture, la sculpture, la céramique, le papier découpé, la mosaïque filigranée, les costumes, la laque, le cloisonné et entre autres. Ces œuvres d'art méticuleusement conçues et créées permettent aux visiteurs de faire l'expérience du glamour exceptionnel du patrimoine immatériel de la Chine. Ya Ding est président de l'Association pour le développement des échanges France-Chine. Il est également le co-organisateur de l'exposition. Il nous parle de cette présentation de la culture traditionnelle chinoise en France. Bonjour Monsieur Ya Ding, d'où vient l'idée d'organiser une exposition consacrée au patrimoine immatériel chinois au Palais du Louvre?
1: D'abord, c'est une idée qui était venue très brusquement, par hasard, parce qu'un jour, j'étais tombé sur une photo. La photo, c'est sur, un tissu, une cape. De l'art traditionnel qu'on appelle les patrimoines immatériels, et c'est très très beau. La beauté complètement m'a surpris. Évidemment, avec grande émotion, j'ai montré ça à des amis, et chaque fois je montre à une amie ou un ami, mais tout le monde est surpris par la beauté. Enfin, ce n'est qu'une image en plus transmise par le WeChat, par les réseaux sociaux. Donc, je me suis dit, en réalité, ça doit être encore plus belle, quoi. Et comme justement, j'organisais une grande exposition au Carrousel du Louvre pour les jeux artistiques, ça veut dire la co-création des enfants avec le grand peintre du monde entier. Donc, je me suis dit, mais il faut co-exposer, c'est-à-dire une exposition qui est comme ça s'appelle la co-création, la co-exposition. Alors, c'est là l'idée est venue comme ça, très brusquement, et que tout de suite, j'ai mis mon équipe à recruter. On a travaillé avec différents réseaux qu'on a. Et du coup, en espace de 2 mois, ce n'est qu'en 2 mois, on a pu réunir les objets, les œuvres. C'est pour cela que ce n'est qu'un commencement, parce que le temps de préparation est trop peu. On a pu quand même réunir des dizaines des œuvres qui sont venues un peu partout de la Chine. D'accord. Et évidemment, tout le monde a été très surpris par la beauté. Je pense que c'est un sujet qu'on va continuer à faire en plus grandeur, quoi.
0: Au départ, quelle sorte du patrimoine immatériel que vous avez vu, qui vous avez attiré?
1: Je pense que c'est une broderie. C'est une broderie.
0: Ah, d'accord.
1: D'ailleurs, je ne connais pas qu'est-ce que c'est, ça vient de quelle province, peut-être ça vient de Sichuan, il y en a qui disent ça vient de Suzhou ou de Yunnan. Enfin, en Chine, vous savez, on a ça partout, n'est-ce pas?
0: Monsieur Yadin, vous vivez en France, à Paris. Donc, en France, est-ce qu'on a souvent l'occasion d'admirer les œuvres ou bien les créations du patrimoine immatériel chinois?
1: Non.
0: Ah, non, non.
1: Je pense que ce n'est pas très courant. Si bien que les Français ne connaissent pas. Et chaque fois,

0: je dois expliquer, par exemple, surtout les sociaux, lorsqu'ils sont tellement beaux que je leur montre, tout le monde m'a dit « Ah oui, c'est très beau ». Je leur ai dit « Mais vous savez ce que c'est ?» Les gens regardaient, ils m'ont dit « C'est une peinture ». Ben, je dis « Non, ce n'est pas une peinture, ce n'est pas peint ». Lorsque je l'écarte, les images pour qu'ils voient en détail, en compte que c'était des broderies. Mm-hmm. Alors là, tout le monde est encore plus étonné, encore plus surpris, évidemment encore plus, comment dirais-je, convaincu, quoi.
1: Pourriez-vous nous préciser quels sont les patrimoines immatériels chinois présentés au carrousel du Louvre?
0: Ah là, il y en a beaucoup.
1: Une dizaine,
0: alors,
1: vous
0: je ne veux
1: avez
0: pas
1: dit.
0: vous réciter. Oui, il y a les. Ben, par contre, il n'y a pas beaucoup de broderies parce qu'on n'a pas pu en obtenir beaucoup. Il y a, oui, il y a des vêtements, il y a des costumes de Yizhou, costumes de Miao. Mm. Les broderies, enfin, les costumes brodés de mariage. Ensuite, il y a évidemment les céramiques.
1: Comment qualifiez-vous la valeur et le charme du patrimoine immatériel chinois?
0: Lorsque je montre tout ça, je veux dire parmi les Chinois, et tout le monde a été complètement tombé sur le charme. Tout le monde, sans estimer la valeur. La valeur, peut-être qu'on n'a pas encore tout à fait commencé à vendre, il faut organiser une vente aux enchères pour connaître la valeur, parce que chaque fois, c'est des pièces uniques. Alors, si on ne le vend pas, ça ne vaut rien. Si on le vend, ça peut, si on est tombé sur quelqu'un qui aime, qui connaît la valeur, ça peut être très cher. Moi, je dis le charme. Le charme, c'est parce que on ne peut pas expliquer pourquoi on est charmé. C'est comme si on est tombé amoureux d'une jeune fille. On ne peut pas dire pourquoi on est tombé amoureux de cette jeune fille. On ne peut pas dire elle est grande, elle est intelligente et tout ça. Ça, c'est pas du vrai amour. Le charme de. Moi, je pense que de notre objet patrimoine, je veux dire, ce n'est pas des patrimoines, c'est plutôt l'art des patrimoines. Ce sont des œuvres créées par l'art des patrimoines. Alors, moi, je dis c'est que même si. C'est la première fois qu'on le voit. Même si ça a été lointain dans les montagnes, profond dans la forêt, ça veut dire qu'on ne l'a jamais vu. En fin de compte, en apparence, ça n'a rien à voir avec nous. Mais pourquoi on est aussi charmé? Moi, je dis que c'est parce que c'est dans le sang. C'est-à-dire dans le sang de notre humain. Puisque c'est nos ancêtres qui ont créé cet art au fil des années, au fil des époques, ça a été resté. Ça veut dire que tous ceux qui ne sont pas de vrais charmes ont été déjà éliminés. Mais c'est seuls qui ont tenu l'histoire, la longueur de l'histoire, qui ont resté jusqu'à nous, comme ça a été créé par nos ancêtres qui ont le même sang, c'est comme le sang, c'est comme les gènes. Donc, corporellement, spirituellement, on a des gènes qui se transmettent de père en fils, et d'un autre côté, il y a cette beauté qui transmet aussi. Bon, maintenant, si bien que nous, aujourd'hui, on tombe sur une œuvre qui a été créée, même si on n'a rien à voir, il n'y a pas de lien, il n'y a pas d'apparence, on ne l'a jamais vu, mais on est charmé tout de suite parce que c'est en notre sang.
1: Quels sont les commentaires ou bien réactions du public français que vous avez captés sur les créations d'art du patrimoine immatériel chinois?
0: Ben, premièrement, surpris, surprenant par la beauté. C'est une beauté qu'ils n'ont jamais vue, donc c'est la surprise. C'est plutôt la subjugation, plus grande que la surprise. Et deuxièmement, sans mot dire, puisque ça a dépassé leur expression. C'est-à-dire les mots qu'on utilise, c'est beau, c'est belle, c'est charmant, c'est magnifique.

0: les mots n'arrivent plus à exprimer leur, leur admiration, quoi. Évidemment, troisièmement, ils espèrent d'avoir encore plus, voire plus. C'est vrai que jusqu'à présent, on n'a pas, la Chine, enfin, n'a pas vraiment organisé ce genre de choses dans ce cadre. Hein. Je veux dire, il y en a eu des expositions parmi, je ne sais pas, les livres ou parmi d'autres choses dans des endroits qui ne sont pas adaptés. Parce que, vous savez, en France ou en Europe, si l'endroit est différent, le public est différent. Moi, je sais que j'ai vu des expositions de céramique de Qingdezhen qui est exposée dans la salle d'exposition de Porte de Versailles. C'est un endroit où tous les producteurs exposent leurs objets. Évidemment, ce n'est pas dans son bon endroit. C'est plutôt une humiliation pour l'art patrimoine. D'un autre côté, bah, les gens sont complètement insensibles à tout ça. Donc, il faut qu'on trouve des bons endroits, genre Carrousel du Louvre, et des bons publics, genre des grands artistes, des genres, des grands célébrités, des certains niveaux, quoi. Je pense qu'il faut faire ça plus pour que les gens puissent connaître le charme et la valeur.
1: Et la Chine et la France sont toutes deux des civilisations anciennes ayant une longue histoire. Alors que pensez-vous le rôle de la culture dans le renforcement des échanges entre les peuples chinois et français? Et surtout, on se trouve dans un monde un peu bouleversé.
0: Je pense que la culture, les échanges culturels et artistiques, c'est la plateforme ou c'est les formes pour échanger autre chose. Si on parle de l'économie, on ne peut pas sans parler de la culture. Même si on parle de la politique, on ne peut pas sans parler de la culture. La culture, c'est les bases. C'est humain, c'est l'histoire, c'est la compréhension. Donc, je pense que le rôle de la culture, des échanges culturels, c'est la base des échanges de tout. Et deuxièmement, la culture française a une très grande, comment dire, un très grand rôle dans le monde. Hein. La culture française, c'est aussi une très, très grande culture, une grande civilisation. Mais ils sont quand même très admiratifs devant la culture chinoise. Parce que c'est la culture chinoise qui est plus ancienne, plus riche, plus grande, bien sûr. Donc, la culture française, plus matérialisée, tandis que la culture chinoise, plus spiritualisée. Les deux se complètent, s'échangent. Je pense que ça, c'est la base des échanges d'autres choses qui peut donner une... Comment dirais-je, si on parle de la paix, on parle de la stabilité, on parle des échanges économiques, mais il faut premièrement encourager les échanges de la culture, des cultures.
1: Et cette année, on célèbre le 10e anniversaire de l'année culturelle entre la Chine et la France. Et pour l'année prochaine, ça va marquer le 60e anniversaire de l'établissement des relations diplomatiques entre la Chine et la France. Donc d'après vous, qu'est-ce qu'on pourrait faire encore pour mettre les échanges culturels et sociaux sur un nouveau palier pour la Chine et la France?
0: Ben, je pense que tout le monde en parle. C'est vrai que c'est la date qui est quand même très symbolique. Je pense qu'il faut préparer pour que, encore une fois, la culture soit vraiment le grand sujet. Parce que devant la culture, devant l'art, et moi j'ajoute aussi les enfants, ça va être quand même des valeurs universelles. Personne ne peut dire non, quoi. Pour moi, de mon côté, nous, on prépare déjà toujours la co-création, ça veut dire les enfants avec avec les grands peintres, les enfants du monde entier, hein, parce que nous, on a déjà les enfants de 20 pays. On a déjà des centaines de milliers de enfants créateurs. On travaille avec 500, plus de 500 organismes dans le monde entier, mais surtout la Chine. Rien qu'en Chine, on a déjà 380. Avec, il y a plus d'enfants qui participent. Et en même temps, on fait aussi une grande partie d'exposition patrimoine. Ça, c'est vraiment cette année, on a pris trop court. On a pris seulement 2 mois pour préparer. Mais là, déjà, on voit que tout le monde a exprimé la grande volonté de venir. Mais l'année pour l'année qui veut venir, non, vraiment, on va faire une exposition sur l'art, sur le patrimoine immatériel.
1: Voilà, on prend maintenant une pause musicale et on se retrouve juste après pour la dernière partie de notre émission consacrée aux courtes chinoises.

0: Merci de nous rejoindre dans InVivo. C'est le moment de suivre notre rubrique Le chinois au quotidien.
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3: 大家好 ，Salut à tous, c'est Xiao Tai。
1: Salut à tous, d'accord, ben moi c'est Thomas, votre apprenti étudiant, et c'est parti pour un nouveau cours de chinois.
3: Et avant de commencer une nouvelle édition de notre cours de chinois, nous allons réviser un peu le cours précédent. C'est parti.
1: Eh ben, je crois que c'est parti, Tai. Donc, comment dit-on en chinois « je veux acheter un petit réfrigérateur » ? Voilà, Wuxiang Mai Yige Xiao Bing Xiang. Xiao qui veut dire petit, Bing Xiang qui veut dire réfrigérateur. Et comment dit-on lequel est le meilleur ?
3: Na zhong zhi liang zui hao. Zhi liang veut dire qualité.
1: Hao veut dire bon. Et la phrase suivante, celui-là fait peu de bruit.
3: Ta de zao yin te bie xiao.
1: Ta de zao yin te bing xiao.
3: Zao yin, ce qui signifie, Thomas ?
1: Bruit.
3: Te bie xiao.
1: Qui veut dire extrêmement léger, oui, effectivement. Très peu de bruit, donc très peu.
3: Bie de dian li gang pian yi.
1: Bie de dian gang pian yi.

0: de librairie.
1: 我要买本字典。
0: Je veux acheter un dictionnaire.
1: 我想买本北京导游手册。
0: Je veux acheter un guide de Beijing.
1: 请问英文小说在几层卖？
0: Où se trouvent les romans anglais? Voilà, comme d'habitude. Et je le répète encore une fois, c'est très intéressant d'apprendre le chinois. Il ne faut pas relâcher ses efforts. Et pour cela, je vais souvent dans les librairies pour acheter des livres de langue, bien sûr, mais aussi quelques romans dans ma langue natale et dans les langues étrangères. Ça ne fait pas de mal.
1: Bonne idée.
0: Et tout d'abord, comment dit-on livre en chinois à taille ?
1: Chou.
0: Chou. Et une librairie, ça se dit comment ?
1: Chou dian.
0: Chou dian, ça veut dire donc un magasin qui vend des livres.
1: Mm-hmm.
0: Alors, où peut-on trouver une grande librairie ? Tu dirais comment ?
1: Tu peux dire ainsi, na you da de chou dian.
0: Na you da de chou dian.
1: Na ou.
0: Na
1: you, avoir.
0: Yo.
1: Da de, grand.
0: Da de.
1: Chou dian, librairie.
0: Chou dian.
1: 哪儿有大的书店 Où peut-on trouver une grande librairie?
0: On s'écoute le dialogue 1.
2: 哪儿有大的书店?
3: 去王府井看看吧。那儿有个不错的书店。
1: 去王府井看看。那儿有个不错的书店。Vous pouvez aller voir Wang Fujing, là où se trouve une très bonne librairie.
0: Et bien sûr, il y a différentes catégories de livres. Peux-tu m'apprendre à demander certaines spécificités dans les librairies ? Et je voudrais par exemple acheter un dictionnaire. Comment dois-je demander ?
1: 我要买本字典。
0: 我要买本字典。
1: 我要 veut dire je veux.
0: 我要
1: 买 acheter.
0: 买
1: 本 c'est un spécificatif pour le livre.
0: 本
1: 字典 dictionnaire.
0: 字典
1: 我要买本字典, ce qui signifie...
0: Je veux acheter un dictionnaire. Allez, on s'écoute tout de suite le dialogue 2.
2: 我要买本字典。
3: 什么字典？
2: 英汉，汉英双向字典。
3: 还需要什么吗？
2: 还要一本汉语成语字典。
1: Voilà, dans le dialogue 2, on a acheté le dictionnaire. Qu'est-ce que tu as entendu, Thomas ?
0: Dans la première phrase, ça correspond à « je voudrais acheter un dictionnaire » et le vendeur nous répond « quel genre de dictionnaire ?»
1: 什么字典?
0: Voilà. Et il nous demande, dans la troisième phrase, « anglais-chinois ou chinois-anglais ?»
1: 英汉汉英双解字典。
0: La phrase suivante, « avez-vous besoin d'autre chose ?»
1: 还需要什么吗?
0: Et comme je suis un peu curieux, je voudrais trouver un dictionnaire de proverbes. On lui demande un dictionnaire de proverbes, s'il vous plaît.
1: 还要一本汉语成语字典, un dictionnaire de proverbes chinois.
0: Voilà, exactement. Donc, une fois que j'ai mes dictionnaires sous le bras, c'est pas tout, je voudrais découvrir la ville de Beijing, qui est une ville pleine de zones touristiques, vraiment à découvrir. Et donc, comment demander ? Je voudrais acheter un guide touristique de Beijing.
1: Tu peux dire comme ça, 我想买一本北京导游手册。
0: Voilà, on va décomposer la phrase, ce sera plus simple.
1: 我想, je voudrais, je souhaite.
0: 我想
1: 买, acheter.
0: 买
1: 北京,
0: 北京
1: 导游手册, un guide.
0: 导游手册。
1: Voilà, 我想买一本北京导游手册, je veux acheter un guide de Beijing.
0: On s'écoute le dialogue 3 tout de suite.
2: 您好，我想买本北京导游手册。
3: 那您直接上二层，就在电梯左边。
0: Il me semble que le vendeur nous indique une direction. Vous pouvez monter directement au troisième étage. C'est juste à gauche de l'ascenseur.
1: 那您直接上二楼，就在电梯左边。
0: Voilà.Et puisque je suis déjà venu dans cette librairie de Wang Fujing, qui est l'une des plus grandes de la capitale chinoise, j'en profite pour aller voir les romans. Alors, comment dit-on roman en chinois ?
1: Xiao shuo.
0: Xiao shuo. Mais alors, une petite spécificité dans certaines librairies, et a fortiori dans les librairies de Wang Fujing, qui sont les plus grandes de Pékin, il y a énormément d'étages. Cette librairie est immense. Comment dois-je demander pour savoir où se trouvent en fait les romans en anglais ?
1: 请问英文小说在几层卖 ?
0: Ok, donc on va décomposer la phrase maintenant.
1: 请问 s'il vous plaît, c'est pour poser une question, une formule de politesse. 请问
0: 请问
1: 英文 anglais.
0: 英文.
1: 小说, on l'a déjà dit, roman.
0: 小说.
1: 在几层, à quel étage?
0: 在几层.
1: 卖, vendre.
0: 卖.

0: 请问英文小说在几层卖？Ce qui signifie, s'il vous plaît, à quel étage sont vendus les romans en anglais?
1: Voilà, tout de suite le dialogue 4.
2: 请问英文小说在几层卖？
3: 在四层。
0: Bon, on a entendu le quatrième dialogue. Alors dis-moi, Thomas, finalement, c'est à quel étage où se trouvent les romans en anglais?
1: Je crois que le vendeur ou le conseiller a répondu c'est au cinquième étage. Comment dit-on ça? Alors, petite spécificité chinoise et précision, quand on vous indique le cinquième étage en Chine, ça correspond au quatrième étage en Europe, c'est-à-dire qu'il n'y a pas de rez-de-chaussée en Chine. Le rez-de-chaussée est considéré comme étant le premier étage.
0: Très bien, on va s'écouter les dialogues en entier avant de passer à notre ABC de la culture chinoise.
1: Allez, c'est parti.
2: 哪儿有大的书店？
3: 去王府井看看吧，那儿有个不错的书店。
2: 我要买本字典。
3: 什么字典？
2: 英汉，汉英双向字典。
3: 还需要什么吗？
2: 还要一本汉语成语字典。您好，我想买本北京导游手册。
3: 那您直接上二层，就在电梯左边。
2: 请问英文小说在几层卖？
3: 在四层。
1: Voilà, c'est de court pour aujourd'hui. On se détend un peu en découvrant une nouvelle facette de la culture chinoise avec notre ABC de la culture. Vas-y, Tai.
0: Quand tu téléphones à tes amis chinois, on te dit souvent « passe chez moi si tu as le temps ». Mais disons que dans la plupart des cas, ce sont que des formules de politesse.
1: Voilà, généralement en Chine, il n'est pas nécessaire de fixer de rendez-vous pour les parents, pour voir les amis ou les collègues. Si vous les invitez chez vous, si tu veux rendre visite à tes amis, il ne te suffit pas de prévenir un petit peu à l'avance. En fait, quand tu as un peu de temps, tu peux y aller. Et avec l'accélération du rythme de vie et le développement des moyens de communication, le portable, le mail, remplace progressivement la visite dans les familles.
0: Et bon, sur ce, on va terminer notre cours de chinois d'aujourd'hui.
1: Au revoir, à bientôt.
0: 再见.
4: Voilà, c'est la fin de cette édition d'InVivo. Merci de l'avoir suivi. À la prochaine!

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0: Le président chinois Xi Jinping a organisé une cérémonie d'accueil en l'honneur de son homologue slovaque Peter Pellegrini au Grand Palais du Peuple à Pékin.
1: Le président slovaque effectue une visite d'État en Chine du 27 au 29 juillet. Il s'agit de sa première visite en Chine depuis son entrée en fonction. Une salve de 21 coups de canon a été tirée sur la place Tiananmen.
2: Oui.

0: Le président Xi Jinping a déclaré que la confiance mutuelle entre la Chine et la Slovaquie ne cessait de s'approfondir et que l'amitié traditionnelle s'enracinait profondément dans le cœur des deux nations. Le président chinois a tenu ses propos lors d'un entretien avec son homologue slovaque Peter Pellegrini à Pékin après la cérémonie d'accueil.
1: Au cours de leurs entretiens, Xi Jinping a déclaré que la Chine se tenait prête à collaborer avec la Slovaquie pour renforcer un partenariat stratégique bilatéral fondé sur le respect et la confiance mutuelle, l'égalité et le bénéfice mutuel, ainsi que la stabilité et la résilience afin de mieux bénéficier aux deux peuples. Il a également défini quatre axes prioritaires pour la coopération à venir. Premièrement, consolider la confiance stratégique mutuelle et s'apporter un soutien ferme. Le président Xi a déclaré que malgré les différences entre leurs systèmes politiques, la Chine et la Slovaquie respectaient les voies de développement choisies par chacune et considéraient l'amitié et la coopération comme le fil conducteur de leurs relations bilatérales. Il a ajouté que la Chine appréciait l'adhésion stricte de la Slovaquie au principe d'une seule Chine et qu'elle continuerait à tenir pleinement compte des intérêts fondamentaux et des principales préoccupations respectives. Deuxièmement, approfondir la coopération mutuellement bénéfique et parvenir à un développement commun. Le président Xi a noté que la Slovaquie avait pris une part active à l'initiative La ceinture et la route, ainsi qu'à la coopération entre la Chine et les pays d'Europe centrale et orientale, ce qui avait donné lieu à des résultats substantiels. Il a déclaré que les deux parties devraient mieux tirer parti de mécanismes tels que la commission de coopération intergouvernementale afin d'apporter un soutien politique à une coopération plus approfondie et exploiter le potentiel de coopération dans des secteurs émergents et des domaines de pointe tels que les énergies propres, l'économie numérique, la robotique et l'intelligence artificielle. Troisièmement, renforcer les liens entre les peuples et perpétuer l'amitié de longue date. Le président Xi a exhorté les deux parties à élargir leur coopération dans les domaines de la culture, du sport, du tourisme, des échanges entre jeunes et des interactions locales, à faciliter les déplacements des personnes et à continuer d'encourager les échanges entre jeunes afin d'approfondir la compréhension mutuelle et de tisser des liens d'amitié grâce à l'apprentissage mutuel. Et quatrièmement, défendre l'équité et la justice internationale et réformer et améliorer la gouvernance mondiale. Le président Xi a déclaré que les deux parties devraient renforcer la coordination multilatérale, défendre fermement le système international centré sur l'ONU et l'ordre international fondé sur le droit international, promouvoir conjointement un monde multipolaire équitable et ordonné, ainsi qu'une mondialisation économique inclusive et bénéfique pour tous, et œuvrer à la construction d'une communauté d'avenir partagée pour l'humanité. Xi Jinping a déclaré que les relations entre la Chine et l'UE étaient confrontées à la fois à de nouvelles opportunités importantes et à de nombreux défis. La capacité à transformer ces défis en opportunités dépend de la conduite de consultations sur un pied d'égalité et de la recherche d'un terrain d'entente tout en résolvant les divergences. Il a ajouté que la Chine avait toujours considéré l'UE comme un partenaire et développé ses relations avec elle avec sincérité et bonne volonté. Il a exprimé l'espoir que la Slovaquie jouerait un rôle constructif pour inciter l'UE à se concentrer sur les consensus sino-européens, à gérer de manière appropriée les divergences et à promouvoir une croissance saine et stable des relations entre la Chine et l'UE. Pour sa part, le président Pellegrini a déclaré que la capacité de la Chine à élaborer et à mettre en œuvre de manière cohérente des plans quinquennaux, ainsi qu'à faire progresser de manière constante la modernisation du pays, était admirable et méritait d'être prise pour exemple. Il a ajouté que la Slovaquie accordait une grande importance à son partenariat stratégique avec la Chine, adhérait fermement au principe d'une seule Chine et se réjouissait de renforcer la confiance mutuelle, d'intensifier la coopération et d'approfondir l'amitié avec la Chine. Il a ajouté que son pays cherchait à étendre la coopération à de nouveaux domaines et à obtenir davantage de résultats dans les secteurs de l'économie et du commerce, de l'intelligence artificielle, de l'économie numérique, de la robotique, des énergies nouvelles et dans d'autres domaines, afin d'apporter davantage de bénéfices aux deux peuples. Il a précisé que la Slovaquie accueillait favorablement les entreprises chinoises venant investir et coopérer dans le pays. Le président Pellegrini a déclaré qu'en tant qu'État membre de l'Union européenne, la Slovaquie était prête à promouvoir activement la coopération entre l'UE et la Chine et à régler de manière appropriée les divergences par le dialogue et la consultation. Il a ajouté que la Slovaquie reconnaissait pleinement le rayonnement et l'influence de la Chine sur la scène internationale et qu'elle était prête à travailler avec Beijing pour défendre le multilatéralisme, préserver les objectifs et les principes de la Charte des Nations Unies et du droit international et promouvoir la paix et la stabilité régionale et mondiale.
0: Le président slovaque Peter Pellegrini entame une visite d'État de 3 jours en Chine où la coopération économique et commerciale devra figurer en tête de l'ordre du jour. L'un des projets qui sera apporté est la première giga-usine de batteries pour véhicules électriques de Slovaquie, développée conjointement avec des partenaires chinois. Il s'agit du deuxième plus grand projet d'investissement du pays et est un symbole de l'expansion de la coopération industrielle.
1: Située dans la ville de Chourani, cette giga-usine de batterie marque une étape majeure dans l'ambition de la Slovaquie de devenir une plaque tournante de la chaîne d'approvisionnement européenne en véhicules électriques.
2: Pour la Slovaquie, il s'agit d'un investissement de 1,4 milliard d'euros. Cela représente 1 300 nouveaux emplois. C'est le deuxième plus gros investissement.
1: Développé conjointement par la société chinoise Gotion et la société slovaque Inobat, le projet a été lancé en octobre dernier. La production devrait démarrer d'ici fin 2027. Avant même que la première batterie ne sorte de la chaîne de production, la demande ne cesse de croître.
3: La première chaîne de production, d'une capacité de 10 gigawatt-heure, a déjà été réservée par Volkswagen. Nous recevons également de nombreuses demandes de la part d'autres équipementiers européens. Je suis très optimiste. Nous allons étendre la première phase, puis la deuxième, la troisième, la quatrième. Au cours des 5 à 10 prochaines années, nous pourrions facilement atteindre une capacité supérieure à 40 gigawatt-heure.
1: Ce projet s'inscrit dans le cadre d'un renforcement plus large des liens économiques entre la Chine et la Slovaquie. Depuis 2020, la Chine est le premier partenaire commercial de la Slovaquie en dehors de l'Union européenne. Les échanges bilatéraux ont atteint 8,6 milliards de dollars en 2025. Selon les analystes, cette relation a évolué au-delà du simple commerce, les investissements intégrant de plus en plus les deux pays dans les chaînes d'approvisionnement industrielles européennes et mondiales.
4: La Slovaquie est située au cœur de l'Europe et dispose d'une base industrielle solide, ce qui en fait un maillon important pour les entreprises chinoises cherchant à pénétrer le marché européen. Alors que l'Europe poursuit sa transition écologique et numérique, les deux parties disposent d'un fort potentiel de coopération dans les domaines de la fabrication intelligente, de l'économie numérique, des nouvelles énergies, des infrastructures logistiques et dans d'autres secteurs. La Slovaquie, quant à elle, peut renforcer sa compétitivité industrielle en attirant davantage d'investissements chinois.
1: Alors que le président Pellegrini s'apprête à rencontrer les dirigeants chinois cette semaine, des projets tels que l'usine de batterie de Chourani donnent un aperçu de la manière dont les deux pays s'orientent vers une coopération industrielle et technologique plus étroite.
3: Nous espérons pouvoir recruter à l'avenir de plus en plus de talents techniques locaux. Je pense que ce projet apportera une contribution importante non seulement à la communauté locale, mais aussi à l'effort d'électrification en Europe.
4: La Slovaquie adopte une attitude pragmatique en matière de coopération avec la Chine et a tiré de nombreux avantages de cette coopération. Cette visite contribuera à envoyer un signal positif aux autres pays européens et à l'ensemble de l'Union européenne.
1: En 2024, la Chine et la Slovaquie ont élevé leurs relations au rang de partenariat stratégique. Selon les observateurs, la visite du président Pellegrini devrait insuffler un nouvel élan à la coopération bilatérale.
0: L'Iran affirme ne pas être actuellement en négociation avec les États-Unis, accusant Washington de violer le protocole d'accord.
5: Aucun accord ne peut être mis en œuvre unilatéralement. C'est tout à fait naturel. C'est pourquoi l'Iran a cessé de respecter ses engagements. Le moment venu, nous discuterons de la marche à suivre. Mais une chose est sûre, l'Iran ne fera jamais de compromis sur ses intérêts nationaux ni sur ses principes de sécurité.
3: L'Iran a également souligné qu'il ne laisserait pas les États-Unis décider du moment de la guerre ou de la paix. Téhéran a déclaré que les récentes discussions avec le Sultanat d'Oman étaient des réunions bilatérales axées principalement sur la gestion du trafic maritime dans le détroit d'Ormuz, qui, selon l'Iran, reste fermé en raison de ce qu'il considère comme des actes d'agression de la part des États-Unis. Le haut commandement militaire iranien a averti que toute tentative américaine d'imposer un blocus maritime serait illégale et constituerait une escalade du conflit régional, et a promis que l'Iran riposterait.
0: La porte-parole du ministère russe des Affaires étrangères, Maria Zakharova, a déclaré que l'introduction éventuelle d'armes nucléaires par le Japon dans le cadre de son processus de remilitarisation qui s'accélère constituerait une menace pour la sécurité nationale de la Russie et compromettrait la stabilité de toute la région. Cette déclaration fait suite aux propos tenus publiquement par le ministre japonais de la Défense qui a évoqué la nécessité d'un débat ouvert sur les armes nucléaires.
4: Le Japon est strictement lié par ses obligations au titre du traité sur la non-prolifération des armes nucléaires. Toute tentative de développer des armes nucléaires ou d'entamer des discussions à ce sujet sera examinée par nos soins sous l'angle du respect de ce traité. En ce qui concerne le déploiement potentiel d'armes nucléaires étrangères, Tokyo doit reconnaître qu'une telle action suscitera inévitablement de vives réactions de la part de plusieurs pays de la région. Loin de renforcer la sécurité du Japon, cela ne ferait que l'affaiblir. L'intégration d'une composante nucléaire dans le processus de remilitarisation accélérée du Japon poserait de nouveaux défis et menaces potentielles pour la sécurité nationale de la Russie et ne contribuerait pas à la stabilité régionale globale. Nous appelons une nouvelle fois Tokyo à se souvenir des leçons de l'histoire qu'il s'efforce d'oublier, à savoir l'histoire de la Seconde Guerre mondiale, et à revenir sur la voie d'un développement pacifique.
0: Les incendies continuent de faire rage à travers l'Espagne, notamment aux alentours de Madrid et dans la région de Valence. Un nouvel incendie qui s'est déclaré dimanche près de Valence a contraint 15 000 personnes à évacuer. Au total, les autorités ont évacué 79 000 personnes, tandis que 30 000 autres ont reçu l'ordre de rester chez elles. Depuis les débuts de l'année, l'Espagne indique que plus de 1 500 km² de terre ont été détruits par les feux de forêt, soit 6 fois la superficie brûlée au cours de la même période l'année dernière.

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11: Bonjour à toutes et à tous, bienvenue dans Fréquence Afrique sur CGTN Radio. Dans la première partie de l'émission, nous allons revenir sur la cérémonie des commémorations du 52e anniversaire de l'indépendance du Cameroun, tenue récemment à Beijing. C'était une occasion pour le chef de la diplomatie camerounaise de rappeler la volonté de son pays à obtenir plus d'opportunités de coopération avec la Chine. Voici les détails.
12: Le soir du 20 mai, le nord du quartier de Sanlitun était témoin d'une manifestation d'enthousiasme. Les trois couleurs du drapeau camerounais étaient visibles partout, donnant un accueil chaleureux aux invités entrant dans les locaux de l'ambassade du Cameroun en Chine.
13: La célébration de la 52e édition de la fête nationale du Cameroun ici en Chine se déroule dans un contexte particulier en cette année du dragon. Porteuse de beaucoup d'espoir et d'opportunités et propice au renforcement des relations d'amitié et de coopération qui unissent le Cameroun et la Chine depuis 53 ans.
12: La Chine est le premier partenaire commercial du Cameroun depuis de nombreuses années et elle est également l'un des principaux bailleurs de fonds du développement des infrastructures camerounaises. Agriculture, économie, culture, technique, traitement médical, du secteur officiel au secteur privé, les collaborations multiformes et pluridimensionnelles entre les deux pays avancent sans cesse.
14: Le Cameroun est un pays ami traditionnel et un partenaire important de la Chine en Afrique. Depuis l'établissement de nos relations diplomatiques, nos deux pays sont toujours attachés aux principes de la sincérité, de l'amitié et de l'égalité. Nous avons travaillé activement pour développer les échanges amicaux à tous les échelons et promouvoir la connaissance mutuelle. Aujourd'hui, l'amitié sino-camerounaise s'est profondément enracinée dans les esprits.
15: J'ai eu mon premier contact avec des clients camerounais à Iwu en 2003 et il s'est poursuivi jusqu'à aujourd'hui. Ils sont très amicaux et me font confiance. Ils sont passés de petits garçons à papa. Ils m'appelaient Coral au début et quand je me suis mariée, ils m'ont appelée maman. C'est une relation familiale entre moi et mes clients.
12: Dotée d'une population dynamique, jeune et hospitalière, de nombreuses forêts et de minerais dans son sous-sol, le Cameroun ouvre sa porte à tous les investissements. Ces dernières années, la coopération pragmatique des deux pays a connu un développement vigoureux et il cherche plus de domaines et d'opportunités.
16: Vous savez, aujourd'hui, le monde est en train de se digitaliser, c'est-à-dire les pays qui seront davantage au pas de la technologie, ce sont ces pays-là qui seront les mieux aguerris face à la mondialisation, qui pourront valablement s'exprimer dans le concert des nations. C'est pour ça que nous estimons que les opérateurs économiques chinois pourront investir dans le domaine de l'intelligence artificielle au Cameroun. Ils pourront investir également dans le domaine des nouvelles technologies de la télécommunication et de l'information.
17: Nous sommes enracinés en Afrique entre 20 et 30 ans. Nous sommes déjà présents dans les régions anglophones et francophones avec du personnel, du matériel et des machines. Par conséquent, si nous avons la bonne opportunité, je suis sûr qu'on investira au Cameroun et développera le marché local.
12: Dans le même temps, la Chine a ouvert son marché aux pays en développement, dont le Cameroun, et a pris des mesures actives pour encourager l'expansion des importations en provenance du Cameroun. Les entreprises camerounaises ont participé à l'exposition internationale d'importation de la Chine et à l'exposition économique et commerciale Chine-Afrique, et leurs produits spéciaux tels que le cacao et le café ont été chaleureusement accueillis par les acheteurs chinois, créant ainsi de meilleures conditions pour la poursuite du développement du marché chinois.
11: Restez branchés sur CGTN Radio. On fait maintenant une pause en musique et on se retrouve juste après pour la suite de l'émission.

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9: Retour au studio de CGTN Radio pour la deuxième partie de notre programme. On va vous faire découvrir une jeune Africaine qui fait ses études à Changsha, capitale de la province du Hunan, depuis plus d'un an. Elle parle de sa vie et de la gastronomie locale. Elle nous a également gratifié d'un poème pour cette nouvelle année. Suivez cette interview.
10: Bonjour, bonjour à tous, je suis Jiang Yuan. Je suis très heureuse d'être venue à Changsha, dans la province du Hunan. Et c'est la première fois pour moi d'être venue ici. Donc j'ai de la chance d'être accompagnée aujourd'hui par des amis, entre guillemets, qui vont me servir de guide. Tout d'abord, je vous présente une amie qui est venue de la République démocratique du Congo, qui s'appelle
11: Yumbamsoya Gracia.
10: Bonjour et bienvenue dans notre émission, bienvenue dans notre live.
11: Merci, merci beaucoup.
10: Est-ce que tu peux te présenter un peu à nos spectateurs, par exemple, combien d'années es-tu venue en Chine et à Changsha?
11: Voilà, comme je venais de le dire, je suis Yumbamsoya Gracia. Je viens de la République démocratique du Congo. En fait, ici, je suis une étudiante. J'étudie à l'université Changsha University of Science and Technology. Voilà, ici, j'ai une année. Voilà, je viens de totaliser une année ici.
10: D'accord, donc c'est-à-dire que tu vis déjà ici depuis un an. Donc je pense que tu connais très bien cette ville, n'est-ce pas?
11: Bien sûr.
10: Donc pour

0: Cette partie, on va parler un peu de la gastronomie locale de cette région-là. Donc, si toi, tu as une amie ou bien tu as des amis qui viennent en Chine, à Changsha, pour la première fois, est-ce que tu as des plats à recommander?
1: Voilà, avant de parler des plats, j'aimerais parler de quelque chose. C'est que Changsha est le meilleur endroit de connaître la cuisine de Hunan. Voilà, la cuisine de Hunan, c'est une cuisine connue, voilà, très connue en fait en Chine. Et puis, Changsha bénéficie d'une plus grande variété d'épices, ce qui lui permet de varier en fait sa nourriture d'une saison à une autre. Voilà. En ce qui concerne les plats que je vais recommander, c'est les porcs braisés à la sauce que notre président Mao qui aime beaucoup. Voilà.
0: Qui s'appelle en chinois Hong Shao Rou.
1: Voilà.
0: C'est vrai que c'est un plat préféré du président Mao, de notre ancien leader.
1: Voilà. Un autre plat que je peux recommander, il y a les tofu.
0: Tofu.
1: Voilà.
0: Mais c'est pas un tofu normal, n'est-ce
1: Non,
0: pas?
1: c'est pas normal.
0: C'est quoi?
1: Les tofu puants.
0: Les tofu puants,
1: Voilà.
0: c'est-à-dire l'odeur, c'est terrible. Mais
1: Voilà.
0: tu peux supporter l'odeur de tofu puant?
1: Bien sûr, moi je peux les supporter parce que j'aime beaucoup ça. Il y a des amis qui disent ils n'aiment pas, mais moi j'aime beaucoup et je supporte l'odeur. Et autre chose que je peux recommander, il y a les crevettes frites épicées. Ah, je vous dis, c'est bon. Vous savez, ma première fois que j'ai goûté ça, j'étais wow! Parce que moi, j'étais habituée à manger les crevettes, vous griller et tout, c'est fini. Mais quand je suis venue ici, c'est frit et puis épicé, la façon dont on arrange ça, et c'est bon. Et puis, je me dis wow! Et du coup, je suis devenue fan de ça. Voilà.
0: Oui, et comme ce que tu as présenté, la cuisine du Hunan, c'est l'un des huit styles de la cuisine chinoise les plus célèbres de Chine.
1: Bien sûr.
0: Donc, et la spécialité de la cuisine du Hunan, c'est du piment, n'est-ce pas?
1: Bien sûr.
0: Tous les plats sont pimentés. Donc, je ne sais pas, comme un étranger, comment tu te débrouilles pour les plats pimentés de Hunan?
1: Voilà, bien sûr. J'aimerais d'abord vous dire encore un autre truc, c'est que c'est à Changsha qu'on trouve les restaurants les plus grands du monde.
0: Ah,
1: Voilà qui
0: c'est le
1: reste
0: restaurant le plus grand du
1: du
0: monde.
1: monde. Voilà qui reçoit au moins 5 000 personnes ou invités, si je peux le dire. Et
0: Mais quel est le nom de ce restaurant?
1: le nom de ce restaurant, c'est le lac de l'Ouest.
0: C'est Xihu
1: Oui, voilà.
0: Lou.
1: Le lac de l'Ouest. Et comment je me débrouille avec les piments, en fait?
0: Oui.
1: C'est pas facile. C'est pas facile parce que dans mon pays, on n'utilise pas trop les piments, si je peux le dire. Nous, on prépare, on met les piments à côté. Et puis, on prend juste un peu.
0: On mange les plats et le piment séparément, c'est ça?
1: Voilà. Mais tandis qu'ici, à Hunan, à Changsha, bien sûr, on mélange la nourriture avec les piments.
0: Oui.
1: Mais ne vous inquiétez pas, parce que à chaque fois que je pars au restaurant, je demande à ce qu'on ne mette pas les piments. La phrase que j'avais retenue en chinois, c'était Bouillao
0: C'est pour y'en là.
1: lai. C'est pour
0: Non,
1: dire
0: pas de piment.
1: pas de piments.
0: Mais les
1: Voilà.
0: plats sont restés encore bons sans piment.
1: Mais bien sûr, c'est très bon aussi. J'apprécie beaucoup, mais il arrive des fois où je demande qu'on ajoute un peu parce que à Hunan sans piment, donc vous sentez que ça ne va pas. Mais c'est bon et puis on peut ajouter les piments comme vous voulez.
0: Ah,
1: Voilà.
0: d'accord. Donc, pour la gastronomie, peut-être pour les produits spéciaux, tu as encore des choses à nous recommander, à nous présenter?
1: Voilà. En fait, je vais vous dire, Changsha, c'est une ville commerciale très importante à truc dans le sud ouest de Chine. En fait, Changsha est connue dans ses industries, la technologie. Il y a l'ingénierie, la production des films, mais aussi.
0: Il y a des
1: Ah,
0: places
1: ok.
0: ici.

0: va se reposer un peu.
1: Ah, c'est vrai.
0: On va rester là.
1: C'est vrai. Bien sûr. Voilà, comme je disais, Changsha est spécialisée aussi dans la production des films et des émissions. Et puis, dans l'électronique aussi. Voilà, d'électronique, il y a beaucoup des entreprises qui sont ici. Des entreprises comme les entreprises japonaises qui évoluent sur le marché du Changsha, si je peux le dire. Il y a comme les Mitsubishi, la Motor, Donc, c'est vraiment comme ça. Et puis, si je vais, il y a aussi les produits locaux. Il y a comme les soja noirs. Voilà.
0: Soja noir.
1: Oui. Il y a le thé de Siane qu'on aime beaucoup, apprécier beaucoup par les gens du Changsha, de Hunan, de Chine et ailleurs aussi. Voilà. Ce thé-là, c'est vraiment très bon. J'aimerais recommander. Et on fait aussi la broderie ici. Voilà, c'est. Vraiment, vraiment, Changsha, c'est waouh.
0: Voilà. Oui, comme ce que tu as présenté, je vois que Hunan ou bien la ville de Changsha, c'est une ville très active.
1: Voilà,
0: qui a une très longue histoire.
1: Bien sûr.
0: Donc, c'est la capitale de la mode, la capitale du divertissement, ainsi que la capitale de la gastronomie.
1: Bien sûr, bien sûr.
0: Et je sais que pour la nouvelle année, toi, tu as préparé un poème.
1: Bien
0: donc,
1: sûr.
0: À réciter, je t'invite maintenant à réciter ce poème.
1: Ok.
0: Je te laisse la parole.
1: Merci. Je commence par vous souhaiter une très heureuse année. Voilà, voici les jours de l'an. C'est la nouvelle année, ornée de paix et de joie. Lorsque minuit sonnera, petits et grands feront longue veillée. C'est à minuit qu'elle est née. Les uns naissent à minuit, l'un arrive, l'autre fuit. De la même façon que les stress, problèmes arrivent et disparaissent, nous vous souhaitons une année d'espoir, de détermination et de rétrospection des années antérieures, afin que cette année vous soit arrosée de rires et d'amour.
0: Merci, bravo, merci beaucoup, Gracia.
1: Merci beaucoup.
0: Je te souhaite plein de joie, plein de succès.
1: Merci beaucoup.
0: Merci beaucoup.
2: 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Avant de poursuivre notre émission, on se détend avec cette belle chanson.

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1: Vous écoutez Fréquence Afrique sur CGTN Radio. Regard sur l'actualité africaine dans la troisième partie de notre émission. En Afrique du Sud, le président Cyril Ramaphosa a annoncé que les élections constituent une victoire pour la démocratie de son pays.
2: Le Congrès national africain, l'ANC, a subi une lourde défaite lors des élections du 29 mai pour la première fois depuis 30 ans. Le parti a obtenu 159 sièges sur les 400 que compte le Parlement, contre 230 dans l'Assemblée nationale précédente. Les résultats annoncés dimanche représentent une chute brutale du soutien dont bénéficiait le parti, qui devra désormais former une coalition pour constituer le prochain gouvernement. Malgré cela, le président Cyril Ramaphosa a applaudi les Sud-Africains en déclarant que, par leur vote, ils ont clairement démontré que la démocratie sud-africaine était forte et solide.
3: Notre peuple a répondu à l'appel qui a résonné à travers les générations, à savoir que le peuple doit gouverner. Notre peuple a parlé, que cela nous plaise ou non.
2: Cyril Ramaphosa a exhorté les partis politiques sud-africains à travailler ensemble pour le bien du pays.
3: Et maintenant, nous sommes tous appelés à reconnaître que les résultats de l'élection reflètent en fin de compte la volonté du peuple. Ce qui ressort clairement de ces élections, c'est que les Sud-Africains attendent de leurs dirigeants qu'ils travaillent ensemble pour répondre à leurs besoins. Ils attendent des partis pour lesquels ils ont voté, qu'ils trouvent un terrain d'entente, qu'ils surmontent les différences, qu'ils agissent et travaillent ensemble pour le bien de tous.
2: L'Alliance démocratique, l'ADA, reste le deuxième parti au Parlement. Le nouveau parti de l'ancien président Jacob Zuma, Umkhonto Wesizwe, ou MK, arrive en troisième position. Si de nombreux commentateurs ont salué la performance du parti pour ses débuts, Zuma, lui, n'est pas ravi et il a déclaré que son parti MK envisageait de contester les résultats devant les tribunaux en invoquant des irrégularités. La commission électorale indépendante affirme, elle, que ces élections ont été les plus difficiles et les plus disputées depuis les premières élections démocratiques de 1994.
3: Les résultats indiquent que les électeurs croient massivement que les élections nationales de 2024 ont été libres et justes et qu'ils ont évalué positivement la conduite des officiels dans les bureaux de vote.
2: Mais la commission a dénoncé les attaques et intimidations contre des officiels de l'AIEC perpétrées par certains acteurs politiques et leurs partisans pendant l'élection. Our journey was not
3: without challenges. Notre parcours n'a pas été sans difficulté. Il a parfois donné lieu à des attaques importantes contre les membres et le personnel clé de la commission, à des tentatives visant à saper la crédibilité de l'institution et de certains de ses membres. Nous avons été témoins d'attaques ciblées et incessantes sur les médias sociaux, de campagnes de désinformation, d'allégations injustifiées et parfois de ce qui semblait être des actes d'intimidation purs et simples.
2: Les partis politiques ont deux semaines pour former le tout premier gouvernement de coalition nationale du pays.
1: En Ouganda, l'évolution des conditions météorologiques affecte le système de la chaîne alimentaire.
4: La région de Nakasongola est l'une des zones de stress hydrique en Ouganda. Elle reçoit peu de précipitations, ce qui affecte les récoltes. Les éleveurs parcourent de longues distances avec leur bétail à la recherche d'eau. Aujourd'hui, l'Organisation des Nations Unies pour l'Alimentation et l'Agriculture compense les problèmes de pénurie d'eau dans cette région grâce à des systèmes d'irrigation. L'agricultrice Margaret Sally a ainsi pu augmenter ses récoltes.
5: Même durant la saison sèche, nous avons de quoi manger. Nous gagnons des revenus avec les tomates que nous faisons pousser.
4: L'Organisation des Nations Unies pour l'Alimentation et l'Agriculture a indiqué que le pays perdait chaque année plus de 800 000 hectares de culture en raison des catastrophes liées au climat, telles que les inondations ou les périodes de sécheresse. Elle prévoit que les précipitations continueront à diminuer et que les températures augmenteront encore dans tout le pays en raison de la destruction des forêts et des zones humides. Il est donc nécessaire de recourir à des technologies intelligentes pour développer et améliorer les systèmes alimentaires.
6: This system,
2: Ce système, comme vous pouvez le voir, n'utilise pas de combustible fossile, mais un système solaire pour pomper l'eau à une certaine distance. Il est donc possible d'apporter de l'eau aux agriculteurs et de garantir leur production tout au long de l'année.
4: L'agriculture représente 24% du produit intérieur brut de l'Ouganda, mais les changements de température entraînent des sécheresses plus fréquentes et frappent durement la production agricole. L'Ouganda estime que l'adaptation au changement climatique pourrait coûter environ 644 millions de dollars d'ici 2025, mais que si rien n'est fait, ce coût pourrait plus que doubler. Il est donc essentiel d'adapter les technologies intelligentes pour éviter à des millions de personnes de souffrir de la faim.
1: Au Nigeria, les automobilistes sont toujours confrontés à des pénuries de carburant un an après la suppression des subventions.
6: Quand le gouvernement nigérian a supprimé les subventions au carburant il y a un an, il a déclaré que cela permettrait au pays d'économiser des millions de dollars. Mais au cours des 12 derniers mois, les automobilistes ont dû endurer de longues files d'attente aux stations-service, alors que l'approvisionnement en carburant était constamment perturbé.
7: L'assurance était que s'ils supprimaient les subventions, le carburant serait disponible, mais même après la suppression des subventions, il y a toujours des pénuries et tout cela, alors je pense que ça n'en vaut pas la peine.
8: Depuis ces derniers mois, en raison du carburant, ce n'est pas facile du tout, vous savez, faire la queue toute la journée. Parfois je viens le matin pour acheter du carburant jusqu'au soir, ce n'est pas facile.
6: La suppression des subventions devait également permettre aux Nigérians d'acheter facilement du carburant et d'ouvrir le marché des importations au secteur privé. Les Nigérians ont cependant été confrontés à un double choc. Les prix à la pompe ont triplé et la pénurie de carburant est toujours présente. Les experts en énergie affirment que des difficultés d'accès aux devises étrangères pour les fournisseurs de carburant ont conduit la compagnie pétrolière publique, la NNPC, à devenir le seul importateur de carburant. Ils avancent que cela ne rend pas le marché compétitif car la NNPC vend le produit à un prix inférieur à celui des autres points de vente. Les experts déclarent que le gouvernement doit déréglementer complètement le secteur pétrolier en aval et veiller à ce que le Nigeria raffine son pétrole brut localement. Ils estiment que le gouvernement devrait diversifier les sources d'énergie du pays en dehors du pétrole.
9: Nous sommes l'un des pays membres de l'OPEP qui ne raffine pas localement. Donc la façon de résoudre est d'éliminer cette question de subvention et de raffiner localement 60%. La prochaine chose est de s'orienter vers des sources d'énergie alternatives, l'énergie hydraulique, l'énergie solaire et tout ce qui est disponible pour nous, car si nous ne le faisons pas, la pression sur le produit sera également présente.
6: Le gouvernement déclare qu'il envisage de mettre fin aux importations de carburant d'ici fin 2024, afin d'assurer une meilleure disponibilité et de réduire le prix pour les consommateurs. Pour le moment, les automobilistes devront faire face aux défis en cours avant que les effets de ces mesures ne se fassent sentir à la pompe.
1: Enfin, la RDC encourage les investisseurs étrangers à augmenter la production locale.
2: Des ouvriers de la République démocratique du Congo extraient les minerais essentiels à la transition énergétique. Le pays produit 70% du cobalt mondial. Ce minerai est utilisé pour fabriquer des batteries lithium-ion pour les téléphones et les véhicules électriques. La demande croissante pour ce minerai au niveau mondial a entraîné une augmentation de la production en RDC qui a pu se faire grâce à l'aide d'investissements étrangers. Mais la RDC souhaite désormais mieux maîtriser ses ressources. L'année dernière, le gouvernement de la RDC a signé un accord avec la Banque africaine d'import-export et la Commission économique des Nations unies pour l'Afrique en vue de la création de zones économiques spéciales pour la production locale de batteries et de véhicules électriques. Les zones économiques permettent aux entreprises de bénéficier d'avantages fiscaux et d'autres privilèges juridiques, ce qui a augmenté les possibilités d'investissement en RDC.
10: Dans une voiture électrique, il y a 80 kg de cuivre et 15 kg de cobalt, ce qui signifie que la RDC est présente dans toutes les voitures électriques du monde. C'est ce que beaucoup de gens ignorent. Cela signifie que les opportunités pour les véhicules électriques sont partout dans le monde.
2: Les pays africains comme la RDC ont peu de véhicules électriques sur leur route en raison de la faible fourniture d'électricité dans de nombreux pays et du manque de stations de recharge publiques. L'absence de politique et de réglementation claire pour les véhicules électriques constitue un autre défi. Au fil des ans, le gouvernement de la RDC a gagné des millions de dollars grâce à la révolution de l'énergie verte qui a lieu dans le monde, en exportant son cuivre et son cobalt à des fabricants étrangers. Le pays cherche désormais à accroître ses revenus en produisant localement des batteries et des véhicules électriques. Mais son ambitieux programme a été entravé par l'insécurité dans l'est du pays et l'instabilité politique.
1: Restez branchés sur CGTN Radio, On va souffler un peu avec une belle mélodie et on se retrouve après pour la rubrique Apprenons le chinois.

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8: Apprenons le chinois.
9: Suizhongwenhua.
8: Bonsoir, chers amis. 亲爱的朋友, 晚上好. Bienvenue à notre cours de chinois. Tout d'abord, je vous rappelle de ce que nous avons appris dans la leçon précédente. 这是我丈夫, c'est mon mari. 这是我夫人, voilà ma femme. 我很高兴认识您, je suis heureux de vous connaître. 见到您,我很高兴, je suis ravi de vous rencontrer. 我向你们介绍我们的女儿, je vous présente notre fille. 你们认识我们的儿子吗? Vous connaissez notre fils? 你们认识呀? Vous vous connaissez alors? Aujourd'hui, nous apprendrons quelques phrases pour inviter quelqu'un à faire quelque chose.
6: Leçon numéro 5.
10: Xiaoting, 你在干什么呢?
11: Oh, 没干什么.
10: 你今天晚上有空吗?
11: 我不知道。
10: 你想去看电影吗? 我请你。
11: 谢谢, 我不想看。
10: 那你想去跳舞吗?
11: 我不想跳。
10: 你想去游泳池游泳吗?
11: 我看看吧。
10: 那我请你去餐馆吃饭。
11: 哦, 那好呀, 这个主意不错。
10: 去哪儿你挑?
11: Maxime。
6: Explication.
8: 小丁, 你在干什么? 小丁, qu'est-ce que tu fais là? Oh, 没干什么. Oh, pas grand-chose. 你今天晚上有空吗? Tu es libre ce soir? 我不知道. Je ne sais pas. 你想去看电影吗? Ça te dirait d'aller voir un film? 我请你. Je t'invite. 谢谢. 我不想看. Merci, mais ça ne me dit rien. 你想跳舞吗? Tu veux danser? 我不想跳. Non, je n'ai pas envie. 你想来游泳池游泳吗? Tu veux venir à la piscine? Oh, 我看吧. Je vais voir. 那我请你去餐馆吃饭. Alors, je t'invite à dîner au restaurant. Oh, 那好呀. Oh, oui, alors. 这个主意不错. C'est une bonne idée.
6: Explication.
8: 做, 干, faire, 干, 什么, qu'est-ce que, 什么, 没什么, pas grand-chose, 没什么, 空, 空闲, libre, 空闲, 知道, savoir, 知道, 不, ne pas, 不, 电影, film, 电影, 邀请, invité, 邀请, 请, 跳舞, danser, 跳舞, 游泳, aller à la piscine, 游泳, 游泳池,

0: La piscine. 游泳池。餐馆。Restaurant. 餐馆。晚餐。Dîner. 晚餐。好。行。Oui. 好。好的。Bon. 好。好的。主意。Idée. 主意。
1: 小丁，你在干什么呢？
2: 哦，没干什么。
1: 你今天晚上有空吗？
2: 我不知道。
1: 你想去看电影吗？我请你。
2: 谢谢，我不想看。
1: 那你想去跳舞吗？
2: 我不想跳。
1: 你想去游泳池游泳吗？
2: 嗯，我看看吧。
1: 那我请你去餐馆吃饭。
2: 哦，那好呀，这个主意不错。
1: 去哪儿你挑。
2: Maxime。
3: Ce soir, comme j'ai pas grand-chose à faire, j'ai invité des amis à dîner à la maison. Alors, je vous dis au revoir et nous nous retrouverons demain à la même heure.
0: 再见，明天见。
4: C'est ainsi que s'achève Fréquence Afrique. Merci pour votre fidélité. À très bientôt pour une nouvelle édition sur CGTN Radio. Yeah!

0: Le président chinois Xi Jinping a organisé une cérémonie d'accueil en l'honneur de son homologue slovaque Peter Pellegrini au Grand Palais du Peuple à Pékin.
1: Le président slovaque effectue une visite d'État en Chine du 27 au 29 juillet. Il s'agit de sa première visite en Chine depuis son entrée en fonction. Une salve de 21 coups de canon a été tirée sur la place Tiananmen.
2: Oui.

0: Le président Xi Jinping a déclaré que la confiance mutuelle entre la Chine et la Slovaquie ne cessait de s'approfondir et que l'amitié traditionnelle s'enracinait profondément dans le cœur des deux nations. Le président chinois a tenu ses propos lors d'un entretien avec son homologue slovaque Peter Pellegrini à Pékin après la cérémonie d'accueil.
1: Au cours de leurs entretiens, Xi Jinping a déclaré que la Chine se tenait prête à collaborer avec la Slovaquie pour renforcer un partenariat stratégique bilatéral fondé sur le respect et la confiance mutuelle, l'égalité et le bénéfice mutuel, ainsi que la stabilité et la résilience afin de mieux bénéficier aux deux peuples. Il a également défini quatre axes prioritaires pour la coopération à venir. Premièrement, consolider la confiance stratégique mutuelle et s'apporter un soutien ferme. Le président Xi a déclaré que malgré les différences entre leurs systèmes politiques, la Chine et la Slovaquie respectaient les voies de développement choisies par chacune et considéraient l'amitié et la coopération comme le fil conducteur de leurs relations bilatérales. Il a ajouté que la Chine appréciait l'adhésion stricte de la Slovaquie au principe d'une seule Chine et qu'elle continuerait à tenir pleinement compte des intérêts fondamentaux et des principales préoccupations respectives. Deuxièmement, approfondir la coopération mutuellement bénéfique et parvenir à un développement commun. Le président Xi a noté que la Slovaquie avait pris une part active à l'initiative La Ceinture et la Route, ainsi qu'à la coopération entre la Chine et les pays d'Europe centrale et orientale, ce qui avait donné lieu à des résultats substantiels. Il a déclaré que les deux parties devraient mieux tirer parti de mécanismes tels que la Commission de coopération intergouvernementale afin d'apporter un soutien politique à une coopération plus approfondie et exploiter le potentiel de coopération dans des secteurs émergents et des domaines de pointe tels que les énergies propres, l'économie numérique, la robotique et l'intelligence artificielle. Troisièmement, renforcer les liens entre les peuples et perpétuer l'amitié de longue date. Le président Xi a exhorté les deux parties à élargir leur coopération dans les domaines de la culture, du sport, du tourisme, des échanges entre jeunes et des interactions locales, à faciliter les déplacements des personnes et à continuer d'encourager les échanges entre jeunes afin d'approfondir la compréhension mutuelle et de tisser des liens d'amitié grâce à l'apprentissage mutuel. Et quatrièmement, défendre l'équité et la justice internationale et réformer et améliorer la gouvernance mondiale. Le président Xi a déclaré que les deux parties devraient renforcer la coordination multilatérale, défendre fermement le système international centré sur l'ONU et l'ordre international fondé sur le droit international, promouvoir conjointement un monde multipolaire équitable et ordonné, ainsi qu'une mondialisation économique inclusive et bénéfique pour tous, et œuvrer à la construction d'une communauté d'avenir partagée pour l'humanité. Xi Jinping a déclaré que les relations entre la Chine et l'UE étaient confrontées à la fois à de nouvelles opportunités importantes et à de nombreux défis. La capacité à transformer ces défis en opportunités dépend de la conduite de consultations sur un pied d'égalité et de la recherche d'un terrain d'entente tout en résolvant les divergences. Il a ajouté que la Chine avait toujours considéré l'UE comme un partenaire et développé ses relations avec elle avec sincérité et bonne volonté. Il a exprimé l'espoir que la Slovaquie jouerait un rôle constructif pour inciter l'UE à se concentrer sur les consensus sino-européens, à gérer de manière appropriée les divergences et à promouvoir une croissance saine et stable des relations entre la Chine et l'UE. Pour sa part, le président Pellegrini a déclaré que la capacité de la Chine à élaborer et à mettre en œuvre de manière cohérente des plans quinquennaux, ainsi qu'à faire progresser de manière constante la modernisation du pays, était admirable

0: et méritait d'être prise pour exemple. Il a ajouté que la Slovaquie accordait une grande importance à son partenariat stratégique avec la Chine, adhérait fermement au principe d'une seule Chine et se réjouissait de renforcer la confiance mutuelle, d'intensifier la coopération et d'approfondir l'amitié avec la Chine. Il a ajouté que son pays cherchait à étendre la coopération à de nouveaux domaines et à obtenir davantage de résultats dans les secteurs de l'économie et du commerce, de l'intelligence artificielle, de l'économie numérique, de la robotique, des énergies nouvelles et dans d'autres domaines, afin d'apporter davantage de bénéfices aux deux peuples. Il a précisé que la Slovaquie accueillait favorablement les entreprises chinoises venant investir et coopérer dans le pays. Le président Pellegrini a déclaré qu'en tant qu'État membre de l'Union européenne, la Slovaquie était prête à promouvoir activement la coopération entre l'UE et la Chine et à régler de manière appropriée les divergences par le dialogue et la consultation. Il a ajouté que la Slovaquie reconnaissait pleinement le rayonnement et l'influence de la Chine sur la scène internationale et qu'elle était prête à travailler avec Beijing pour défendre le multilatéralisme, préserver les objectifs et les principes de la Charte des Nations Unies et du droit international et promouvoir la paix et la stabilité régionale et mondiale.
1: Le président slovaque Peter Pellegrini entame une visite d'État de 3 jours en Chine où la coopération économique et commerciale devrait figurer en tête de l'ordre du jour. L'un des projets qui sera apporté est la première giga-usine de batteries pour véhicules électriques de Slovaquie, développée conjointement avec des partenaires chinois. Il s'agit du deuxième plus grand projet d'investissement du pays et est un symbole de l'expansion de la coopération industrielle.
0: Située dans la ville de Chourani, cette giga-usine de batteries marque une étape majeure dans l'ambition de la Slovaquie de devenir une plaque tournante de la chaîne d'approvisionnement européenne en véhicules électriques.
2: Pour la Slovaquie, il s'agit d'un investissement de 1,4 milliard d'euros. Cela représente 1300 nouveaux emplois. C'est le deuxième plus gros investissement.
0: Développé conjointement par la société chinoise Gotion et la société slovaque Inobat, le projet a été lancé en octobre dernier. La production devrait démarrer d'ici fin 2027. Avant même que la première batterie ne sorte de la chaîne de production, la demande ne cesse de croître.
3: La première chaîne de production, d'une capacité de 10 gigawatt-heure, a déjà été réservée par Volkswagen. Nous recevons également de nombreuses demandes de la part d'autres équipementiers européens. Je suis très optimiste. Nous allons étendre la première phase, puis la deuxième, la troisième, la quatrième. Au cours des 5 à 10 prochaines années, nous pourrions facilement atteindre une capacité supérieure à 40 gigawatt-heure.
0: Ce projet s'inscrit dans le cadre d'un renforcement plus large des liens économiques entre la Chine et la Slovaquie. Depuis 2020, la Chine est le premier partenaire commercial de la Slovaquie en dehors de l'Union européenne. Les échanges bilatéraux ont atteint 8,6 milliards de dollars en 2025. Selon les analystes, cette relation a évolué au-delà du simple commerce, les investissements intégrant de plus en plus les deux pays dans les chaînes d'approvisionnement industrielles européennes et mondiales.
4: La Slovaquie est située au cœur de l'Europe et dispose d'une base industrielle solide, ce qui en fait un maillon important pour les entreprises chinoises cherchant à pénétrer le marché européen. Alors que l'Europe poursuit sa transition écologique et numérique, les deux parties disposent d'un fort potentiel de coopération dans les domaines de la fabrication intelligente, de l'économie numérique, des nouvelles énergies, des infrastructures logistiques et dans d'autres secteurs. La Slovaquie, quant à elle, peut renforcer sa compétitivité industrielle en attirant davantage d'investissements chinois.
0: Alors que le président Pellegrini s'apprête à rencontrer les dirigeants chinois cette semaine, des projets tels que l'usine de batterie de Chourani donnent un aperçu de la manière dont les deux pays s'orientent vers une coopération industrielle et technologique plus étroite.
3: Nous espérons pouvoir recruter à l'avenir de plus en plus de talents techniques locaux. Je pense que ce projet apportera une contribution importante non seulement à la communauté locale, mais aussi à l'effort d'électrification en Europe.
4: La Slovaquie adopte une attitude pragmatique en matière de coopération avec la Chine et a tiré de nombreux avantages de cette coopération. Cette visite contribuera à envoyer un signal positif aux autres pays européens et à l'ensemble de l'Union européenne.
0: En 2024, la Chine et la Slovaquie ont élevé leur relation au rang de partenariat stratégique. Selon les observateurs, la visite du président Pellegrini devrait insuffler un nouvel élan à la coopération bilatérale.
1: L'Iran affirme ne pas être actuellement en négociation avec les États-Unis, accusant Washington de violer le protocole d'accord.
5: Aucun accord ne peut être mis en œuvre unilatéralement. C'est tout à fait naturel.

0: C'est pourquoi l'Iran a cessé de respecter ses engagements. Le moment venu, nous discuterons de la marche à suivre. Mais une chose est sûre, l'Iran ne fera jamais de compromis sur ses intérêts nationaux ni sur ses principes de sécurité.
1: L'Iran a également souligné qu'il ne laisserait pas les États-Unis décider du moment de la guerre ou de la paix. Téhéran a déclaré que les récentes discussions avec le sultanat d'Oman étaient des réunions bilatérales axées principalement sur la gestion du trafic maritime dans le détroit d'Ormuz, qui, selon l'Iran, reste fermé en raison de ce qu'il considère comme des actes d'agression de la part des États-Unis. Le haut commandement militaire iranien a averti que toute tentative américaine d'imposer un blocus maritime serait illégale et constituerait une escalade du conflit régional, et a promis que l'Iran riposterait.
2: La porte-parole du ministère russe des Affaires étrangères, Maria Zakharova, a déclaré que l'introduction éventuelle d'armes nucléaires par le Japon dans le cadre de son processus de remilitarisation qui s'accélère constituerait une menace pour la sécurité nationale de la Russie et compromettrait la stabilité de toute la région. Cette déclaration fait suite aux propos tenus publiquement par le ministre japonais de la Défense qui a évoqué la nécessité d'un débat ouvert sur les armes nucléaires.
3: Le Japon est strictement lié par ses obligations au titre du traité sur la non-prolifération des armes nucléaires. Toute tentative de développer des armes nucléaires ou d'entamer des discussions à ce sujet sera examinée par nos soins sous l'angle du respect de ce traité. En ce qui concerne le déploiement potentiel d'armes nucléaires étrangères, Tokyo doit reconnaître qu'une telle action suscitera inévitablement de vives réactions de la part de plusieurs pays de la région. Loin de renforcer la sécurité du Japon, cela ne ferait que l'affaiblir. L'intégration d'une composante nucléaire dans le processus de remilitarisation accélérée du Japon poserait de nouveaux défis et menaces potentielles pour la sécurité nationale de la Russie et ne contribuerait pas à la stabilité régionale globale. Nous appelons une nouvelle fois Tokyo à se souvenir des leçons de l'histoire qu'il s'efforce d'oublier, à savoir l'histoire de la Seconde Guerre mondiale, et à revenir sur la voie d'un développement pacifique.
2: Les incendies continuent de faire rage à travers l'Espagne, notamment aux alentours de Madrid et dans la région de Valence. Un nouvel incendie qui s'est déclaré dimanche près de Valence a contraint 15 000 personnes à évacuer. Au total, les autorités ont évacué 79 000 personnes, tandis que 30 000 autres ont reçu l'ordre de rester chez elles. Depuis les débuts de l'année, l'Espagne indique que plus de 1 500 km² de terre ont été détruits par les feux de forêt, soit 6 fois la superficie brûlée au cours de la même période l'année dernière.

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9: Bonjour à tous, bienvenue dans une nouvelle émission d'In Vivo. Au sommaire d'aujourd'hui, un voyage sensoriel dans l'obscurité s'est organisé à Beijing dans le but d'inviter les personnes voyantes à appréhender la vie réelle des personnes souffrant de déficiences visuelles. Et ensuite, nos regards se tournent vers le patrimoine immatériel. Des œuvres et créations d'art chinois s'exposent récemment au carrousel du Louvre. Yading, co-organisateur de cette exposition, nous parlera de cette présentation de la culture traditionnelle chinoise en France.
0: 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Restez connectés, restez informés.
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9: Que ressent-on lorsque l'on vit dans l'obscurité ? Récemment, un voyage sensoriel dans l'obscurité rapproche les personnes qui ont la vue de la vie réelle des malvoyants. Reportage.
13: Donc maintenant, il est important de mettre de côté vos smartphones et toutes vos affaires qui pourraient briller dans les consignes là-bas et n'oubliez surtout pas vos montres intelligentes.
9: C'est une requête obligatoire pour participer à un voyage dans l'obscurité. Ce programme baptisé Plein de Crew Dialogue in the Dark invite le public chinois à appréhender la vie réelle des malvoyants dans le but de promouvoir la compréhension et la tolérance de la société à l'égard des groupes souffrant de déficiences visuelles. Plein de Crew, qui se traduit par vache aveugle en allemand, est un jeu d'enfants populaire auquel on joue les yeux bandés en Suisse et dans le monde entier. Le programme Voyage sensoriel dans l'obscurité a été inspiré par le premier restaurant obscur au monde, Plein de Crew à Zurich et en Suisse, où les clients voyants dînent dans l'obscurité totale et découvrent ce que c'est que d'être aveugle. Écoutons la présentation de Christina Fasseux, présidente de l'association Plein de Crew en Suisse.
14: Tout d'abord, c'est clair. Si on va dans un restaurant, on veut manger bien. Ça, c'est le plus important. Ils vont manger bien. Puis ça, c'est clair. Ça, c'est aussi dans la plein déco. Vous entrez dans le restaurant, et puis l'entrée avec la réception, la caisse, tout ça, ça, c'est bien sûr dans la lumière. Comme ici, où tu as des petites armoires où on peut mettre après les choses, parce qu'on veut que vous déposez vos montres, le iPhone, tout ce qui peut faire de la lumière. Et les dames, bien sûr, aussi, les sacs à main. Parce que si on perd le sac à main dans le noir, c'est un peu difficile de le retrouver. Ouais. Et puis quand même, un sac à main pour une dame est précieux.
15: Ah. Oui. Oui.
14: On a tous ces trésors là-dedans. Alors aussi, dans la réception, il y a aussi le menu qui est écrit. Puis comme ça, on peut déjà voir un peu qu'est-ce qu'on voudrait manger. Et puis après, il y a le personnel qui va chercher les gens, les guider à leur place. Et puis, bien sûr, on répète de nouveau le menu pour qu'on puisse calmement choisir aussi le vin et tout ce qu'on veut. Et puis, après, on est servi. Pour les personnes qui sont aveugles, on apprend très bien à manger avec le fourre et le couteau et tout ça, à manger proprement. C'est clair. Mais pour quelqu'un qui n'est pas habitué, c'est un peu plus difficile. Alors, si on parle aux gens, comment vous allez manger ? On découvre que beaucoup nous disent après, vous savez, à la fin, j'ai pris mes mains.
4: On ne voit plus rien. Embarrassé et complètement perdu, une fois entré dans l'obscurité, les voyants perdent soudainement le sens de direction. Conduits par une guide malvoyante venant de l'équipe pleine de coups, les participants s'installent l'un après l'autre devant une table. Ils se communiquent et cherchent à toucher la main de leur voisin afin d'avoir le sentiment de se localiser et d'apaiser l'angoisse de se trouver dans le noir. Bernadette est serveuse au restaurant plein de coups à Bâle. Elle est l'une des deux guides malvoyantes au service de la présentation de plein de coups à Beijing. Comment elle arrive à trouver la direction à suivre dans la toute obscurité? Écoutons ses explications.
5: We have the wall. I touch the wall. And then when I come inside,
10: nous avons le mur, je touche donc le mur. Ensuite, quand je rentre à l'intérieur, je sais que je dois aller un peu plus loin, n'est-ce pas? Je sais alors qu'il y a peut-être 8 ou 9 marches. J'ai mes mains devant, puis je peux toucher la table, puis je vais à la table autour de la chaise, puis je donne la chaise dans la main d'un visiteur et je vais à la chaise suivante. Lorsque la dernière personne s'assoit, je peux sortir directement pour prendre l'autre groupe, et ensuite je sais que je dois aller un peu plus à gauche et faire la même chose. Et à Blindcoup, en Suisse, nous avons une ligne sur le sol pour la remplir avec les pieds.

0: c'est plus facile. Et là, j'ai touché la table à faire ça. Je sais où je suis. On va toujours dans le même sens. Nous allons toujours à droite et restons à gauche.
1: Grâce à l'assistance de la guide, les visiteurs entament une courte expérience à l'aveugle. Toucher et savourer des ingrédients, expérimenter la vie quotidienne des personnes malvoyantes, notamment en écrivant et en jouant à des jeux. Après avoir vécu une brève expérience de cécité, une participante révèle ce qu'elle a éprouvé dans l'obscurité.
2: J'avais peur au départ, j'essayais de me repérer tout en distinguant la direction des voix. La présence de la guide m'a permis de m'habituer petit à petit à l'environnement totalement noir. Ce qui m'impressionne dans cette expérience extraordinaire, c'est la confiance totale accordée aux autres.
1: He Chun, vice-président de l'Association chinoise des personnes handicapées visuelles, estime que ce projet plein de coups permet de renforcer les connaissances mutuelles de la société.
3: Les malvoyants se sentent mal à l'aise dans le monde quotidien, tandis que les gens voyants se sentent embarrassés dans un espace obscur, où nous trouvons la toute liberté. Je trouve qu'il est important que les voyants disposent davantage de compréhension sur la communauté des personnes ayant la déficience visuelle, et ce projet aide à favoriser la tolérance de la société.
1: Pour Bernadette, serveuse au restaurant plein de coups, le travail en tant que guide, elle donne tant de fierté.
0: Avant de devenir aveugle, je travaillais également dans les services, donc je sais comment travailler normalement. Je parle beaucoup avec les clients dans l'obscurité. Et les invités se sentent à l'aise, moins seuls et moins effrayés. Et quand je les fais sortir, ils me donnent beaucoup plus. Ils sont heureux et me disent qu'ils sont très reconnaissants. C'est le meilleur sentiment qu'ils peuvent nous donner en retour.
1: Selon Christina Fasseux, présidente de l'association Plein de coups, les deux restaurants à Zurich et à Bâle sont aujourd'hui le plus grand employeur privé des malvoyants en Suisse, les deux tiers du personnel étant aveugles ou malvoyants.
4: Tout d'abord, c'est un des plus grands employeurs des personnes aveugles et malvoyantes en Suisse, privé. Ça veut dire qu'à ce moment, on a 28 personnes aveugles qu'on a employées et puis on a 32 personnes voyantes qui travaillent là-bas. Donc déjà là, on montre que c'est absolument possible d'employer des gens aveugles, pas seulement une sur 200, 300 ou un million personnes, mais aussi presque en égalité, de travailler ensemble. Et puis en plus, par le fait qu'il y a à peu près 60 000 personnes qui dînent dans l'année dans un des deux restaurants, puis chacun de ces personnes est un ambassadeur, ambassadrice, pour transmettre ce qu'ils ont appris.
1: L'intégration professionnelle constitue toujours un enjeu crucial pour les malvoyants. En Chine, selon He Chun, vice-président de l'Association des personnes handicapées visuelles, en outre la profession traditionnelle des malvoyants, qui est le physiothérapeute, de plus en plus de personnes souffrant de déficience visuelle travaillent comme programmateurs, professeurs ou animateurs dans les émissions podcast. Les malvoyants chinois disposent davantage de choix à l'écart de l'accès professionnel.
3: L'université de Shengshan est le premier établissement d'enseignement supérieur en Asie à accepter des étudiants malvoyants. Après 2015, nous avons commencé à utiliser des épreuves en braille pour aider davantage de candidats aveugles à passer l'examen national d'entrée à l'université. Chaque année, des enfants travaillent dur pour passer l'examen et répondre aux questions en braille. Il faut également lui accorder un délai supplémentaire dans la durée de l'examen, généralement une fois et demie plus longue que la durée normale de l'examen. Une fois que ces enfants auront terminé leurs études, nous leur offrirons des conseils en matière d'emploi, c'est-à-dire que lorsqu'ils passeront de l'école au travail, nous leur proposerons des formations, telles que l'utilisation de logiciels de bureautique, une formation à l'orientation et à la mobilité, et bien sûr, il y aura aussi une formation sur l'étiquette sociale.
1: Comment promouvoir l'intégration professionnelle des personnes vulnérables dans la société? Christina Fasseux a ses opinions.
4: Moi, je pense quand même que

0: Pour le moment, c'est toujours très efficace si on a un quota. Ça veut dire si le gouvernement ou les grandes compagnies sont obligées d'employer un certain nombre de personnes. C'est très clair, l'industrie libérale n'aime pas cette situation, mais j'ai vu un mouvement international qui s'appelle Global 500. C'est des grandes compagnies internationales, aussi parmi, par exemple, Novartis, Roche, des grandes global players qui se sont engagés de dire dans leur rapport annuel, qui montre les choses financières aussi, de dire combien de personnes malvoyantes ou combien de personnes avec handicap sont engagées et travaillent pour eux. Et puis à ce moment-là, si il faut montrer ce nombre, on veut être bien. Et puis on oblige tout le monde d'avoir dans ses départements et directions d'avoir un certain nombre, parce qu'autrement, autant de rapports annuels, il y a la question combien de personnes handicapées travaillent dans votre département, et puis vous devez dire nous. Dans ce cas-là, on va réfléchir la prochaine fois quand on engage des personnes. Mais c'est très clair, les personnes handicapées ne veulent pas être engagées par pitié. On veut être engagé pour notre compétence et connaissance. Mais à un certain point, c'est comme avec l'intégration des femmes, peut-être il faut une politique qui dit dans une compagnie, si on a deux dossiers à la même rigueur, bah, il faut avancer la personne avec handicap. Comme à un certain moment, on a dû dire oui aussi, en cas, dans ce cas-là, on avance la femme pour arriver peut-être à 30% du management être féminine. Comme ça, ça marche.
1: Voilà, on se quitte un instant avec une pause musicale.

0: 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Une exposition consacrée au patrimoine immatériel chinois s'est déroulée récemment au Carrousel du Louvre. Des centaines d'œuvres provenant de plus de 10 provinces et villes chinoises s'exposent devant les visiteurs français. Ces œuvres et créations d'art impliquent un large éventail de disciplines, telles que la peinture, la sculpture, la céramique, le papier découpé, la mosaïque filigranée, les costumes, la laque, le cloisonné et entre autres. Ces œuvres d'art méticuleusement conçues et créées permettent aux visiteurs de faire l'expérience du glamour exceptionnel du patrimoine immatériel de la Chine. Ya Ding est président de l'Association pour le développement des échanges France-Chine. Il est également le co-organisateur de l'exposition. Il nous parle de cette présentation de la culture traditionnelle chinoise en France. Bonjour Monsieur Ya Ding, d'où vient l'idée d'organiser une exposition consacrée au patrimoine immatériel chinois au Palais du Louvre?
1: D'abord,

0: C'est une unité qui était venue très brusquement, par hasard, parce qu'un jour, j'étais tombé sur une photo. Enfin, la photo, c'est sur, je crois, un tissu, une cape faite de l'art traditionnel, qu'on appelle les patrimoines immatériels. Et c'est très, très beau. La beauté complètement m'a surpris. Mm-hmm. Évidemment, avec grande émotion, j'ai montré ça à des amis. Et chaque fois, je montre à une amie ou un ami, mais tout le monde est surpris par la beauté. Enfin, ce n'est qu'une image, en plus, transmise par le WeChat, par les réseaux sociaux. Donc, je me suis dit, en réalité, ça doit être encore plus belle, quoi. Et comme, justement, j'organisais une grande exposition au Carrousel du Louvre pour les jeux artistiques, ça veut dire la co-création des enfants avec le grand peintre du monde entier. Donc, je me suis dit, mais il faut co-exposer, ça veut dire une exposition qui est comme notre, ça s'appelle la co-création, le co-exposition. Alors, c'est là l'idée est venue comme ça, très brusquement, et que tout de suite, j'ai mis mon équipe à recruter. On a travaillé avec différents réseaux qu'on a. Et du coup, en espace de 2 mois, ce n'est qu'en 2 mois, mm-hmm. On a pu réunir les objets, les œuvres. C'est pour cela que ce n'est qu'un commencement, parce que le temps de préparation est trop peu. On a pu quand même réunir des dizaines des œuvres qui sont venues un peu partout de la Chine. Et évidemment, tout le monde a été très surpris par la beauté. Je pense que c'est un sujet qu'on va continuer à faire en plus grandeur, quoi.
1: Au départ, quelle sorte du patrimoine immatériel que vous avez vu, qui vous avait attiré?
0: Je pense que c'est une broderie. C'est une broderie.
1: Ah, d'accord.
0: D'ailleurs, je ne connais pas qu'est-ce que c'est, ça vient de quelle province, peut-être mm-hmm. Ça vient de Sichuan, il y en a qui disent ça vient de Suzhou mm-hmm. Ou de Yunnan. Enfin, en Chine, vous savez, on a ça partout, n'est-ce pas?
1: Monsieur Yadin, vous vivez en France, à Paris. Donc, en France, est-ce qu'on a souvent l'occasion d'admirer les œuvres ou bien les créations du patrimoine immatériel chinois?
0: Non.
1: Ah, non, d'accord. Non.
0: Je pense que c'est pas très courant, mm-hmm. si bien que les Français ne connaissent pas. Et chaque fois, je dois expliquer, par exemple, surtout les sociaux, lorsqu'ils sont tellement beaux que je leur montre, tout le monde m'a dit « Ah oui, c'est très beau ». Je leur ai dit « Mais vous savez ce que c'est ?» Les gens regardaient, ils m'ont dit « C'est une peinture ». Là, je dis « Non, c'est pas une peinture, ce n'est pas peint ». Lorsque je l'écarte les images pour qu'ils voient en détail, en fin de compte, c'était des broderies. Mm-hmm. Alors là, tout le monde est encore plus étonné, encore plus surpris, évidemment encore plus, comment dirais-je, convaincu, quoi.
1: Pourriez-vous nous préciser quels sont les patrimoines immatériels chinois présentés au Carrousel du Louvre?
0: Ah, là, il y en a beaucoup.
1: Il y en a 10 ans.
0: Alors,
1: je ne
0: veux pas
1: dit.
0: Vous réciter. Mmh. Oui, il y a les. Ben, par contre, il n'y a pas beaucoup de broderies parce qu'on n'a pas pu en obtenir beaucoup. Il y a, oui, il y a des vêtements, il y a des costumes de Yizhou, costumes de Miao, mmh. Les broderies, enfin, les costumes brodés de mariage. Ensuite, il y a évidemment les céramiques.
1: Comment qualifiez-vous la valeur et le charme du patrimoine immatériel chinois?
0: Lorsque je montre tout ça, je veux dire parmi les Chinois, Et tout le monde a été complètement tombé sur le charme. Tout le monde, sans estimer la valeur. La valeur, peut-être on n'a pas encore tout à fait commencé à vendre. Il faut organiser une vente aux enchères pour connaître la valeur. Parce que chaque fois, c'est des pièces uniques. Alors, si on ne le vend pas, ça ne vaut rien. Si on le vend, ça peut, si on est tombé sur quelqu'un qui aime, qui connaît la valeur, ça peut être très cher. Moi, je dis le charme. Le charme, c'est parce que on ne peut pas expliquer pourquoi on est charmé. C'est comme si on est tombé amoureux d'une jeune fille. On ne peut pas dire pourquoi on est tombé amoureux de cette jeune fille. On ne peut pas dire elle est grande, elle est intelligente et tout ça. Ça, c'est pas du vrai amour. Le charme de... Moi, je pense que de notre... objet patrimoine. Je veux dire, c'est patrimoine, c'est plutôt l'art de patrimoine. Ce sont des œuvres créées par l'art de patrimoine. Alors moi, je dis c'est que même si c'est la première fois qu'on le voit, même si ça a été lointain dans les montagnes, profond dans la forêt, ça veut dire qu'on l'a jamais vu. En fin de compte, en apparence, ça n'a rien à voir avec nous. Mais pourquoi? On est aussi charmé. Moi, je dis que c'est parce que c'est dans le sang. C'est-à-dire dans le sang de notre humain, puisque c'est nos ancêtres qui ont créé cet art au fil des années, au fil des époques. Ça a été resté. Ça veut dire que tous ceux qui ne sont pas de vrais charmes ont été déjà éliminés. Mais c'est seuls qui ont tenu l'histoire, la longueur de l'histoire, qui ont resté jusqu'à nous, comme ça a été créé par nos ancêtres qui ont le même sang, c'est comme le sang, c'est comme les gènes. Donc, corporellement, spirituellement, on a des gènes qui se transmettent de père en fils, et d'un autre côté, il y a cette beauté qui transmet aussi. Bon, maintenant, si bien que nous, aujourd'hui, on tombe sur une œuvre qui a été créée, même si on n'a rien à voir, il n'y a pas de lien, il n'y a pas d'apparence, on ne l'a jamais vue, mais on est charmé tout de suite parce que c'est en notre sang.
1: Quels sont les commentaires ou bien réactions du public français que vous avez captés sur les créations d'art du patrimoine immatériel chinois?
0: Premièrement, surprenant par la beauté. C'est une beauté qu'ils n'ont jamais vue, donc c'est la surprise. C'est plutôt la subjugation, plus grande que la surprise. Et deuxièmement, sans mot dire. Puisque ça a dépassé leur expression.
1: D'accord.
0: C'est-à-dire, les mots qu'on utilise, c'est beau, c'est belle, c'est charmant, c'est magnifique. Tous les mots n'arrivent plus à exprimer leur admiration, quoi. Évidemment, troisièmement, ils espèrent d'avoir encore plus, voire plus. C'est vrai que jusqu'à présent, la Chine, enfin, n'a pas vraiment organisé ce genre de choses dans ce cadre. Hein. Je veux dire, il y en a eu des expositions parmi, je sais pas, les livres ou parmi d'autres choses dans des endroits qui ne sont pas adaptés. Parce que, vous savez, en France ou en Europe, si l'endroit est différent, le public est différent. Moi, je sais que j'ai vu des expositions de céramique de Qing Dezhen qui est exposée dans la salle d'exposition de Porte Versailles. C'est un endroit où tous les producteurs exposent leurs objets. Évidemment, ce n'est pas dans son bon endroit. C'est plutôt une humiliation pour l'art patrimoine. D'un autre côté, les gens sont complètement insensibles à tout ça. Donc, il faut qu'on trouve des bons endroits, genre Carrousel du Louvre, et des bons publics, genre des grands artistes, des genres des grands célébrités, de certains niveaux, quoi. Je pense qu'il faut faire ça plus pour que les gens puissent connaître le charme et la valeur.
1: Et la Chine et la France sont toutes deux des civilisations anciennes ayant une longue histoire. Alors, que pensez-vous du rôle de la culture dans le renforcement des échanges entre les peuples chinois et français? Et surtout, on se trouve dans un monde un peu bouleversé.
0: Je pense que la culture, les échanges culturels et artistiques, c'est la plateforme ou c'est les formes pour échanger autre chose. Si on parle de l'économie, on ne peut pas sans parler de la culture. Même si on parle de la politique, on ne peut pas sans parler de la culture. La culture, c'est les bases, c'est l'humain, c'est l'histoire. C'est la compréhension. Donc, je pense que le rôle de la culture, des échanges culturels, c'est la base des échanges de tout. Et deuxièmement, la culture française a une très grande, comment dire, un très grand rôle dans le monde, hein. La culture française, c'est aussi une très, très grande culture, une grande civilisation, mais ils sont quand même très admiratifs devant la culture chinoise. Parce que c'est la culture chinoise qui est plus ancienne, plus riche, plus grande, bien sûr. Donc, la culture française, plus matérialisée, tandis que la culture chinoise, plus spiritualisée. Les deux se complètent, s'échangent. Je pense que ça, c'est la base des échanges d'autres choses qui peut donner une. Comment dirais-je, si on parle de la paix, on parle de la stabilité, on parle des échanges économiques, mais il faut premièrement encourager les échanges de la culture, des cultures.
1: Et cette année, on célèbre le 10e anniversaire de l'année culturelle entre la Chine et la France. Et pour l'année prochaine, ça va marquer le 60e anniversaire de l'établissement des relations diplomatiques entre la Chine et la France. Donc, d'après vous, qu'est-ce qu'on pourrait faire encore pour mettre les échanges culturels et sociaux sur un nouveau palier pour la Chine et la France?
0: Bah, je pense que tout le monde en parle. C'est vrai que c'est la
1: Voilà.
0: date qui est quand même très symbolique. Je pense qu'il faut préparer pour que, encore une fois, la culture soit vraiment le grand sujet. Parce que devant la culture, devant l'art, et moi j'ajoute aussi les enfants, ça va être quand même des valeurs universelles. Personne ne peut dire non, quoi. Pour moi, de mon côté, nous, on prépare déjà toujours la co-création, ça veut dire les enfants avec les grands peintres, les enfants du monde entier, hein, parce que nous, on a déjà les enfants de 20 pays. On a déjà des centaines de milliers de enfants créateurs. On travaille avec 500, plus de 500 organismes dans le monde entier, mais surtout la Chine. Rien qu'en Chine, on a déjà 380. Il y a plus de enfants qui participent. Et en même temps, on fait aussi une grande partie d'exposition patrimoine. Ça, c'est vraiment cette année, on a pris trop court, on a pris seulement 2 mois pour préparer, mais là, déjà, on voit que tout le monde a exprimé la grande volonté de venir. Mais l'année qui veut venir, non, vraiment, on va faire une exposition sur l'art, le patrimoine immatériel.
1: Voilà, on prend maintenant une pause musicale et on se retrouve juste après pour la dernière partie de notre émission consacrée aux cours de chinois.

0: Merci de nous rejoindre dans In Vivo. C'est le moment de suivre notre rubrique « Le chinois au quotidien ».
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3: 大家好 ，Salut à tous, c'est Xiao Tai。
1: Salut à tous, d'accord, ben moi c'est Thomas, votre apprenti étudiant, et c'est parti pour un nouveau cours de chinois.
3: Et avant de commencer une nouvelle édition de notre cours de chinois, nous allons réviser un peu le cours précédent. C'est parti ?
1: Eh ben, je crois que c'est parti, Tai. Donc, comment dit-on en chinois ? Je veux acheter un petit réfrigérateur.
3: 我想买一个小冰箱。
1: Voilà, 我想买一个小冰箱。Xiao qui veut dire petit, bingxiang qui veut dire réfrigérateur. Et comment dit-on lequel est le meilleur ?
3: Na zhong zhi liang zui hao. Zhi liang veut dire qualité.
1: Hao veut dire bon. Et la phrase suivante, celui-là fait peu de bruit.
3: Ta de zao yin te bie xiao.
1: Ta de zao yin te bie xiao.
3: Zao yin, ce qui signifie Thomas ?
1: Bruit.
3: Te bie xiao.
1: Qui veut dire extrêmement léger, oui, effectivement, très peu de bruit, donc très peu.
3: Bie de dian li gang pian yi.
1: Bie de dian gang pian yi.
3: Ce qui veut dire que le prix est moins élevé dans d'autres marchés.
1: Voilà, allez, on se réécoute le dialogue en entier de la dernière fois.
4: 我想买一个小冰箱，哪种质量最好？
2: 质量都不错。
4: 哪种是最新款的？
2: 这个是今年的新款。它的噪音特别小，
4: 别的店更便宜。
2: 我们不能再便宜了。
4: 能用信用卡吗？
2: 可以。
4: 能送货吗？
2: 请告诉我您的地址和电话。
1: Voilà, c'est tout pour la révision du cours précédent. Maintenant, on va aborder les principaux points du cours d'aujourd'hui. Comme d'habitude, Tai, tu vas me lire les phrases en chinois. Je vais les traduire en français et on va commencer à travailler.
3: 哪儿有大的书店？
1: Où peut-on trouver une grande librairie ?
3: 我要买本字典。
1: Je veux acheter un dictionnaire.
3: 我想买本北京导游手册。
1: Je veux acheter un guide de Beijing.
3: 请问英文小说在几层卖 ?
1: Où se trouvent les romans anglais ? Voilà, comme d'habitude...Et je le répète encore une fois, c'est très intéressant d'apprendre le chinois, il ne faut pas relâcher ses efforts. Et pour cela, je vais souvent dans les librairies pour acheter des livres de langue, bien sûr, mais aussi quelques romans dans ma langue natale et dans les langues étrangères, ça ne fait pas de mal.
3: Bonne idée.
1: Et tout d'abord, comment dit-on livre en chinois, Tai ?
3: Chou.
1: Chou. Et une librairie, ça se dit comment ?
3: Chou dian.
1: Chou dian, ça veut dire donc un magasin qui vend des livres.
3: Mm-hmm.
1: Alors, où peut-on trouver une grande librairie ? Tu dirais comment ?
3: Tu peux dire ainsi, 哪儿有

0: peux-tu m'apprendre à demander certaines spécificités dans les librairies et je voudrais par exemple acheter un dictionnaire. Comment dois-je demander?
1: 我要买本字典.
0: 我要买本字典.
1: 我要 veut dire je veux.
0: 我要
1: 买 acheter.
0: 买
1: ben c'est un spécificatif pour le livre.
0: Ben
1: 字典 dictionnaire.
0: 字典.
1: 我要买本字典, ce qui signifie
0: « Je veux acheter un dictionnaire. » Allez, on s'écoute tout de suite le dialogue 2.
2: 我要买本字典.
3: 什么字典?
2: 英汉, 汉英双向字典.
3: 还需要什么吗?
2: 还有一本汉语成语字典.
1: Voilà, dans le dialogue 2, on a acheté le dictionnaire. Qu'est-ce que tu as entendu, Thomas?
0: Dans la première phrase, ça correspond à « je voudrais acheter un dictionnaire » et le vendeur nous répond « quel genre de dictionnaire ?»
1: 什么字典?
0: Voilà. Et il nous demande, dans la troisième phrase, « anglais-chinois ou chinois-anglais »
1: 英汉汉英双解字典.
0: La phrase suivante, « avez-vous besoin d'autre chose ?»
1: 还需要什么吗?
0: Et comme je suis un peu curieux, je voudrais trouver un dictionnaire de proverbes. On lui demande un dictionnaire de proverbes, s'il vous plaît.
1: 还要一本汉语成语字典, un dictionnaire de proverbes chinois.
0: Voilà, exactement. Donc, une fois que j'ai mes dictionnaires sous le bras, c'est pas tout, je voudrais découvrir la ville de Beijing, qui est une ville pleine de zones touristiques, vraiment à découvrir. Et donc, comment demander ? Je voudrais acheter un guide touristique de Beijing.
1: Tu peux dire comme ça, 我想买一本北京导游手册.
0: Voilà, on va décomposer la phrase, ce sera plus simple.
1: 我想, je voudrais, je souhaite.
0: 我想,
1: mai, acheter.
0: Mai.
1: Beijing.
0: Beijing.
1: 导游手册, un guide.
0: 导游手册.
1: Voilà, 我想买一本北京导游手册. Je veux acheter un guide de Beijing.
0: On s'écoute le dialogue 3 tout de suite.
2: 您好,我想买本北京导游手册.
3: 那您直接上二层, 就在电梯左边.
0: Il me semble que le vendeur nous indique une direction. Vous pouvez monter directement au troisième étage. C'est juste à gauche de l'ascenseur.
1: 那您直接上二楼,就在电梯左边.
0: Voilà. Et puisque je suis déjà venu dans cette librairie de Wangfujing, qui est l'une des plus grandes de la capitale chinoise, j'en profite pour aller voir les romans. Alors comment dit-on roman en chinois ?
1: 小说.
0: 小说. Mais alors, une petite spécificité dans certaines librairies, et a fortiori dans les librairies de Wangfujing qui sont les plus grandes de Pékin, il y a énormément d'étages. Cette librairie est immense. Comment dois-je demander pour savoir où se trouvent en fait les romans en anglais ?
1: 请问英文小说在几层卖?
0: Ok, donc on va décomposer la phrase maintenant.
1: 请问, s'il vous plaît, c'est pour poser une question, une formule de politesse. 请问.
0: 请问.
1: 英文, anglais.
0: 英文.
1: 小说, on l'a déjà dit, roman.
0: 小说.
1: 在几层, à quel étage?
0: 在几层.
1: 卖, vendre.
0: 卖.
1: 请问, 英文小说在几层卖, ce qui signifie, s'il vous plaît, à quel étage sont vendus les romans en anglais?
0: Voilà, tout de suite le dialogue 4.
2: 请问英文小说在几层卖?
3: 在四层.
1: Bon, on a entendu le quatrième dialogue. Alors dis-moi Thomas, finalement c'est à quel étage où se trouvent les romans en anglais?
0: Je crois que le vendeur ou le conseiller a répondu c'est au cinquième étage. Comment dit-on ça?
1: 在四层.
0: Alors, petite spécificité chinoise et précision, quand on vous indique le cinquième étage en Chine, ça correspond au quatrième étage en Europe, c'est-à-dire qu'il n'y a pas de rez-de-chaussée en Chine, le rez-de-chaussée est considéré comme étant le premier étage.
1: Très bien, on va s'écouter les dialogues en entier avant de passer à notre ABC de la culture chinoise.
0: Allez, c'est parti.
2: 哪儿有大的书店?
3: 去王府井看看吧, 那儿有个不错的书店。
2: 我要买本字典。什么字典? 英汉，汉英双向字典。还需要什么吗? 还有一本汉语成语字典。您好，我想买本北京导游手册。那您直接上二层，就在电梯左边。请问英文小说在几层卖？在四层。
0: Voilà, c'est court pour aujourd'hui. On se détend un peu en découvrant une nouvelle facette de la culture chinoise.

0: avec notre ABC de la culture. Vas-y, taille.
1: Quand tu téléphones à tes amis chinois, on te dit souvent passe chez moi si tu as le temps. Mais disons que dans la plupart des cas, ce sont que des formules de politesse.
0: Voilà, généralement en Chine, il n'est pas nécessaire de fixer de rendez-vous pour les parents, pour voir les amis ou les collègues. Si vous les invitez chez vous, si tu veux rendre visite à tes amis, il ne te suffit pas de prévenir un petit peu à l'avance. En fait, quand tu as un peu de temps, tu peux y aller. Et avec l'accélération du rythme de vie et le développement des moyens de communication, le portable, le mail, remplace progressivement la visite dans les familles.
1: Et bon, sur ce, on va terminer notre cours de chinois d'aujourd'hui.
0: Au revoir, à bientôt.
1: Zaijian.
2: Voilà, c'est la fin de cette édition d'InVivo. Merci de l'avoir suivi. À la prochaine.

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0: Et nous débutons au Japon. La première ministre Sanae Takaishi a déclaré que le bilan du puissant séisme qui a frappé mardi la préfecture de Kumamoto s'élevait désormais à 13 morts. Cette annonce intervient alors qu'une opération de sauvetage est en cours à la suite d'une explosion survenue dans un centre commercial local après la secousse. Les autorités pensent que l'explosion pourrait avoir été causée par une fuite de gaz provoquée par le séisme et une enquête est en cours pour en confirmer la cause exacte. Environ 200 clients et membres du personnel avaient évacué le centre commercial immédiatement après le séisme. La police indique que certains employés sont toujours bloqués à l'intérieur du bâtiment, bien que le nombre exact de personnes portées disparues reste encore incertain. L'armée américaine affirme avoir intercepté avec succès tous les missiles tirés par l'Iran lors d'une attaque surprise contre ses forces stationnées au Moyen-Orient. Selon un article publié mardi par Axios, Téhéran aurait lancé des missiles en direction d'une base américaine en Jordanie. Par ailleurs, l'Iran a déclaré qu'il ne permettrait pas au détroit d'Ormuz de retrouver son statut d'avant le conflit. Un haut diplomate iranien a déclaré que l'Iran était prêt à reprendre les combats si nécessaire pour faire valoir sa souveraineté sur cette voie navigable stratégique. Le sultanat d'Oman a présenté à l'Iran une proposition visant à gérer le détroit, qui prévoit notamment la perception de redevances volontaires pour son utilisation. Ce plan, soutenu par les États du Golfe, est destiné à servir de base pour mettre fin aux perturbations commerciales causées par le conflit en cours. Toutefois, les États-Unis ont rejeté toute forme de péage ou de redevance pour les navires transitant par le détroit, insistant sur le fait qu'il s'agit d'une voie navigable internationale. Le ministre israélien de la Défense, Israël Katz, a déclaré qu'Israël prévoyait d'augmenter le nombre de colonies juives en Cisjordanie. Il a également indiqué avoir donné l'ordre à l'armée d'intensifier les opérations offensives dans la région et de se préparer à prendre le contrôle d'un autre camp de réfugiés palestiniens et à le vider de ses habitants. Ces déclarations interviennent alors que la situation dans la région continue de se détériorer. Les villageois palestiniens affirment en effet que la région est au bord du point de rupture après une recrudescence des incursions de colons israéliens et des affrontements violents.
1: Cette zone est devenue une cible. Les bâtiments sont démolis les uns après les autres. De nouvelles constructions sont rasées chaque jour. Ces derniers jours, les serres de Wael ont été détruites. Et avant cela, des installations industrielles, des magasins et des salles d'exposition ont également été rasées. Ils disent que nous sommes des terroristes, mais nous ne sommes pas des terroristes. Nous n'avons même pas de couteau tranchant pour abattre les moutons chez nous. Nous ne les attaquons pas. Ils arrivent en véhicule et s'approchent de nos maisons, mais nous ne leur opposons aucune résistance. Nous n'avons que des pierres pour nous défendre, rien d'autre. S'ils veulent continuer ainsi, il y aura une explosion, quoi d'autre? On ne vit qu'une fois. Alors quand je vois quelqu'un venir me tuer, comment dois-je réagir? Dois-je lui offrir des bonbons?
2: Farhan Haq, porte-parole adjoint du secrétaire général de l'ONU, Antonio Guterres, a déclaré que le chef de l'ONU avait condamné les attaques perpétrées par des colons israéliens en Cisjordanie. M. Guterres appelle également les autorités israéliennes à prendre des mesures immédiates et efficaces pour empêcher de nouvelles attaques contre les Palestiniens et leurs biens. Le Hamas, le mouvement de résistance islamique palestinien, a condamné l'appel du ministre israélien de la Défense, M. Katz, à détruire un autre camp de réfugiés en Cisjordanie occupée. Le mouvement a également exhorté la communauté internationale à surveiller les actions d'Israël et à demander des comptes à ses dirigeants. Et à Tel Aviv, des dizaines de manifestants sont descendus dans les rues pour protester contre les violences des colons en Cisjordanie.
3: Je suis ici aujourd'hui en tant qu'organisatrice étudiante de Standing Together pour protester non seulement contre la violence des colons, mais aussi contre notre gouvernement qui la soutient, la finance et l'encourage. Les colons, en réalité, ce qu'ils font, ce n'est pas parce qu'ils sont des individus fous. Ils commettent des atrocités horribles, vraiment horribles, envers des Palestiniens innocents parce que c'est la politique du gouvernement.
0: Keiko Fujimori est devenue la première femme élue à la présidence du Pérou. Elle a pris ses fonctions le 28 juillet, jour de la fête nationale du Pérou, lors d'une cérémonie au palais législatif de la capitale, à laquelle ont assisté des dirigeants de droite venus de toute l'Amérique latine.
4: Keiko Fujimori a entamé sa première journée à la tête de l'État péruvien par une série de rencontres bilatérales mardi matin avant de prêter officiellement serment. Elle a rencontré le roi d'Espagne, Felipe VI, les présidents des pays voisins, l'Équateur et le Chili, ainsi que les dirigeants du Honduras, du Paraguay et de l'Argentine. Elle s'est ensuite rendue au palais législatif du Pérou à bord d'un SUV blanc entouré d'un cordon de sécurité très serré pour recevoir l'écharpe présidentielle. Keiko Fujimori est la première femme présidente du Pérou, élue démocratiquement, et à 51 ans, elle va réintégrer le palais présidentiel que vous voyez derrière moi. Elle a vécu ici pour la première fois aux côtés de son défunt père, l'ancien président Alberto Fujimori, qui a dirigé ce pays dans les années 1990. Et c'est en tant que première dame à ses côtés qu'elle a débuté sa carrière politique il y a plus de trois décennies. Aujourd'hui, après quatre tentatives pour accéder à la présidence, elle va réintégrer son ancienne demeure. Fujimori porte sur ses épaules un héritage controversé. Son père a purgé une peine de 16 ans pour violation des droits de l'homme et corruption, et elle reste une figure très clivante de la scène politique péruvienne. En tant qu'héritière politique de son père, elle a su tirer parti de sa base électorale, mais elle est elle-même active en politique depuis des décennies et compte ses propres partisans et détracteurs. S'adressant au Congrès péruvien, elle s'est engagée à gouverner de manière responsable.
3: Devant l'histoire et devant vous tous, j'ai prêté le serment le plus sacré qu'un citoyen puisse prononcer. Défendre la Constitution, protéger les libertés de notre peuple et consacrer chaque jour de ma vie à la grandeur et au bien-être du Pérou. À partir d'aujourd'hui, le 28 juillet 2026, nous commençons à écrire notre avenir.

0: venir pour les 5 prochaines années. Pas un jour de plus.
1: Pour le Pérou, son accession à la présidence marque le retour au pouvoir d'une dynastie apolitique, ravivant les profondes divisions qui déchirent depuis longtemps ce pays d'Amérique du Sud. De nombreux partisans se sont massés le long des rues pour voir le cortège présidentiel. De l'autre côté de la ville, ses détracteurs sont descendus dans la rue pour manifester contre son investiture. La victoire de Fujimori intervient dans un contexte de regain général des forces conservatrices et de droite à travers l'Amérique latine. Certains de ses dirigeants, comme le Chilien José Antonio Kast, l'Équatorien Daniel Noboa et l'Argentin Javier Milei, étaient présents lors de sa cérémonie d'investiture. Mais après avoir remporté l'élection en juin avec une marge infime de moins de 50 000 voix face à son rival de gauche Roberto Sanchez, Fujimori doit désormais gouverner un pays divisé.
2: Le président sénégalais s'est rendu à Bamako, au Mali, le 28 juillet, pour une visite de travail et de solidarité. Accompagné de plusieurs ministres, Bassirou Diomaye Faye a d'abord échangé en tête-à-tête avec son homologue malien durant 2 heures, avant une réunion élargie aux membres des 2 délégations. Au menu des discussions, sécurité, économie et monnaie. Un compte-rendu de Maliki Diallo, notre correspondant à Bamako.
3: C'est sa deuxième visite au Mali en 2 ans. Bassirou Diomaye Faye est venu témoigner la solidarité du peuple sénégalais au peuple malien après les attaques terroristes qui ont endeuillé le Mali ces dernières semaines.
4: Je suis venu lui rendre une visite de courtoisie et lui renouveler à lui et à son gouvernement, mais aussi au peuple malien frère, nos condoléances émues à la suite des dernières attaques tragiques qui ont coûté la vie à plusieurs soldats. Nous nous inclinons devant leur mémoire et prions pour le repos de leur âme.
3: Accompagné de son ministre de la Défense, le président sénégalais ne s'est pas contenté seulement d'exprimer sa solidarité au Mali. Bassirou Diomaye Faye a réaffirmé aussi la disponibilité de son pays à collaborer avec les autorités maliennes dans la lutte contre les groupes terroristes qui menacent toute la région.
4: Tenant compte aux questions de paix et de sécurité au niveau de la sous-région, mais notamment sur les voies et moyens de lutter efficacement contre le terrorisme qui ne cesse de s'étendre et menace toutes nos populations. Car je lui redis la disponibilité du Sénégal à accompagner le Mali dans cette épreuve pour faire face ensemble aux défis multiples ainsi qu'aux menaces à la paix, à la stabilité dans toute la région et au-delà dans tout le Sahel. Parce que ces menaces, nous en avons convenu, ne connaissent pas de frontières et se renforcent avec nos divisions.
3: Les chefs d'État sénégalais et maliens ont également évoqué des questions économiques et monétaires. Bassirou Diomaye Faye annonce l'organisation d'un sommet des chefs d'État de l'Union économique et monétaire ouest-africaine dans les prochaines semaines afin de renforcer davantage la coopération entre les 8 pays qui partagent le franc CFA depuis plusieurs décennies.
4: Et nous avons convenu de travailler avec les autres homologues d'autres pays frères à la convocation dans les meilleurs délais de sommet au niveau des chefs d'État pour redynamiser la coopération monétaire et économique, mais aussi dans la gestion de la ressource hydraulique au niveau de ce fleuve que nous avons en partage.
5: Cette visite intervient 10 jours après l'élection de Bassirou Diomaye Faye à la tête de la communauté des États de l'Afrique de l'Ouest, une organisation que le Mali, le Burkina Faso et le Niger se sont retirés il y a 1 an et demie. Fin mars, la CEDEAO a nommé un médiateur pour négocier une coopération efficiente entre les 2 organisations sous-régionales. Mais à Bamako, Bassirou Diomaye Faye et le président de la transition du Mali n'ont pas parlé de la CEDEAO. Maliki Diallo, Bamako pour CGTN français.
2: Le 27 juillet, le ministre d'État nigérian aux Affaires étrangères, Sola Enika Nolai, a rencontré son homologue sud-africain, Ronald Lamola, à Abuja, et lui a adressé une sévère réprimande diplomatique concernant les attaques anti-immigrés récurrentes visant des citoyens nigérians en Afrique du Sud.
6: La partie nigériane a souligné que ces actes de violence à l'encontre des Nigérians s'inscrivaient dans une tendance avérée qui s'étend sur 30 ans. Rien que depuis 2022, 98 Nigérians ont trouvé la mort lors d'actes de violence collective. Le Nigeria a insisté sur le fait que même si des individus étaient soupçonnés d'actes illégaux ou criminels, ils devaient être arrêtés et poursuivis par les autorités judiciaires conférées.

0: conformément à la loi, plutôt que d'être livré à la justice populaire. Il semblerait que le ministre sud-africain des Affaires étrangères, M. Lamola, se soit rendu au Ghana en tant qu'envoyé spécial du président Ramaphosa avant de diriger une délégation au Nigeria. Toutefois, sa demande de rencontre a été rejetée par le président nigérian Tinubu. Lors du sommet de la Communauté économique des États de l'Afrique de l'Ouest, la CDAO, qui s'est tenue le 19 juillet, le vice-président nigérian Chetima, s'exprimant au nom du président Tinubu, a fermement condamné les attaques xénophobes contre les Nigérians et d'autres Africains en Afrique du Sud, a exhorté la CDAO à maintenir une position unifiée et a appelé à soumettre la question à la discussion lors du prochain sommet de l'Union africaine. Selon certaines informations, depuis qu'une nouvelle vague de sentiments hostiles à l'immigration clandestine a éclaté en Afrique du Sud en mai dernier, environ 1500 Nigérians auraient été évacués du pays.
1: La Chine a salué une décision de l'Organisation mondiale du commerce contre les mesures restrictives prises par la Turquie à l'encontre des véhicules électriques et autres véhicules en provenance de Chine. Le rapport du groupe spécial de l'OMC, publié mardi, a donné raison à la Chine, estimant que les droits de douane et les règles d'octroi de licence imposées par la Turquie depuis 2023 sur les véhicules électriques, hybrides et autres véhicules chinois ont freiné les règles du commerce international. Le ministère chinois du commerce exhorte la Turquie à se conformer à cette décision, affirmant que ces restrictions avaient gravement nui aux relations commerciales entre les deux pays. Et le ministère chinois du commerce a publié mardi un document détaillé réfutant le récit dit de la surcapacité chinoise, affirmant que les allégations formulées par certains pays occidentaux donnent une image faussée de la dynamique du marché et servent à justifier des mesures commerciales protectionnistes. Cette déclaration intervient alors que les États-Unis et l'Union européenne continuent de renforcer leur surveillance des exportations chinoises, notamment des véhicules électriques, des batteries et d'autres produits liés aux énergies propres.

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0: Bonjour à tous, bienvenue dans une nouvelle émission de Classico. Aujourd'hui, nous allons découvrir tout d'abord l'évolution au secteur des services destinés au troisième âge et ensuite nos regards se tournent vers le fabriqué en Chine. Un reportage nous permet d'avoir un aperçu sur la formation des compétences professionnelles en Chine.
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0: Le vieillissement de la population est aujourd'hui une tendance mondiale et la Chine n'y échappe pas. Fin 2022, on comptait en Chine quelque 280 millions de personnes âgées de plus de 60 ans. Selon les estimations, ce chiffre dépassera la barre des 400 millions d'individus d'ici 2035. Han Guilin, 67 ans, habitant de Pékin, fait partie de la colossale population âgée de Chine. Il souhaite trouver des produits et services communs et efficaces pour améliorer sa qualité de vie.
6: D'après ma propre expérience, mes parents âgés et mes proches ont tous connu les difficultés du vieillissement, et c'est une préoccupation commune à toute la société. On devrait faire avancer les choses à ce stade. J'ai essayé plusieurs produits internationaux visant à prendre soin des personnes âgées, qui sont pour moi une grande aubaine et un grand espoir. Les produits en provenance du reste du monde nous offrent davantage de choix.
0: Depuis une dizaine d'années, les capitaux étrangers ont commencé à s'implanter en Chine sur le marché des services de soins aux personnes âgées, pour répondre aux besoins du marché et à exploiter le gigantesque marché chinois. Étant les premiers pays à être entrés en période de vieillissement de leur population, les pays occidentaux ont développé de multiples produits et services pour les personnes âgées. Des produits ont apporté des nouveautés et permis de combler les lacunes sur le marché chinois. Arrivée en Chine en 2015, Aquamunit, une marque venant des Pays-Bas, spécialisée dans la réhabilitation aquatique, a travaillé avec plusieurs établissements médicaux chinois pour y entamer la construction d'infrastructures et la formation à la réhabilitation aquatique. Liu Huijie, représentante en Chine d'Aquamunit.
7: La réhabilitation se faisait principalement par immersion dans l'eau en Chine. Quant à nous, nous préconisons des exercices actifs. Des exercices de port de poids et de résistance peuvent être effectués dans l'eau pour aider les patients en phase post-opératoire à reconstruire rapidement leurs muscles. La réhabilitation dans l'eau a ses propres avantages. Grâce à la flottabilité de l'eau, le corps peut être placé dans un état proche de l'apesanteur et des exercices de force et de souplesse ciblés dans ces conditions peuvent être très efficaces et améliorer l'état des muscles.
0: B+H Consulting International figure parmi les premières entreprises étrangères à s'installer en Chine dans le domaine de la conception architecturale des établissements de soins. Depuis une dizaine d'années, la société canadienne a constaté la transformation du secteur en Chine. Écoutons Landy Liang, directrice supérieure de la clientèle de B+H Consulting International.
8: Beaucoup de nos propriétaires préféraient un grand espace, tandis qu'aujourd'hui on souligne davantage une conception qui insiste sur la primauté de l'homme. Nous accordons beaucoup d'attention aux détails de la conception, en respectant les caractéristiques et les habitudes des personnes âgées. En termes d'emplacement, ils souhaitent pouvoir passer du temps avec leur famille en ville et continuer à communiquer avec leurs amis et voisins. Si l'on veut tenir compte des besoins des personnes à mobilité réduite, il faut leur donner suffisamment d'espace, sans viser le luxe, mais en privilégiant la commodité et le confort.
0: En 2014, le Conseil des affaires d'État de Chine a publié un document visant à encourager et à soutenir les investisseurs étrangers à investir dans les maisons de retraite. Les entreprises internationales ont vu des opportunités à cet égard et voudraient profiter des immenses perspectives de l'économie des chevaux gris en Chine afin de mieux s'adapter à la vie des Chinois âgés. Spécialisée dans les soins infirmiers à domicile pour le troisième âge, la société néerlandaise Purzurg dispose d'une équipe professionnelle d'infirmiers pour effectuer des soins à domicile.
9: Installée en Chine depuis 2014, Purzurg a coopéré tout d'abord avec les agglomérations locales chinoises pour prendre soin des personnes âgées qui perdent la capacité à effectuer les activités du quotidien. Le personnel infirmier se rend chez les seniors et leur offre de multiples services infirmiers, allant de la prise de douche à la surveillance de la glycémie, en passant par la réhabilitation physique.
0: Selon les statistiques de la Commission nationale de la santé, 90% des Chinois âgés ont choisi de passer chez eux la période post-retraite. Le représentant en Chine de Purzurg, Daniel Huang, estime que le marché futur des soins infirmiers à domicile sera très vaste en Chine.
9: D'abord, la population âgée est très importante et le sera encore plus avec l'augmentation de la longévité. Deuxièmement, la structure de la famille à enfants unique en Chine fera que les familles chinoises auront besoin de plus de soutien en termes de services publics. En outre, nous avons constaté que de nombreuses personnes âgées souhaitaient encore vivre chez elles et nous espérons fournir des services de qualité dans ce domaine.
0: Les entreprises japonaises cherchent également à s'implanter sur le marché chinois. Une dizaine de marques japonaises se sont exposées récemment auprès du public chinois. Yan Chao, représentant du marketing de ces marques japonaises en Chine.
10: Le Japon est entré dans une société vieillissante depuis 1979 et pendant près de 50 ans, le pays a élaboré de nombreux produits d'excellente qualité et souhaite exploiter le vaste marché chinois. De l'appareil de physiothérapie aux chaussures destinées au troisième âge, la plupart des produits ne sont pas encore présentés et vendus en Chine. Ils souhaitent trouver des agents ou des partenaires pour la production locale en Chine par le biais de l'exposition.
0: Les perspectives du marché sont prometteuses, alors les entreprises étrangères devaient savoir s'adapter aux conditions locales. Or, la tarification reste problématique pour ces produits étrangers. Yan Chao.
10: Le coût de la main-d'œuvre est plus élevé au Japon, et pour réduire le coût, des marques japonaises comptent fabriquer leurs produits localement en collaboration avec les usines chinoises. Une entreprise japonaise qui produit des toilettes et des bidets va fabriquer des produits en Chine pour s'adapter aux conditions physiques et à la taille des Chinois, différentes des Japonais.
0: D'ici à 2050, on prévoit que le potentiel de consommation de la population âgée chinoise atteindra environ 106 000 milliards de yuan, ce qui fera de la Chine le pays disposant du plus grand potentiel de marché du genre dans le monde. Au niveau du gouvernement, la Chine encourage les capitaux étrangers à prendre part au marché des soins pour personnes âgées. L'industrie des services aux personnes âgées est en constante transformation et se développe rapidement en Chine. Lan Diliang souhaite continuer à investir dans le marché de services aux personnes âgées en Chine.
8: Au départ, c'était souvent les entreprises étrangères qui nous demandaient d'effectuer les conceptions, tandis qu'aujourd'hui de plus en plus d'entreprises privées chinoises cherchent à nouer des coopérations. Il nous fallait donc fournir des concepts et autres services de meilleure qualité afin d'attirer les clients sur le marché chinois.
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0: L'utilisation des technologies numériques sont de plus en plus fréquentes dans les services destinés au troisième âge.
12: Avec une simple touche du bouton, le senior peut envoyer un message de secours qui sera rapidement capté par le centre d'urgence de sa communauté. Ce dernier va immédiatement localiser le signal et prêter secours à la personne âgée en fonction de son document enregistrant ses conditions physiques.
0: Vous venez d'entendre le responsable de vente d'un téléinvestisseur qui explique l'usage d'un produit à un client. En forme du bracelet, ce téléinvestisseur à une touche permet, à l'aide d'une puce insérée en son sein, d'enregistrer les données physiques et de demander secours en cas d'urgence. Comme son nom l'indique, le bracelet n'est muni que d'un seul bouton, une conception qui vise à faciliter l'usage du téléinvestisseur pour les personnes âgées souvent embarrassées par le fossé numérique. Aujourd'hui, de multiples produits numériques font leur apparition sur le marché, ce qui aide le troisième âge à passer plus heureusement la période post-retraite. Le système de surveillance de sécurité est aussi un produit numérique installé dans un grand nombre de maisons de retraite en Chine. Faisant usage des technologies 4G et d'Internet des objets, ce système permet de donner l'alerte en cas d'urgence, telles que l'anormalité de la fréquence cardiaque, l'attardement aux toilettes ou sans activité vitale. En plus, une application sur le portable permet aux jeunes d'être informés de façon constante des informations physiques de leurs parents. Longpong Technology est une société chinoise qui se spécialise dans la recherche et le développement des produits intelligents au service du troisième âge. Li Yunxu, agent du marketing de Longpong.
13: Il arrive parfois que les seniors tombent par terre à la maison, mais sans aide d'autrui, ou qu'ils se perdent dans la rue. Ce sont tous des problématiques dont on doit prendre en considération. Nous souhaitons éviter au possible ce genre de tragédie en recourant aux moyens intelligents.
0: L'apparition des produits développés à partir des technologies numériques et d'intelligence artificielle aide à largement améliorer la qualité de vie des seniors. Un marché prometteur s'émerge et se développe rapidement en Chine.
13: Le nombre de la population âgée est colossal en Chine, tandis que le personnel de service est relativement peu nombreux.

0: les produits et équipements intelligents permettent de réduire la charge de travail des agents de service pour qu'ils puissent mieux prendre soin des personnes âgées.
1: Selon les statistiques de la Commission nationale de la santé de Chine, 90% des Chinois âgés ont choisi de passer chez eux la période post-retraite, ce qui offre des opportunités pour les entreprises du secteur de services intelligents pour les personnes âgées.
0: Au niveau du gouvernement, on peut voir que la Chine attache une grande importance à ce domaine. Prenons l'exemple de Beijing. Les agglomérations sont en train d'effectuer des transformations d'infrastructures en faveur du troisième âge. Des fonds ont été versés et seront continuellement versés par les services gouvernementaux à différents échelons pour installer des équipements.
1: À l'heure actuelle, la plupart des entreprises dans le domaine de services intelligents pour personnes âgées coopèrent principalement avec les maisons de retraite ou les gouvernements. Selon Li Yunxu de Longbon Technology, son entreprise a fourni depuis 2019 des services à quelques 2000 résidences de vieillesse à travers le pays, couvrant plus de 100 000 personnes âgées. Certes, le potentiel du marché vis-à-vis des consommateurs individuels reste à être développé. Écoutons les remarques du responsable d'une société pékinoise spécialisée dans les produits intelligents destinés au troisième âge.
2: Les gens manquent encore de connaissances sur les produits intelligents. Différencié à d'autres produits, le marché de services aux personnes âgées a un phénomène particulier, c'est que ceux qui paient les produits ne sont pas les personnes qui les utilisent. Les jeunes sont parfois inconscients et ne savent pas que les seniors ont besoin de tels produits ou services. En l'occurrence, il est important pour nous de renforcer les connaissances des consommateurs.
1: Voilà, c'était un reportage consacré à l'évolution du marché des services aux personnes âgées en Chine. On prend maintenant une pause musicale et de retour dans Classico, vous allez suivre un reportage sur la vie des maîtres artisans qui assurent la réalisation des grandes conceptions scientifiques et technologiques.

0: Vous êtes toujours dans Classe Echo. Le radiotélescope FAST, le programme d'exploitation lunaire Chang'e ou le système de navigation satellite Beidou, d'où ces projets phares incarnent la puissance du fabriqué en Chine et la capacité de recherche et de développement du pays. Du plan initial au produit fabriqué, qui sont les maîtres artisans assurant la réalisation de ces grandes conceptions scientifiques et technologiques? Xia Li, ajusteur à China Electronic Technology Group Corporation, est l'un d'entre eux. Il a assumé l'assemblage et l'ajustage des antennes satellites pour les grands projets énumérés précédemment.
1: Distincte d'une production standardisée, les travaux que nous devons réaliser sont des projets extrêmement exigeants quant à la précision des pièces détachées. Chaque assemblage constitue un nouveau défi pour nous. Je dis souvent à mes apprentis qu'il nous faut réfléchir en position de concepteur pour qu'on puisse mieux comprendre le dessin et les structures du produit et mener à bien l'assemblage et l'ajustage des antennes satellites.
0: La sonde lunaire Chang'e 4 a été lancée avec succès en décembre 2018. Sans la précision du télescope, la sonde ne serait pas capable d'accomplir le premier alunissage en douceur jamais réalisé sur la face cachée de la Lune. Xia Li.
1: 0,004 mm, c'est la précision pour l'assemblage des télescopes. Si on le fait à 0,005 mm, il semble qu'il s'agit d'une nuance négligeable, mais on ne saura pas pratiquer l'observation.
0: Alors, comment faire pour être apte à réaliser de telles tâches? La réponse de Xia Li consiste à faire des exercices autant que possible. Un attachement persistant à la qualité marque son attitude au travail.
1: Un ensemble d'équipements se compose souvent de plusieurs milliers d'accessoires et le détachement d'une simple petite vie provoquerait un accident gravissime. On n'a pas d'autre moyen que d'aller feuilleter les documents pour perfectionner nos compétences.
0: L'héritage du maître à l'apprenti est très important pour la transmission des savoir-faire de l'ajustage. Xia Li rappelle ses premiers jours en tant qu'apprenti.
1: Mon maître est une personne sérieuse, il ne parle pas beaucoup. Jusqu'aujourd'hui, j'ai encore un peu peur de lui. Un ajusteur doit savoir soulever la lourdeur aussi légèrement que possible. Ce travail est bien exigeant sur la stabilité. Mon maître m'a demandé de faire une dizaine de pompes avant d'affûter le forêt. Après les exercices, on est en état de fatigue et cela aide à tremper ma stabilité.
0: Xia Li éprouve toujours une grande gratitude envers son maître. Il lui a enseigné les compétences professionnelles et l'a beaucoup influencé sur sa manière de penser.
1: Le plus important, c'est qu'il m'a montré cette mode de pensée en tant qu'ajusteur professionnel. Il nous a appris à ne pas se presser de faire la tâche, parce que sans lui, la qualité prime toujours sur la vitesse. Ça, c'est le plus grand profit. Cette idée m'a tellement influencé. Lorsque je dirige aujourd'hui une équipe à mon tour, j'ai la même exigence sur le travail.
0: Xia Li se consacre à l'ajustage depuis plus de 30 ans et garde toujours un respect solennel envers la mise en application.

0: application des compétences professionnelles, mais il accorde aussi beaucoup d'enthousiasme à son travail.
1: Nos produits ne sont pas que des métaux froids, ils sont aussi des œuvres d'art. Chaque fois que je finis l'agistage, le produit devient comme mon propre enfant alors que c'est moi qui lui donne vie. Une fois livré au client, il acquiert son propre univers.
0: Aujourd'hui, la Chine aspire à un développement axé sur la qualité des plans économiques et sociaux. Les compétences professionnelles permettent à Xiali de faire des réflexions en la matière. Selon lui, dans ce processus, il fallait que le pays se munisse d'une équipe d'ouvriers et de gens compétents qualifiés.
1: Lorsque le pays a besoin d'un développement de qualité, il ne fallait pas non seulement renforcer la capacité de recherche, mais aussi développer la formation des talents avec des compétences professionnelles. Si les compétences des ouvriers ne sont pas à la hauteur de la recherche et du développement, une fois que le produit sera mis en service, sans l'assurance d'ouvriers qualifiés, la performance du produit ne répondra pas aux exigences.
0: Selon les chiffres de sources officielles, à la fin de 2021, on compte plus de 200 millions de travailleurs de compétences en Chine, soit 26% de la population active totale, qui s'élève à 650 millions de personnes. Parmi ces travailleurs de compétences, le nombre de talents munis de hautes qualifications dépasse 60 millions de personnes, soit 30% du chiffre total. En tant que député à la 14e Assemblée populaire nationale, Xiali a soumis en mars 2023 une proposition évoquant le renforcement de la formation des talents de compétences en Chine. Pour lui, il fallait tout d'abord établir au niveau gouvernemental un concept bien ciblé pour ensuite élaborer des politiques en faveur de la formation professionnelle.
1: Les écoles, elles aussi, devraient renforcer les échanges avec les entreprises et les usines pour mieux savoir de quelle technologie et de quelle sorte de talent on a besoin dans la pratique et ainsi lancer une coopération plus efficace avec elles. Il ne faut non plus oublier la formation dirigée par le concepteur au sein de l'entreprise. Cela est, à mon avis, la formation la plus économique parce qu'elle est orientée directement vers la production.
0: Face à l'essor de l'intelligence artificielle, Xiali avoue un sentiment de crise, mais il affirme le rôle toujours indispensable des ouvriers qualifiés dans l'assemblage des équipements de précision.
1: Une machine ou outil n'arrivera jamais à fabriquer une machine dont la précision est plus élevée que celle de cette machine ou outil. Elle n'est point compétente de réaliser cette tâche, le rôle de l'homme est d'illustrer à ce moment. Nous fabriquons des produits issus de recherches scientifiques qui sont souvent en forme originale et distincte. Les machines sont parfois incapables de faire ce genre de produits. On a encore besoin des ouvriers compétents pour réaliser l'assemblage et l'ajustage.
0: Un ouvrier de compétence devait se munir d'un esprit de dévouement, d'une capacité d'apprendre et du sens de responsabilité, d'après Xiali. Il souhaite apprendre de nouvelles connaissances auprès des jeunes ouvriers au temps de la révolution industrielle, tout en s'efforçant de leur transmettre ses compétences traditionnelles.
1: Nous devons certainement nous adapter à l'évolution de l'époque au lieu d'y être réfractaires. Les jeunes ouvriers sont bien intelligents et ils grandissent beaucoup plus vite que ma génération. En général, au bout de 3 à 5 ans, ils sont capables de réaliser un projet et après une dizaine d'années, ils dirigent déjà une équipe capable d'accomplir des projets assez importants. Ma tâche est de faire rayonner les compétences et de ne pas les laisser disparaître.
0: On prend à présent une pause musicale et on se retrouve juste après pour la dernière partie de notre émission consacrée aux courtes chinoises.

0: Merci de nous rejoindre dans Classe Echo. C'est le moment de suivre notre rubrique Le chinois au quotidien.
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0: Bonjour à tous, bienvenue dans notre cours de chinois au quotidien, c'est Xiaotai.
1: Salut Xiaotai, eh bien, moi c'est toujours Thomas, votre apprenti étudiant en chinois. Et je crois que la dernière fois nous avons parlé d'achat par téléphone, Tai. Donc le plus important ça va être de réviser les phrases du cours précédent. Alors la première phrase c'était « Je veux commander une pizza ». Comment tu dis ça en chinois ?
0: 我要订个比萨饼.
1: Comment puis-je payer ? Alors, comment on dit ça en chinois, Tai ?
0: 怎么付钱呢?
1: Une nouvelle phrase, vous pouvez payer à la livraison.
0: 您可以货到付款.
1: Encore une phrase et une dernière, donnez-moi une heure.
0: 您说个时间.
1: Allez, on se réécoute les dialogues en entier de la dernière fois.
2: 喂,你好,我要订一个比萨饼。大的还是小的? 大的,怎么付钱呢?
3: 可以货到付款。请送到北京大学西门吧。好的。您几点能送到?
2: 你说一个时间。大概12点吧。
1: Bon allez, la révision s'arrête là, c'est le moment de passer aux nouvelles phrases du jour où je crois qu'on va parler de vêtements. Alors comme d'habitude, Xiaotai va vous donner les phrases en chinois, je vais les traduire en français et puis on va commencer les exercices.
0: 我想买一件旗袍.
1: Je veux acheter une qipao.
0: 这是什么料子的?
1: C'est en quel tissu?
0: 蓝色的好还是黄色的好?
1: Quelle est la mieux, la bleue ou la jaune?
0: 能试试吗?
1: Je peux l'essayer?
0: 能打折吗?
1: Pouvez-vous me faire une réduction? Allez, quand je rentre en France, je voudrais ramener à ma mère un truc bien pékinois, une qipao. Eh bien, c'est une robe fendue des deux côtés. C'est une robe traditionnelle chinoise d'origine manchou qui permet aux femmes de montrer pleinement sa féminité.
0: Quand tu te trouves dans le magasin, tu peux dire au vendeur « 我想买一件旗袍. » « 我 » Je n'ai pas la peine de répéter.
1: Ok, wow.
0: « 想 » Vouloir.
1: « 想 »
0: « 买 » Acheter.
1: « 买 »
0: Yijian,旗袍, c'est une robe fendue des deux côtés, une robe chinoise.
1: Voilà, 旗袍, qui se traduit en français par robe fendue des deux côtés. Mais maintenant, on a tendance à utiliser directement sa prononciation en chinois, c'est-à-dire qu'on n'utilise plus robe fendue des deux côtés, on dit directement 旗袍. La phrase en entier, Tai.
0: 我想买一件旗袍. Ok, maintenant on va écouter le premier dialogue.
2: 你要买什么衣服?
3: 我想买一件旗袍.
1: Et je veux demander en quel tissu est cette robe. Alors comment dit-on ça en chinois, Tai?
0: Tu peux dire 这是什么料子的? 这, ce.
1: 这.
0: 是 veut dire être.
1: 是.
0: 什么 veut dire quel.
1: 什么.
0: 料子, tissu.
1: 料子.
0: 这是什么料子的?
1: Qui veut dire quel est ce tissu? Bon, on s'écoute le dialogue.
3: 这是什么料子的?
2: 真丝的.
1: Voilà, on vient d'écouter le dialogue. Il me semble que le vendeur répond « C'est de la soie ». Alors, comment on dit le mot « soie » en chinois, Tai ?
0: Jensi.
1: Jensi. Une nouvelle phrase, mais de quelle couleur faut-il l'acheter, le bleu ou la jaune ?
0: Bon, là, tu peux demander l'avis de tes amis chinois. Sinon, tu peux aussi décrire au vendeur ta mère, c'est-à-dire sa couleur de peau, son style, ses préférences quant aux couleurs. Tu peux ainsi demander 蓝色的好还是黄色的好? 蓝色的, le bleu.
1: 蓝色的.
0: 还是 veut dire où?
1: 还是.
0: 黄色的, le jaune.
1: 黄色的.
0: 好 veut dire mieux, meilleur.
1: 好.
0: Donc la phrase au complet, 蓝色的好还是黄色的好? Ok, on va écouter le troisième dialogue.
3: 蓝色的好还是黄色的好?
2: 蓝色的更适合您.
1: Voilà, il me semble que dans ce dialogue, le vendeur répond au potentiel acheteur, le bleu vous va mieux. Comment dit-on ça en chinois, Tai?
0: 蓝色的更适合您.
1: Voilà, et on aura compris que 蓝色的, ça veut dire...
0: Le bleu.
1: Ok, on est d'accord. Bon, je crois que tu vas m'apprendre une autre phrase. C'est quand même important d'essayer les vêtements. Alors, comment dit-on ça en chinois? Je peux l'essayer.
0: 我能试试吗?
1: 我能试试吗?
0: 我能试试吗? 我, bien sûr, c'est je.
1: 我.
0: 能, pouvoir.
1: 能.
0: 试试, essayer.
1: 试试.
0: 我能试试吗?
1: Bon, on s'écoute tout de suite le dialogue 4.
3: 能试试吗?
2: 您穿什么号的？
3: 中号的。
1: Allez, dans les phrases que nous venons d'entendre, on a bien sûr entendu « je peux l'essayer ». Et il y avait deux autres phrases. Alors la deuxième phrase, c'était « quelle est votre taille ?» Comment dire ça en chinois ?
0: « 您穿什么号的?»
1: Voilà, et la réponse de la femme, c'était « je suis de taille moyenne ». Alors comment dit-on « moyenne taille ?» ?»«
0: 中号的。
1: Ok, bon, ça y est, le tissu choisi, la robe également, bref, tout va bien. Mais j'aimerais bien sûr qu'on me fasse une petite réduction. Comment demander ça en chinois, Tai?
0: Bon, alors soit je te propose d'écouter d'abord le dialogue 5 dans lequel tu vas trouver les réponses.
3: 多少钱?
2: 980元。
3: 太贵了，能打折吗？
2: 可以打九折。
0: Alors Thomas, mon étudiant, as-tu saisi quelque chose de ce dialogue?
1: Je pense, ouais, mais le mieux, c'est que tu répètes les phrases une fois en chinois et que je les répète.

0: payer.
1: Non, je suis moi.
0: Est-ce que vous pouvez me faire une petite réduction?
1: Non, t'as moi.
0: Ok, allez, on se réécoute les dialogues en complet, donc avant de passer à notre rubrique ABC de la culture chinoise.
2: C'est tout ce qu'on a appris aujourd'hui. Passons maintenant à la rubrique ABC de la culture chinoise.
0: Voilà, aujourd'hui, il sera question de couleurs. On sait que le rouge est une couleur très appréciée par les Chinois, parce qu'il incarne le bonheur, la joie. Lors des fêtes, on accroche partout des lanternes rouges, en fait, aux maisons, au plafond. Il y en a partout dans la rue. Lors des mariages, des cérémonies heureuses, la fiancée porte également un vêtement rouge, des chaussures rouges, et le palanquin pour la transporter est aussi généralement de couleur écarlate. Le rouge est en même temps un signe de réussite, et si quelqu'un se trouve dans une situation favorable, on dit tai.
2: Zao hong.
0: Voilà, et si on le traduit mot à mot, ça veut dire marcher vers le rouge.
2: Et la personne qui a la faveur du chef est nommée hong ren.
0: Voilà, ça veut dire la personne rouge.
2: Le fait de distribuer le profit est appelé fen hong.
0: Voilà, distribuer le rouge.
2: Le rouge incarne aussi la beauté. On qualifie le visage d'une belle femme hong yan.
0: Par contre, en Occident, le rouge porte une signification toute différente et relativement péjorative. On le lit souvent au feu, à l'enfer, au sang, toute une symbolique qui nous vient des temps moyenâgeux. Il symbolise également la cruauté, ou bien sûr, le rouge, c'est la couleur du sang.
2: Voilà une preuve de plus de la différence culturelle.
0: Tout à fait. Salut Tai et à la prochaine.
2: Salut Thomas, à la prochaine fois.

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0: Et nous débutons au Japon. La première ministre Sanae Takaishi a déclaré que le bilan du puissant séisme qui a frappé mardi la préfecture de Kumamoto s'élevait désormais à 13 morts. Cette annonce intervient alors qu'une opération de sauvetage est en cours à la suite d'une explosion survenue dans un centre commercial local après la secousse. Les autorités pensent que l'explosion pourrait avoir été causée par une fuite de gaz provoquée par le séisme et une enquête est en cours pour en confirmer la cause exacte. Environ 200 clients et membres du personnel avaient évacué le centre commercial immédiatement après le séisme. La police indique que certains employés sont toujours bloqués à l'intérieur du bâtiment, bien que le nombre exact de personnes portées disparues reste encore incertain. L'armée américaine affirme avoir intercepté avec succès tous les missiles tirés par l'Iran lors d'une attaque surprise contre ses forces stationnées au Moyen-Orient. Selon un article publié mardi par Axios, Téhéran aurait lancé les missiles en direction d'une base américaine en Jordanie. Par ailleurs, l'Iran a déclaré qu'il ne permettrait pas au détroit d'Ormuz de retrouver son statut d'avant le conflit. Un haut diplomate iranien a déclaré que l'Iran était prêt à reprendre les combats si nécessaire pour faire valoir sa souveraineté sur cette voie navigable stratégique. Le sultanat d'Oman a présenté à l'Iran une proposition visant à gérer le détroit, qui prévoit notamment la perception de redevances volontaires pour son utilisation. Ce plan, soutenu par les États du Golfe, est destiné à servir de base pour mettre fin aux perturbations commerciales causées par le conflit en cours. Toutefois, les États-Unis ont rejeté toute forme de péage ou de redevance pour les navires transitant par le détroit, insistant sur le fait qu'il s'agit d'une voie navigable internationale. Le ministre israélien de la Défense, Israël Katz, a déclaré qu'Israël prévoyait d'augmenter le nombre de colonies juives en Cisjordanie. Il a également indiqué avoir donné l'ordre à l'armée d'intensifier les opérations offensives dans la région et de se préparer à prendre le contrôle d'un autre camp de réfugiés palestiniens et à le vider de ses habitants. Ces déclarations interviennent alors que la situation dans la région continue de se détériorer. Les villageois palestiniens affirment en effet que la région est au bord du point de rupture après une recrudescence des incursions de colons israéliens et des affrontements violents.
1: Cette zone est devenue une cible. Les bâtiments sont démolis les uns après les autres. De nouvelles constructions sont rasées chaque jour. Ces derniers jours, les serres de Wael ont été détruites. Et avant cela, des installations industrielles, des magasins et des salles d'exposition ont également été rasées. Ils disent que nous sommes des terroristes, mais nous ne sommes pas des terroristes. Nous n'avons même pas de couteau tranchant pour abattre les moutons chez nous. Nous ne les attaquons pas. Ils arrivent en véhicule et s'approchent de nos maisons, mais nous ne leur opposons aucune résistance. Nous n'avons que des pierres pour nous défendre, rien d'autre. S'ils veulent continuer ainsi, il y aura une explosion, quoi d'autre? On ne vit qu'une fois. Alors quand je vois quelqu'un venir me tuer, comment dois-je réagir? Dois-je lui offrir des bonbons?
2: Farhan Haq, porte-parole adjoint du secrétaire général de l'ONU, Antonio Guterres, a déclaré que le chef de l'ONU avait condamné les attaques perpétrées par des colons israéliens en Cisjordanie. M. Guterres appelle également les autorités israéliennes à prendre des mesures immédiates et efficaces pour empêcher de nouvelles attaques contre les Palestiniens et leurs biens. Le Hamas, le mouvement de résistance islamique palestinien, a condamné l'appel du ministre israélien de la Défense, M. Katz, à détruire un autre camp de réfugiés en Cisjordanie occupée. Le mouvement a également exhorté la communauté internationale à surveiller les actions d'Israël et à demander des comptes à ses dirigeants. Et à Tel Aviv, des dizaines de manifestants sont descendus dans les rues pour protester contre les violences des colons en Cisjordanie.
3: Je suis ici aujourd'hui en tant qu'organisatrice étudiante de Standing Together pour protester non seulement contre la violence des colons, mais aussi contre notre gouvernement qui la soutient, la finance et l'encourage. Les colons, en réalité, ce qu'ils font, ce n'est pas parce qu'ils sont des individus fous. Ils commettent des atrocités horribles, vraiment horribles, envers des Palestiniens innocents parce que c'est la politique du gouvernement.
0: Keiko Fujimori est devenue la première femme élue à la présidence du Pérou. Elle a pris ses fonctions le 28 juillet, jour de la fête nationale du Pérou, lors d'une cérémonie au palais législatif de la capitale, à laquelle ont assisté des dirigeants de droite venus de toute l'Amérique latine.
4: Keiko Fujimori a entamé sa première journée à la tête de l'État péruvien par une série de rencontres bilatérales mardi matin avant de prêter officiellement serment. Elle a rencontré le roi d'Espagne, Felipe VI, les présidents des pays voisins, l'Équateur et le Chili, ainsi que les dirigeants du Honduras, du Paraguay et de l'Argentine. Elle s'est ensuite rendue au palais législatif du Pérou à bord d'un SUV blanc entouré d'un cordon de sécurité très serré pour recevoir l'écharpe présidentielle. Keiko Fujimori est la première femme présidente du Pérou élue démocratiquement et à 51 ans, elle va réintégrer le palais présidentiel que vous voyez derrière moi. Elle a vécu ici pour la première fois aux côtés de son défunt père, l'ancien président Alberto Fujimori, qui a dirigé ce pays dans les années 1990. Et c'est en tant que première dame à ses côtés qu'elle a débuté sa carrière politique il y a plus de trois décennies. Aujourd'hui, après quatre tentatives pour accéder à la présidence, elle va réintégrer son ancienne demeure. Fujimori porte sur ses épaules un héritage controversé. Son père a purgé une peine de 16 ans pour violation des droits de l'homme et corruption et elle reste une figure très clivante de la scène politique péruvienne. En tant qu'héritière politique de son père, elle a su tirer parti de sa base électorale, mais elle est elle-même active en politique depuis des décennies et compte ses propres partisans et détracteurs. S'adressant au Congrès péruvien, elle s'est engagée à gouverner de manière responsable.
3: Devant l'histoire et devant vous tous, j'ai prêté le serment le plus sacré qu'un citoyen puisse prononcer. Défendre la Constitution, protéger les libertés de notre peuple et consacrer chaque jour de ma vie à la grandeur et au bien-être du Pérou. À partir d'aujourd'hui, le 28 juillet 2026, nous commençons à écrire notre avenir pour les cinq prochaines années. Pas un jour de plus.
4: Pour le Pérou, son accession à la présidence marque le retour au pouvoir d'une dynastie apolitique, ravivant les profondes divisions qui déchirent depuis longtemps ce pays d'Amérique du Sud. De nombreux partisans se sont massés le long des rues pour voir le cortège présidentiel. De l'autre côté de la ville, ses détracteurs sont descendus dans la rue pour manifester contre son investiture. La victoire de Fujimori intervient dans un contexte de regain général des forces conservatrices et de droite à travers l'Amérique latine. Certains de ses dirigeants, comme le Chilien José Antonio Kast, l'Équatorien Daniel Noboa et l'Argentin Javier Milei, étaient présents lors de sa cérémonie d'investiture. Mais après avoir remporté l'élection en juin avec une marge infime de moins de 50 000 voix face à son rival de gauche Roberto Sanchez, Fujimori doit désormais gouverner un pays divisé.
0: Le président sénégalais s'est rendu à Bamako au Mali le 28 juillet pour une visite de travail et de solidarité. Accompagné de plusieurs ministres, Bassirou Diomaye Faye a d'abord échangé en tête-à-tête avec son homologue malien durant deux heures avant une réunion élargie aux membres des deux délégations. Au menu des discussions, sécurité, économie et monnaie. Un compte-rendu de Maliki Diallo, notre correspondant à Bamako.
5: C'est sa deuxième visite au Mali en deux ans. Bassirou Diomaye Faye est venu témoigner la solidarité du peuple sénégalais au peuple malien après les attaques terroristes qui ont endeuillé le Mali ces dernières semaines.
6: Je suis venu lui rendre une visite de courtoisie et lui renouveler à lui et à son gouvernement, mais aussi au peuple malien frère, nos condoléances émues à la suite des dernières attaques tragiques qui ont coûté la vie à plusieurs soldats. Nous nous inclinons devant leur mémoire et prions pour le repos de leur âme.
5: Accompagné de son ministre de la Défense, le président sénégalais ne s'est pas contenté seulement d'exprimer sa solidarité au Mali. Bassirou Diomaye Faye a réaffirmé aussi la disponibilité de son pays à collaborer avec les autorités maliennes dans la lutte contre les groupes terroristes qui menacent toute la région.
6: Tenant compte aux questions de paix et de sécurité au niveau de la sous-région, mais notamment sur les voies et moyens de lutter efficacement contre le terrorisme qui ne cesse de s'étendre et menace toutes nos populations. Car je lui redis la disponibilité du Sénégal à accompagner le Mali dans cette épreuve pour faire face ensemble aux défis multiples ainsi qu'aux menaces à la paix, à la stabilité dans toute la région et au-delà dans tout le Sahel. Parce que ces menaces, nous en avons convenu, ne connaissent pas de frontières et se renforcent avec nos divisions.
5: Les chefs d'État sénégalais et maliens ont également évoqué des questions économiques et monétaires. Bassirou Diomaye Faye annonce l'organisation d'un sommet des chefs d'État de l'Union économique et monétaire ouest-africaine dans les prochaines semaines afin de renforcer davantage la coopération entre les huit pays qui partagent le franc CFA depuis plusieurs décennies.
6: Et nous avons convenu de travailler avec les autres homologues d'autres pays frères à la convocation dans les meilleurs délais de sommet au niveau des chefs d'État pour redynamiser la coopération monétaire et économique, mais aussi dans la gestion de la ressource hydraulique au niveau de ce fleuve que nous avons en partage.
7: Cette visite intervient 10 jours après l'élection de Bassirou Diomaye Faye à la tête de la communauté des États de l'Afrique de l'Ouest, une organisation que le Mali, le Burkina Faso et le Niger se sont retirés il y a une année et demie. Fin mars, la CEDEAO a nommé un médiateur pour négocier une coopération efficiente entre les deux organisations sous-régionales. Mais à Bamako, Bassirou Diomaye Faye et le président de la transition du Mali n'ont pas parlé de la CEDEAO. Maliki Diallo, Bamako pour CGTN français.
0: Le 27 juillet, le ministre d'État nigérian aux Affaires étrangères, Sola Enika Nolay, a rencontré son homologue sud-africain, Ronald Lamola, à Abuja, et lui a adressé une sévère réprimande diplomatique concernant les attaques anti-immigrés récurrentes visant des citoyens nigérians en Afrique du Sud.
1: La partie nigériane a souligné que ces actes de violence à l'encontre des Nigérians s'inscrivaient dans une tendance avérée qui s'étend sur 30 ans. Rien que depuis 2022, 98 Nigérians ont trouvé la mort lors d'actes de violence collective. Le Nigeria a insisté sur le fait que même si des individus étaient soupçonnés d'actes illégaux ou criminels, ils devaient être arrêtés et poursuivis par les autorités judiciaires conformément à la loi, plutôt que d'être livrés à la justice populaire. Il semblerait que le ministre sud-africain des Affaires étrangères, M. Lamola, se soit rendu au Ghana en tant qu'envoyé spécial du président Ramaphosa avant de diriger une délégation au Nigeria. Toutefois, sa demande de rencontre a été rejetée par le président nigérian Tinubu. Lors du sommet de la Communauté économique des États de l'Afrique de l'Ouest, la CEDEAO, qui s'est tenue le 19 juillet, le vice-président nigérian Chetima, s'exprimant au nom du président Tinubu, a fermement condamné les attaques xénophobes contre les Nigérians et d'autres Africains en Afrique du Sud, a exhorté la CEDEAO à maintenir une position unifiée et a appelé à soumettre la question à la discussion lors du prochain sommet de l'Union africaine. Selon certaines informations, depuis qu'une nouvelle vague de sentiments hostiles à l'immigration clandestine a éclaté,

0: En Afrique du Sud en mai dernier, environ 1500 Nigérians auraient été évacués du pays.
1: La Chine a salué une décision de l'Organisation mondiale du commerce contre les mesures restrictives prises par la Turquie à l'encontre des véhicules électriques et autres véhicules en provenance de Chine. Le rapport du groupe spécial de l'OMC, publié mardi, a donné raison à la Chine, estimant que les droits de douane et les règles d'octroi de licence imposées par la Turquie depuis 2023 sur les véhicules électriques, hybrides et autres véhicules chinois enfreignaient les règles du commerce international. Le ministère chinois du commerce exhorte la Turquie à se conformer à cette décision, affirmant que ces restrictions avaient gravement nui aux relations commerciales entre les deux pays. Et le ministère chinois du commerce a publié mardi un document détaillé réfutant le récit dit de la surcapacité chinoise, affirmant que les allégations formulées par certains pays occidentaux donnent une image faussée de la dynamique du marché et servent à justifier des mesures commerciales protectionnistes. Cette déclaration intervient alors que les États-Unis et l'Union européenne continuent de renforcer leur surveillance des exportations chinoises, notamment des véhicules électriques, des batteries et d'autres produits liés aux énergies propres.

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9: Bonjour à tous et bienvenue dans notre émission Carnet de route. Je suis Manon et aujourd'hui nous partons à la découverte d'un aspect fascinant de la culture chinoise, les régions productrices de thé. Pour vous guider dans cette aventure, je me fais accompagner de mon collègue Rogo. Bonjour Rogo.
10: Bonjour cher Manon, bonjour à tous. Je suis ravi d'être ici pour partager avec vous le secret des plus belles régions du thé de la Chine. C'est un voyage qui nous mènera des montagnes brumeuses du Fujian aux collines verdoyantes du Zhejiang, en passant par les terrasses spectaculaires du Yunnan.
9: Donc on va traverser trois provinces. Ce sont toutes des régions productrices de thé. La province du Fujian, la province du Yunnan et la province du Zhejiang.
10: Chaque région possède non seulement ses propres variétés de thé, mais aussi ses traditions et son art de vivre unique.
9: Bon, avant d'entrer dans les détails, on va écouter d'abord un morceau de musique.

0: Vous écoutez Carnet de route, merci de nous rejoindre après la pause musicale. Aujourd'hui, nous partons à la découverte d'un aspect fascinant de la culture chinoise, les régions productrices de thé. Et pour nous guider dans cette aventure, je me fais accompagner de mon collègue Rogo. Et Rogo, pouvez-vous nous expliquer pourquoi ces régions sont si spéciales?
1: Alors, ce qui rend ces régions uniques, c'est d'abord leur histoire millénaire. Le thé est cultivé en Chine depuis plus de 3000 ans. Et certains des théiers que nous verrons sont plusieurs fois centenaires. Mais ce qui fascine particulièrement les visiteurs étrangers, Manon, c'est l'harmonie entre l'homme et la nature que l'on découvre dans ces régions.
0: À vous entendre, un tableau présente devant nous des montagnes entières couvertes de théiers, des temples anciens nichés dans la brume, des villages traditionnels où le rythme de vie est encore dicté par la culture du thé. Le matin, on part aux montagnes pour cueillir les feuilles de thé. Le soir, au couchant du soleil, on prend le thé ensemble. C'est un véritable voyage dans le temps. Et Rogo, commençons par le Fujian. Que peut-on y découvrir exactement?
1: C'est vraiment un véritable voyage dans le temps, mais avec tous les conforts modernes nécessaires. Bon, commençons par le Fujian.
0: Et que peut-on y découvrir exactement?
1: Oui, je voulais qu'on commence par le Fujian, parce que le Fujian est extraordinaire. C'est particulièrement la région des monts Wuxi, des monts Wuyi, classé au patrimoine mondial de l'UNESCO. C'est le berceau du thé Holong, et notamment du légendaire Dahongpao, l'un des thés les plus prestigieux au monde. Les théiers poussent dans des falaises escarpées, créant des paysages absolument spectaculaires.
0: Ah, c'est dur de les recueillir.
1: Oui. Ce qui est fascinant pour les visiteurs étrangers, Manon, c'est de découvrir comment les producteurs cultivent le thé sur ces pentes abruptes, parfois à plus de 45 degrés.
0: Mais je pense qu'avec le temps, les techniques de culture ont déjà beaucoup changé, non?
1: Les techniques de culture n'ont pratiquement pas changé depuis des siècles. Chaque plant est soigné individuellement et la récolte s'est faite encore entièrement à la main.
0: Ah, c'est pour ça que les thés se vendent si cher. La culture est encore manuelle. Pour connaître exactement le processus de culture, si on voulait rendre visite à une plantation, comment se déroule concrètement la visite d'une plantation?
1: Une journée type commence très tôt, vers 6h du matin.
0: Ah, si tôt que ça?
1: Oui, et vous savez,
0: pourquoi?
1: À cette heure-là ou à 16h-là, on peut profiter de la lumière matinale et de la fraîcheur. C'est le moment où la brume se dissipe lentement, offrant des opportunités photographiques exceptionnelles. De nombreux photographes professionnels viennent spécialement pour capturer ces moments magiques.
0: D'accord. On commence tout de suite pour recueillir les thés, les feuilles de thé?
1: Non. Il faut commencer d'abord par une petite randonnée à travers les plantations. Là, vous faites accompagner d'un guide local.
0: Pourquoi?
1: Qui vous explique.
0: Ah oui, c'est vrai. C'est pas évident qu'on connaisse.
1: Oui, pour avoir des explications sur les différentes variétés de théiers et leurs caractéristiques. Et si cette visite se déroule pendant la période des récoltes, vous pouvez participer à la cueillette aux côtés des cultivateurs. Et rassurez-vous, c'est un exercice de précision. Il faut sélectionner exactement les bonnes feuilles avec les bons gestes.
0: La cueillette, c'est tout à fait un métier. Il faut apprendre auprès des cultivateurs.
1: Oui. Ensuite, Manon, vous allez visiter les ateliers de transformation où le thé est façonné selon des méthodes traditionnelles.
0: Et Rogo, vous pouvez nous donner un exemple, par exemple, le processus de fabrication du thé Oolong?
1: Le processus de fabrication du thé Oolong est particulièrement complexe, avec plusieurs étapes de flétrissage, d'oxydation et de torréfaction. Et chaque famille de producteurs a ses secrets transmis de générations en générations.
0: Et c'est passionnant. Mais Rogo, avant d'entrer dans les détails, je voudrais poser une question. Quels sont les différents types de thés que l'on peut découvrir à travers toute la Chine? Et avant de poursuivre notre émission, on va faire d'abord une pause musicale.

0: Bon, après la pause musicale, on poursuit notre découverte d'un aspect fascinant de la culture chinoise, les régions productrices de thé. Nous allons nous rendre dans trois provinces chinoises, la province du Fujian, la province du Yunnan et la province du Zhejiang, pour connaître la culture du thé chinois. On poursuit dans la route du thé chinois. C'est vraiment un voyage sensoriel unique. Et Roko, pouvez-vous nous présenter les différents types de thé que l'on peut découvrir en Chine?
1: La Chine produit six grandes catégories de thé, chacune ayant ses caractéristiques uniques.
0: Par exemple,
1: le thé vert, comme le célèbre Longjing du Zhejiang, est non seulement oxydé, mais garde sa fraîcheur naturelle. Le thé blanc, spécialité du Fujian, est le plus délicat. Il n'est que légèrement flétri et séché. L'oolong, partiellement oxydé, offre une palette d'arômes extraordinaires. Le thé noir, que les Chinois appellent thé rouge en référence à la couleur de l'infusion, est complètement oxydé. Et enfin, bon, pas enfin, il y a d'abord le thé jaune qui est une rareté, autrefois réservée à l'empereur. Et pour finir cette liste, je vais parler du pouar. Du pouar du Yunnan qui est unique car il est le seul thé qui se bonifie avec le temps.
0: Comme le bon vin, on peut le conserver le plus longtemps possible. Mais comment se déroule la dégustation du thé en Chine? C'est comme la dégustation du vin?
1: Ah, c'est tout un art, la dégustation du thé en Chine. C'est tout un art, Manon. La dégustation du thé en Chine, c'est un véritable art appelé Confucia.
0: Ah, d'accord.
1: Dans chaque région, vous pourrez participer à des cérémonies du thé traditionnel. À Hangzhou, par exemple, les maisons de thé près du lac de l'Ouest proposent des dégustations de Longjing selon les règles traditionnelles. La température de l'eau, le temps d'infusion, les ustensiles utilisés, tout a son importance. Pour le thé oolong, on utilise des petites tasses pour apprécier l'évolution des arômes au fil des infusions. La même feuille peut être infusée plusieurs fois et chaque infusion révèle de nouvelles nuances.
0: Ah, d'accord. Donc pour chaque thé, on a de différentes façons de dégustation. C'est tout un art de vivre. Je pense qu'il vaut mieux adopter un guide pour nous expliquer. Sinon, on aura du mal à ressentir les petites nuances de chaque infusion. Et Roko, après la dégustation de thé, maintenant, et on va parler du Yunnan, l'une des régions productrices de thé chinois, juste après une pause musicale.

0: Bon, après la pause musicale, on poursuit notre découverte d'un aspect fascinant de la culture chinoise, les régions productrices de thé. Nous allons nous rendre dans trois provinces chinoises, la province du Fujian, la province du Yunnan et la province du Zhejiang, pour connaître la culture du thé chinois. On poursuit dans la route du thé chinois. C'est vraiment un voyage sensoriel unique. Parlons maintenant du Yunnan, Rogo. Tout à l'heure, tu nous as dit que Yunnan, c'est aussi une région productrice de thé. Qu'est-ce qui rend cette région si spéciale pour le thé?
1: Ah, le Yunnan, c'est extraordinaire à plusieurs titres. C'est la région de plus vieux théiers du monde, certains ayant plus de 1000 ans. Les climats subtropicaux et l'altitude créent des conditions idéales pour la culture du thé. C'est ici que l'on produit les fameux poires, un thé unique qui peut se conserver de décennies et dont la valeur augmente avec le temps. La ville des poires est fascinante avec son musée du thé et son marché aux thés anciens. Vous pouvez y voir des galettes de poires vieilles de plusieurs décennies, certaines valant des fortunes. Les montagnes environnantes, avec leurs villages des minorités ethniques et leurs anciennes plantations, offrent des paysages inoubliables.
0: Ah, d'accord. Et comment s'organise la visite de ces différentes régions?
1: Oh, la Chine dispose d'excellentes infrastructures de transport. Manon.
0: Oui, c'est ça.
1: De Beijing à Shanghai. Vous pouvez rejoindre facilement Hangzhou par train à grande vitesse.
0: Ça ne va pas prendre beaucoup de temps.
1: Non.
0: Et pour le Fujian et le Yunnan?
1: Oui, l'avion. Et en ce qui concerne ce trajet-là, je recommanderais l'avion en raison des distances. Et puis, une fois sur place, je conseille de prendre des guides locaux qui connaissent bien les plantations et peuvent vous introduire auprès des producteurs.
0: Ah, ça nous fait gagner du temps. Hein. Et pour l'hébergement, quelles sont les options dans ces régions?
1: Elles sont variées et souvent très authentiques. Dans les monts Wuyi, je conseille les petites auberges traditionnelles avec une vue sur les plantations.
0: Ah, on peut voir les théières à travers les fenêtres, génial.
1: Oui, oui. Certaines sont d'anciennes maisons de maîtres d'été rénovées. À Hangzhou, vous trouverez des hôtels boutiques élégants près du lac de l'Ouest. Dans les Yunnan, l'expérience la plus intéressante est de séjourner dans les villages des minorités ethniques.
0: Et je me souviens encore que les familles locales proposent également des hébergements simples mais authentiques. C'est également une excellente façon de découvrir leur relation ancestrale avec le thé. Le thé est lié fortement avec leur vie quotidienne. Et maintenant, parlons budget, un sujet qui préoccupe la plupart d'entre nous. Et combien faut-il prévoir pour un tel voyage pour découvrir la variété de thé en Chine, Rocco?
1: Vous savez, pour un circuit, par exemple, de 12 jours, il faut compter entre 2500 et 3000 euros.
0: C'est justement pour les transports?
1: Par personne. Oh. Non, pas justement pour les transports. Cette somme inclut les vols intérieurs, l'hébergement et les activités. Les dégustations d'été sont généralement gratuites dans les plantations, mais il faut toujours prévoir un petit budget pour l'achat d'été. Les prix peuvent varier énormément, de quelques euros pour un thé courant à plusieurs centaines d'euros pour des thés exceptionnels.
0: À plusieurs centaines d'euros pour des thés exceptionnels?
1: Oui.
0: Vous avez les choix, hein? Ça dépend de votre budget et ça dépend de votre goût. Ah, d'accord.
1: Et le repas, pour le repas, il n'y a pas trop s'en faire. Les repas sont abordables, environ 10 à 15 euros par personne. Et chaque région a ses spécialités culinaires qui s'accordent parfaitement avec leur thé.
0: Parfait, les spécialités culinaires s'accordent avec les thés. Et quelle est la meilleure période pour effectuer ce voyage, Coco?
1: Le printemps, d'avril à mai, est considéré comme la période idéale. C'est la saison de la première récolte, la plus prestigieuse, notamment pour les longjing.
0: Ah, d'accord.
1: Les paysages en cette période-là sont magnifiques, avec les jeunes pousses d'été et le climat est agréable.
0: Pendant cette période, on va assister à la cueillette du thé.
1: Oui. L'automne de septembre à octobre est également une excellente période. Les températures sont douces et c'est la saison de la récolte d'automne qui donne des thés aux saveurs plus douces et plus rondes.
0: Ah, d'accord. Et Rocco, avez-vous des conseils pratiques pour nos auditeurs?
1: Oui.
0: Il y a quelque chose à retenir?
1: Oui, plusieurs points à retenir. D'abord, je dirais à nos auditeurs qui ont cet sentiment ou ce besoin d'aller cueillir quelques thés, de ne pas hésiter à goûter différents thés. Une fois sur place, même ceux que vous ne connaissez pas. Chaque région a ses spécialités, comme je l'ai dit tantôt, et ses méthodes de préparation uniques. Il faut aussi apprendre quelques termes de base liés au thé en chinois. Cela facilitera les échanges avec les producteurs. Prendre son temps pour observer les cérémonies de thé.
0: Est-ce qu'on peut poser des questions?
1: Et ne pas hésiter à poser des questions. Les maîtres des thés sont généralement ravis de partager leurs connaissances.
0: Okay.
1: Pour les achats, il est toujours préférable de se méfier des prix trop bas pour des thés réputés. Un bon de Hong Pao ou un pouvoir âgé ne peuvent pas être bradés.
0: Ah, d'accord.
1: Voilà, donc privilégiez les producteurs recommandés par votre guide.
0: Un dernier conseil pour conclure, Coco,
1: le plus
0: pour
1: important,
0: notre voyage de thé?
1: Oui, Manon. Le plus important, c'est de prendre son temps. La culture du thé en Chine est intimement liée à la philosophie du ralentissement, de l'observation et de l'appréciation du moment présent. Comme disent les Chinois, pinja zhou, pinje shang.
0: Ah oui, c'est vrai, hein, déguster le thé, c'est comme déguster la vie. Merci infiniment, Rocco, pour ce merveilleux voyage à travers les terroirs du thé chinois. Je suis sûre que nos auditeurs ont maintenant envie de découvrir ces trésors par eux-mêmes.
1: Merci à vous, chère Manon, pour ce moment de partage. L'été est véritablement une porte d'entrée privilégiée vers la culture chinoise. Chaque tasse raconte une histoire millénaire et invite au voyage.
0: Et voilà qui conclut notre voyage d'aujourd'hui. Tout de suite, cours de chinois avec Xiao Tai et Thomas. Juste après, une pause musicale.

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2: Bonjour à tous et bienvenue pour notre nouvelle émission qui sera consacrée à l'apprentissage du chinois mandarin. En gros, notre objectif est de vous apprendre tout au long de ce cycle le chinois au quotidien. Je suis Xiao Tai et je suis très heureuse de vous accompagner avec Thomas pour ces cours de chinois.
3: Salut à tous, moi comme vient de le dire ma collègue, c'est Thomas et ça fait quelques mois que je suis en Chine, mais je ne pratique pas vraiment le chinois au quotidien, donc je suis un peu comme vous, je vais découvrir cette langue quasiment en même temps que vous.
2: Bon. Ne vous inquiétez pas, on ne va pas vous prendre la tête durant cette émission, ce n'est pas notre but en tout cas. Mais il s'agit de vous initier petit à petit à cette langue si spécifique. Alors, pour commencer une langue, il me paraît essentiel de savoir nous présenter, non ?
3: Bah, c'est vrai que c'est un peu la première chose qui vous sert tous les jours, hein, dans la rue, au boulot. Et cela vous amène forcément, lorsqu'on dit bonjour à quelqu'un, d'amener de nouvelles expressions et de nouveaux mots à la suite du salut quotidien.
2: Bah ok, aujourd'hui nous commençons avec les mots et les expressions qui servent à saluer. Ni hao.
3: Qui veut dire bonjour.
2: Ni jiao shenme mingzi.
3: Comment vous appelez-vous?
2: Zhe shi wo de mingpian.
3: Voici ma carte de visite.
2: Hao jiu bu jian.
3: Et enfin, ça fait longtemps que nous ne nous sommes pas vus.
2: Voilà les objectifs des cours d'aujourd'hui. En chinois, il y a plusieurs façons pour dire bonjour. L'expression la plus courante est ni hao.
3: Ni hao.
2: Ni signifie tu, hao signifie bien. Ni hao ou nin hao. Bonjour est une formule que l'on peut employer pour saluer en toutes circonstances et qui que ce soit. En réponse, on dit aussi ni hao ou nin hao.
3: Oui, c'est un peu exactement comme en français. En fait, si on dit bonjour, l'interlocuteur qui nous répond également bonjour.
2: Bah, tout à fait, c'est facile. Hein, vous n'avez qu'à le répéter. Ni hao. On se le fait ensemble. Ni hao.
3: Et jamais 203, encore une fois, on va se le refaire ensemble.
2: Ni hao. Et voilà un premier terme. Et maintenant, nous écoutons un petit dialogue.
4: Ni hao.
5: Ni hao.
4: Ni hao.
5: Ni hao.
2: Bon, maintenant, après avoir salué une personne, on va lui demander son nom. Et comment on dit en chinois ? On peut le dire comme ça, ni jiao shenme mingzi.
3: Ni jiao shenme mingzi. Est-ce que j'ai bon ?
2: Oh, c'est tout à fait passable.
3: Oui, bon, on peut mieux faire, mais bon, tout le monde débute ici, hein. D'accord. Surtout moi.
2: Oui. Ni.
3: Ni.
2: En troisième ton, c'est tu. Jiao. Okay.
3: Jiao, qui veut dire appeler.
2: Appeler. D'accord. Au quatrième ton, shenme. Signifie quel, quoi, comment, c'est pour demander.
3: Bon, je vais essayer maintenant. Shenme.
2: C'est mieux. Mingzi, c'est-à-dire le nom.
3: Mingzi.
2: Ou plutôt le prénom.
3: D'accord, ok.
2: Et quand

0: Et ciao, chama Minz. Tu t'appelles comment? Tu t'appelles par quel nom? Répétez encore une fois. Ni ciao, chama Minz.
1: Ni jiao shenme mingzi?
0: Bravo Thomas. Bon, la réponse pour la phrase ni ciao, chama Minz est très simple. On dit wo ciao. Ni.
1: Wo jiao.
0: Ouais. Voilà. Ni ciao, chama Minz.
1: Ni jiao shenme mingzi?
0: Très bien. Et en Chine, les gens s'échangent souvent des cartes de visite lorsqu'ils se rencontrent pour la première fois. Quand vous donnez votre carte de visite, vous pouvez dire en chinois "这是我的名片". Cela signifie en français "voici ma carte de visite". "这是我的名片". Vas-y Thomas.
1: "这是我的名片". Et "名片" c'est la carte de visite, non?
0: C'est exact. "名片" c'est la carte de visite. "De" indique l'appartenance. Par exemple, le mien ou la mienne se dit en chinois 我的, le tien ou la tienne se dit en chinois 你的, et 这 signifie ce.
1: 这
0: 是 signifie être.
1: 是
0: 我的 en français, c'est ma ou le mien.
1: Alors, je vais essayer
0: 我的
1: aussi maintenant de le répéter. Wow, de.
0: très bien. 这是我的 qui veut dire littéralement c'est à moi. Et puis c'est en effet pour dire que c'est une chose qui m'appartient.
1: Ok, bon, je le fais à mon tour. Je che wada.
0: Très bien. Mingpian, carte de visite.
1: Ming pian.
0: Je shi wo de mingpian.
1: Je che wada ming pian.
0: Ce qui veut dire voilà ma carte de visite.
1: Bon, maintenant, on va s'écouter un petit dialogue et pour essayer de mettre un petit peu tout ça en place, hein, parce que c'est important d'entendre les choses parler plutôt que de répéter des phrases. On s'écoute le dialogue numéro 3.
2: 这是我的名片。谢谢。好久不见，你好吗？挺好的，谢谢。
0: Voici ma carte de visite. 这是我的名片.
1: 这是我的名片。
0: 名片, qui veut dire...
1: Mingpian, ben je crois que si j'ai bien bossé, ça veut dire carte de visite.
0: Tu as bien raison. Bien, passons maintenant à une nouvelle phrase. Supposons que ton ami et toi, vous ne vous êtes pas rencontrés depuis un bon moment. Dans ce cas-là, qu'est-ce que tu dis en français?
1: Bon, c'est très simple, hein. Moi je dis en français, ça fait super longtemps que nous nous sommes pas vus.
0: Exact. Et en chinois, on dit 好久不见.
1: 好久不见.
0: Et c'est comme la traduction de longtemps pas voir.
1: D'accord, ok.
0: Et je vais le traduire mot à mot. Ça fait 好久, très longtemps,
1: Hao
0: pour ne
1: Bou.
0: pas.
1: Bou, tu viens de le dire, ne pas.
0: Ouais. Tiens, c'est voir.
1: Tian.
0: Alors longtemps pas voir, 好久不见.
1: Hao Putian.
0: Ni hao ma. Comment vas-tu? C'est une formule de salutation courante utilisée en général entre personnes qui se connaissent. La réponse est souvent wo heng hao. Je vais très bien. Ma et ne sont des particules qu'on utilise à la fin d'une phrase interrogative. Ni hao ma.
1: Ni hao ma.
0: Et maintenant, nous écoutons encore une fois le troisième dialogue.
2: 这是我的名片。谢谢。好久不见。你好吗？挺好的，谢谢。
1: Ok, c'était le dernier dialogue pour aujourd'hui. Il ne faut pas trop se surcharger de travail non plus. Vous êtes toujours à l'écoute de Radio Chine Internationale dans une nouvelle émission à travers laquelle on va vous apprendre les rudiments de la langue chinoise. Ce sera notre objectif. Et avant d'écouter une nouvelle fois tous les dialogues, une brève révision de ce que nous avons vu aujourd'hui. Et pour saluer en chinois, je crois que c'est Ni Hao.
0: Comment t'appelles-tu? Ni jiao shenme mingzi?
1: Ni jiao shenme mingzi?
0: Et quand vous échangez des cartes de visite avec vos amis chinois, vous pouvez dire 这是我的名片.
1: 这是我的名片.
0: Et nous avons aussi appris ça fait longtemps qu'on ne s'est pas vu en chinois. On dit 好久不见.
1: 好久不见.
0: Et maintenant, nous écoutons tous les dialogues d'aujourd'hui. Premier dialogue.
3: 你好.
4: 你好.
3: 您好.
4: 您好.
0: Deuxième dialogue.
3: 你叫什么名字?
4: 我叫王龙。你叫什么名字?
3: 刘露。Troisième
0: dialogue.
4: 这是我的名片。谢谢。好久不见,你好吗?
3: 挺好的,谢谢。
0: Et à la fin de notre cours de chinois, nous vous parlerons aussi de la culture chinoise pour vous donner une petite idée des mœurs et des coutumes. C'est ce que nous appellerons l'ABC de la culture chinoise.
1: Et justement, dans cette rubrique, de quoi va-t-on

0: parler aujourd'hui?
1: Ben aujourd'hui, nous avons vu comment dire bonjour, ni hao. On peut aussi dire nin hao comme une formule plus respectueuse. Ni hao est utilisé en général entre les personnes de même âge ou de même statut social. Et si vous rencontrez une personne qui est plus âgée que vous, vous dites nin hao.
0: Voilà, merci beaucoup, Xiaotai.
1: Pas de quoi. Et avant de vous quitter, une petite question. Comment dit-on en chinois? Ça fait longtemps que nous ne nous sommes pas vus.
0: Bon allez, c'est facile, hein, faut pas exagérer non plus. La réponse se trouve dans l'émission d'aujourd'hui. On vous laisse travailler un peu. Voilà, notre cours de chinois, c'est fini pour aujourd'hui. Merci encore de votre fidélité. Sajian, et à bientôt.
1: Sajian.
2: Voilà notre émission. Touche à sa fin. N'oubliez pas de nous rejoindre la semaine prochaine pour une nouvelle destination passionnante. D'ici là, bon voyage à tous.

0: Et nous débutons au Japon. La première ministre Sanae Takaishi a déclaré que le bilan du puissant séisme qui a frappé mardi la préfecture de Kumamoto s'élevait désormais à 13 morts. Cette annonce intervient alors qu'une opération de sauvetage est en cours à la suite d'une explosion survenue dans un centre commercial local après la secousse. Les autorités pensent que l'explosion pourrait avoir été causée par une fuite de gaz provoquée par le séisme et une enquête est en cours pour en confirmer la cause exacte. Environ 200 clients et membres du personnel avaient évacué le centre commercial immédiatement après le séisme. La police indique que certains employés sont toujours bloqués à l'intérieur du bâtiment, bien que le nombre exact de personnes portées disparues reste encore incertain. L'armée américaine affirme avoir intercepté avec succès tous les missiles tirés par l'Iran lors d'une attaque surprise contre ses forces stationnées au Moyen-Orient. Selon un article publié mardi par Axios, Téhéran aurait lancé les missiles en direction d'une base américaine en Jordanie. Par ailleurs, l'Iran a déclaré qu'il ne permettrait pas au détroit d'Ormuz de retrouver son statut d'avant le conflit. Un haut diplomate iranien a déclaré que l'Iran était prêt à reprendre les combats si nécessaire pour faire valoir sa souveraineté sur cette voie navigable stratégique. Le sultanat d'Oman a présenté à l'Iran une proposition visant à gérer le détroit, qui prévoit notamment la perception de redevances volontaires pour son utilisation. Ce plan, soutenu par les États du Golfe, est destiné à servir de base pour mettre fin aux perturbations commerciales causées par le conflit en cours. Toutefois, les États-Unis ont rejeté toute forme de péage ou de redevance pour les navires transitant par le détroit, insistant sur le fait qu'il s'agit d'une voie navigable internationale. Le ministre israélien de la Défense, Israël Katz, a déclaré qu'Israël prévoyait d'augmenter le nombre de colonies juives en Cisjordanie. Il a également indiqué avoir donné l'ordre à l'armée d'intensifier les opérations offensives dans la région et de se préparer à prendre le contrôle d'un autre camp de réfugiés palestiniens et à le vider de ses habitants. Ces déclarations interviennent alors que la situation dans la région continue de se détériorer. Les villageois palestiniens affirment en effet que la région est au bord du point de rupture après une recrudescence des incursions de colons israéliens et des affrontements violents.
1: Cette zone est devenue une cible. Les bâtiments sont démolis les uns après les autres. De nouvelles constructions sont rasées chaque jour. Ces derniers jours, les serres de Wael ont été détruites. Et avant cela, des installations industrielles, des magasins et des salles d'exposition ont également été rasées. Ils disent que nous sommes des terroristes, mais nous ne sommes pas des terroristes. Nous n'avons même pas de couteau tranchant pour abattre les moutons chez nous. Nous ne les attaquons pas. Ils arrivent en véhicule et s'approchent de nos maisons, mais nous ne leur opposons aucune résistance. Nous n'avons que des pierres pour nous défendre, rien d'autre. S'ils veulent continuer ainsi, il y aura une

0: explosion, quoi d'autre? On ne vit qu'une fois. Alors quand je vois quelqu'un venir me tuer, comment dois-je réagir? Dois-je lui offrir des bonbons?
1: Farhan Haq, porte-parole adjoint du secrétaire général de l'ONU, Antonio Guterres, a déclaré que le chef de l'ONU avait condamné les attaques perpétrées par des colons israéliens en Cisjordanie. M. Guterres appelle également les autorités israéliennes à prendre des mesures immédiates et efficaces pour empêcher de nouvelles attaques contre les Palestiniens et leurs biens. Le Hamas, le mouvement de résistance islamique palestinien, a condamné l'appel du ministre israélien de la Défense, M. Katz, à détruire un autre camp de réfugiés en Cisjordanie occupée. Le mouvement a également exhorté la communauté internationale à surveiller les actions d'Israël et à demander des comptes à ses dirigeants. Et à Tel Aviv, des dizaines de manifestants sont descendus dans les rues pour protester contre les violences des colons en Cisjordanie.
2: Je suis ici aujourd'hui en tant qu'organisatrice étudiante de Standing Together pour protester non seulement contre la violence des colons, mais aussi contre notre gouvernement qui la soutient, la finance et l'encourage. Les colons, en réalité, ce qu'ils font, ce n'est pas parce qu'ils sont des individus fous. Ils commettent des atrocités horribles, vraiment horribles, envers des Palestiniens innocents parce que c'est la politique du gouvernement.
3: Keiko Fujimori est devenue la première femme élue à la présidence du Pérou. Elle a pris ses fonctions le 28 juillet, jour de la fête nationale du Pérou, lors d'une cérémonie au palais législatif de la capitale, à laquelle ont assisté des dirigeants de droite venus de toute l'Amérique latine.
4: Keiko Fujimori a entamé sa première journée à la tête de l'État péruvien par une série de rencontres bilatérales mardi matin avant de prêter officiellement serment. Elle a rencontré le roi d'Espagne, Felipe VI, les présidents des pays voisins, l'Équateur et le Chili, ainsi que les dirigeants du Honduras, du Paraguay et de l'Argentine. Elle s'est ensuite rendue au palais législatif du Pérou à bord d'un SUV blanc entouré d'un cordon de sécurité très serré pour recevoir l'écharpe présidentielle. Keiko Fujimori est la première femme présidente du Pérou élue démocratiquement et à 51 ans, elle va réintégrer le palais présidentiel que vous voyez derrière moi. Elle a vécu ici pour la première fois aux côtés de son défunt père, l'ancien président Alberto Fujimori, qui a dirigé ce pays dans les années 1990 et c'est en tant que première dame à ses côtés qu'elle a débuté sa carrière politique il y a plus de trois décennies. Aujourd'hui, après quatre tentatives pour accéder à la présidence, elle va réintégrer son ancienne demeure. Fujimori porte sur ses épaules un héritage controversé. Son père a purgé une peine de 16 ans pour violation des droits de l'homme et corruption et elle reste une figure très clivante de la scène politique péruvienne. En tant qu'héritière politique de son père, elle a su tirer parti de sa base électorale, mais elle est elle-même active en politique depuis des décennies et compte ses propres partisans et détracteurs. S'adressant au Congrès péruvien, elle s'est engagée à gouverner de manière responsable.
2: Devant l'histoire et devant vous tous, j'ai prêté le serment le plus sacré qu'un citoyen puisse prononcer. Défendre la Constitution, protéger les libertés de notre peuple et consacrer chaque jour de ma vie à la grandeur et au bien-être du Pérou. À partir d'aujourd'hui, le 28 juillet 2026, nous commençons à écrire notre avenir pour les 5 prochaines années. Pas un jour de plus.
4: Pour le Pérou, son accession à la présidence marque le retour au pouvoir d'une dynastie apolitique, ravivant les profondes divisions qui déchirent depuis longtemps ce pays d'Amérique du Sud. De nombreux partisans se sont massés le long des rues pour voir le cortège présidentiel. De l'autre côté de la ville, ses détracteurs sont descendus dans la rue pour manifester contre son investiture. La victoire de Fujimori intervient dans un contexte de regain général des forces conservatrices et de droite à travers l'Amérique latine. Certains de ses dirigeants comme le Chilien José Antonio Kast, l'Équatorien Daniel Noboa et l'Argentin Javier Milei étaient présents lors de sa cérémonie d'investiture. Mais après avoir remporté l'élection en juin avec une marge infime de moins de 50 000 voix face à son rival de gauche Roberto Sanchez, Fujimori doit désormais gouverner un pays divisé.
3: Le président sénégalais s'est rendu à Bamako au Mali le 28 juillet pour une visite de travail et de solidarité. Accompagné de plusieurs ministres, Bassirou Diomaye Faye a d'abord échangé en tête-à-tête avec son homologue malien durant 2 heures avant une réunion élargie aux membres des deux délégations. Au menu des discussions, sécurité, économie et monnaie. Un compte-rendu de Maliki Diallo, notre correspondant à Bamako.
5: C'est sa deuxième visite au Mali en 2 ans. Bassirou Diomaye Faye est venu témoigner la solidarité du peuple sénégalais au

0: Le peuple malien après les attaques terroristes qui ont endeuillé le Mali ces dernières semaines.
1: Je suis venu lui rendre une visite de courtoisie et lui renouveler à lui et à son gouvernement, mais aussi au peuple malien frère, nos condoléances émues à la suite des dernières attaques tragiques qui ont coûté la vie à plusieurs soldats. Nous nous inclinons devant leur mémoire et prions pour le repos de leur âme.
0: Accompagné de son ministre de la Défense, le président sénégalais ne s'est pas contenté seulement d'exprimer sa solidarité au Mali. Bassirou Diomaye Faye a réaffirmé aussi la disponibilité de son pays à collaborer avec les autorités maliennes dans la lutte contre les groupes terroristes qui menacent toute la région.
1: Tenant compte aux questions de paix et de sécurité au niveau de la sous-région, mais notamment sur les voies et moyens de lutter efficacement contre le terrorisme qui ne cesse de s'étendre et menace toutes nos populations. Car je lui redis la disponibilité du Sénégal à accompagner le Mali dans cette épreuve pour faire face ensemble aux défis multiples ainsi qu'aux menaces à la paix, à la stabilité dans toute la région et au-delà dans tout le Sahel. Parce que ces menaces, nous en avons convenu, ne connaissent pas de frontières et se renforcent avec nos divisions.
0: Les chefs d'État sénégalais et maliens ont également évoqué des questions économiques et monétaires. Bassirou Diomaye Faye annonce l'organisation d'un sommet des chefs d'État de l'Union économique et monétaire ouest-africaine dans les prochaines semaines afin de renforcer davantage la coopération entre les 8 pays qui partagent le franc CFA depuis plusieurs décennies.
1: Et nous avons convenu de travailler avec les autres homologues d'autres pays frères à la convocation dans les meilleurs délais de sommet au niveau du chef d'État pour redynamiser la coopération monétaire et économique, mais aussi dans la gestion de la ressource hydraulique au niveau de ce fleuve que nous avons en partage.
2: Cette visite intervient 10 jours après l'élection de Bassirou Diomaye Faye à la tête de la communauté des États de l'Afrique de l'Ouest, une organisation que le Mali, le Burkina Faso et le Niger se sont retirés il y a une année et demie. Fin mars, la CEDEAO a nommé un médiateur pour négocier une coopération efficiente entre les deux organisations sous-régionales. Mais à Bamako, Bassirou Diomaye Faye et le président de la transition du Mali n'ont pas parlé de la CEDEAO. Maliki Diallo, Bamako pour CGTN français.
3: Le 27 juillet, le ministre d'État nigérian aux Affaires étrangères, Sola Enika Nolai, a rencontré son homologue sud-africain, Ronald Lamola, à Abuja, et lui a adressé une sévère réprimande diplomatique concernant les attaques anti-immigrés récurrentes visant des citoyens nigérians en Afrique du Sud.
4: La partie nigériane a souligné que ces actes de violence à l'encontre des Nigérians s'inscrivaient dans une tendance avérée qui s'étend sur 30 ans. Rien que depuis 2022, 98 Nigérians ont trouvé la mort lors d'actes de violence collective. Le Nigeria a insisté sur le fait que même si des individus étaient soupçonnés d'actes illégaux ou criminels, ils devaient être arrêtés et poursuivis par les autorités judiciaires conformément à la loi, plutôt que d'être livrés à la justice populaire. Il semblerait que le ministre sud-africain des Affaires étrangères, M. Lamola, se soit rendu au Ghana en tant qu'envoyé spécial du président Ramaphosa avant de diriger une délégation au Nigeria. Toutefois, sa demande de rencontre a été rejetée par le président nigérian Tinubu. Lors du sommet de la Communauté économique des États de l'Afrique de l'Ouest, la CEDEAO, qui s'est tenue le 19 juillet, le vice-président nigérian Chetima, s'exprimant au nom du président Tinubu, a fermement condamné les attaques xénophobes contre les Nigérians et d'autres Africains en Afrique du Sud, a exhorté la CEDEAO à maintenir une position unifiée et a appelé à soumettre la question à la discussion lors du prochain sommet de l'Union africaine. Selon certaines informations, depuis qu'une nouvelle vague de sentiments hostiles à l'immigration clandestine a éclaté en Afrique du Sud en mai dernier, environ 1500 Nigérians auraient été évacués du pays.
3: La Chine a salué une décision de l'Organisation mondiale du commerce contre les mesures restrictives prises par la Turquie à l'encontre des véhicules électriques et autres véhicules en provenance de Chine. Le rapport du groupe spécial de l'OMC, publié mardi, a donné raison à la Chine, estimant que les droits de douane et les règles d'octroi de licence imposées par la Turquie depuis 2023 sur les véhicules électriques, hybrides et autres véhicules chinois enfreignaient les règles du commerce international. Le ministère chinois du commerce exhorte la Turquie à se conformer à cette décision, affirmant que ces restrictions avaient gravement nui aux relations commerciales entre les deux pays. Et le ministère chinois du Commerce a publié mardi un document détaillé réfutant le récit dit de la surcapacité chinoise, affirmant que les allégations formulées par certains pays occidentaux donnent une image faussée de la dynamique du marché et servent à justifier des mesures commerciales protectionnistes. Cette déclaration intervient alors que les États-Unis et l'Union européenne continuent de renforcer leur surveillance des exportations chinoises, notamment des véhicules électriques, des batteries et d'autres produits liés aux énergies propres.

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9: Bonjour à tous, bienvenue dans cette édition d'In Vivo au sujet de l'environnement. Le tri des déchets est en train d'améliorer l'habitat local dans les régions rurales chinoises, alors que la pollution plastique menace de plus en plus l'existence des animaux. Et l'homme, de son côté, mène des actions pour y réagir. Donc cette édition va vous proposer des reportages qui vous permettront de comprendre des efforts fournis par des pays du monde pour la conservation de l'environnement. Voilà, c'est tout pour le sommaire de notre émission et je vous invite à présent à suivre une mélodie et on se retrouve juste après pour la suite.

0: De retour dans In Vivo. En Chine, le tri des déchets s'est déjà imposé dans les villes. Alors dans certains villages chinois, cette opération devient aussi une nouvelle mode et améliore petit à petit l'habitat local. Reportage. Environnementaliste, Chen Liwen s'est lancé dans la protection de l'environnement après avoir passé son diplôme universitaire. Elle a effectué des inspections d'études dans un grand nombre de villes chinoises. Cette expérience lui a permis de constater de ses propres yeux les nuisances de l'incinération et des décharges sauvages de déchets sur la santé et l'environnement. En 2017, Chen Liwen a fondé une organisation à but non lucratif, baptisée Village à zéro déchet. Avec son équipe, elle a commencé à populariser le tri des déchets dans les régions rurales chinoises, notamment dans 5 provinces, dont le Hebei, le Jiangxi et le Zhejiang. En collaborant avec les administrations locales, ils réfléchissent sur les moyens d'inciter les villageois à trier leurs déchets. Chen Liwen.
1: Au début de ma carrière, j'ai vu de nombreuses pollutions suscitées par les déchets mélangés. Assister à l'incinération et à la décharge sauvage des déchets était pétrifiant. Ce type de traitement mélangé des déchets porte une menace gravissime sur la santé humaine, ce qui est en fait la force motrice fondamentale qui me conduit à me consacrer dans cette cause.
0: Dans les villages chinois, les déchets mélangés sont généralement jetés dans la poubelle publique, collectés par un agent de propreté et ensuite transportés dans un dépotoir pour être incinérés ou jetés à la décharge. Alors dans le modèle que Chen Liwen et son équipe mettent au point, les villageois agissent comme source et répartissent les déchets entre secs et humides, tandis que les entreprises de collecte de déchets ramassent les déchets non pourrissables et les transfèrent vers une décharge ou une usine d'incinération en ville. Les déchets qui pourrissent sont compostés sur place et transformés en compost qui alimente les potagers des villageois.
1: Les déchets humides sont par nature différents des autres déchets. Les déchets humides, qu'on appelle souvent les déchets de cuisine, sont ceux en provenance de la terre, tandis que d'autres déchets proviennent des produits industriels.
0: Chen Liwen et ses collègues sont allés rencontrer les cadres au niveau des communes et des bourgs à travers le pays. Ils présentent au gouvernement le matériel nécessaire pour mettre en place pour le tri des déchets. Par exemple, la carte indicative de tri des déchets, les véhicules nécessaires au tri et à la collecte des déchets, ainsi que les emplacements et installations nécessaires au tri des déchets de cuisine.
1: Dans nos pratiques, nous avons découvert que persuader les paysans à faire le tri n'est pas la partie la plus difficile. Ce qui est le plus difficile, c'est de faire comprendre aux autorités locales la nécessité de lancer une campagne en l'absence de politique administrative obligatoire en matière de tri des déchets. Le tri des déchets constitue en fin de compte une affaire d'administration publique, en l'occurrence, une fois que les autorités locales comprennent l'idée et font fonctionner le système.

0: système, la grande majorité de la population suit.
1: Entre 2018 et 2022, Chen Liwen et son équipe ont mené des expériences dans la commune de Dongyang, au nord de la province du Jiangxi, dans le sud-est de la Chine. Et c'est là que les essais de Chen Liwen ont remporté un énorme succès. La commune de Dongyang ne dispose pas d'une base industrielle en raison de sa situation géographique assez reculée. Mais l'autre facette de ce retard est la beauté naturelle dont jouit la commune. Située dans une zone de montagne, la commune de Dongyang est entourée de forêts et de collines sans fin et traversée par deux rivières. Après de mûres réflexions, les autorités locales ont estimé que la voie à suivre pour Dongyang n'était pas de développer l'industrie ou de construire une borne industrielle, ce qui était populaire à l'époque, mais de s'engager dans l'agriculture et le tourisme. Les idées de Chen Liwen coïncident donc avec celles des autorités locales. La formation du tri des déchets auprès du personnel administratif s'est déroulée tout d'abord dans la commune de Dongyang.
0: Après avoir formé le personnel, nous l'accompagnons pour qu'il se rende dans les foyers afin de présenter les détails du tri à la population. Au stade initial du tri des déchets, nous sommes tenus de dire que le comité du village doit faire du porte-à-porte pour rendre visite aux foyers, au moins tous les jours pendant une semaine.
1: Selon Chen Liwen, le tri des déchets secs et humides est parfois plus facile à appréhender pour les paysans par rapport aux villes.
0: Dans les pratiques de l'agriculture traditionnelle, les paysans connaissent naturellement la valeur de la circulation agricole. Ils savent que les déchets de cuisine sont utiles et ils nourrissent avec eux les volailles domestiques.
1: Selon les données, après la mise en œuvre du tri des déchets, le volume mensuel des déchets transportés de la commune de Dongyang au dépotoir a réduit d'environ 56%. La différence étant constituée des déchets pourrissables. Ces déchets de cuisine sont utilisés pour faire le compostage sur place.
0: Au fil du temps, la population s'est également lentement adaptée au tri des déchets. Certaines personnes se sont adaptées en installant deux poubelles pour séparer les déchets secs et humides dans les principaux lieux de production de déchets, tels que les cuisines et les salles de séjour.
1: Actuellement, l'organisation Village à zéro déchet étend la popularisation du tri des déchets au bourg de Fengqiao, relevant de la ville de Zhuji dans la province du Zhejiang à l'est de Chine. Chen Liwen et ses collègues ont lancé une nouvelle initiative pour mettre en œuvre le tri des déchets secs et humides dans les cuisines.
0: La cuisine est à l'origine des déchets alimentaires. Notre programme a pour but de maintenir les habitudes de tri en amont et de favoriser le tri sec et humide au point de production.
1: En mars 2023, une nouvelle visite de retour dans trois villages du bourg a révélé que 80% des villageois utilisaient encore deux poubelles pour trier les déchets secs et humides dans leur cuisine. Ce qui prouve l'approche du tri dans les cuisines joue un rôle important pour assurer la durabilité du tri des déchets chez les agriculteurs. Chen Liwen réfléchit également sur d'autres moyens pour la durabilité du tri des déchets dans les régions rurales chinoises. Elle s'efforce de généraliser la mise en application d'un système d'évaluation du personnel administratif en matière de tri des déchets au bourg de Fengqiao. Les critères varient du dépôt de la poubelle à la réduction du volume des déchets en passant par la précision du tri des déchets.
0: Ce n'est pas possible de demander à la population de trier les déchets volontairement. Cela ne vient pas de l'autodiscipline, mais de l'administration.
1: Voilà, c'était un reportage consacré au tri des déchets dans des régions rurales chinoises. On souffle avec une pause musicale. Et de retour dans In Vivo, vous allez suivre un reportage sur comment le monde lutte contre les déchets plastiques dans les océans.

0: 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Pour sa commodité et sa praticité, le plastique est aujourd'hui omniprésent dans la vie quotidienne. Mais son usage présente également des conséquences sur l'environnement, la société, l'économie et la santé. Selon les chiffres publiés par le Programme des Nations Unies pour l'environnement, on estime que 75 à 199 millions de tonnes de plastique se trouvent actuellement dans les océans, soit 85 du volume total des déchets marins. Li Daoji, directeur du Centre d'études sur le plastique marin à l'École normale supérieure de l'Est de la Chine, parle des nuisances des déchets plastiques sur l'environnement.
1: Le danger visible que représentent les déchets plastiques pour les océans concerne les mammifères, oiseaux et poissons qui s'y trouvent et qui peuvent mourir en les ingérant. Jusqu'à présent, les recherches scientifiques ne montrent pas que les microplastiques, pouvant mesurer moins de 5 mm de diamètre, présentent des endommagements biologiques visibles, mais ils présentent un risque potentiel.
0: Depuis les années 1970, le taux de production de plastique a augmenté plus rapidement que celui de tout autre matériau. Selon les estimations du BNUE, si ces tendances se poursuivent, la production mondiale du plastique primaire devrait atteindre 1 100 millions de tonnes d'ici à 2050. Professeur Li Daoji.
1: Une grande partie des déchets plastiques marins provient des côtes et des rivières du monde entier, par lesquelles les déchets plastiques peuvent être transportés de l'intérieur des terres vers la mer. Ainsi, les rivières et les lacs côtiers transportent les déchets plastiques de l'intérieur des terres vers l'océan, contribuant fortement à la pollution des océans.
0: Pour résoudre la pollution plastique, selon professeur Li, la solution ne réside pas à contraindre la production, mais à éviter de jeter le plastique dans l'environnement.
1: En ce qui concerne le contrôle de la pollution plastique marine, l'important c'est de contrôler à la source, c'est-à-dire de ne pas laisser évacuer le plastique sur les océans. Cette approche fait désormais l'objet d'un consensus au niveau international.
0: Pour Li Daoji, bien que la Chine soit le plus grand producteur du plastique dans le monde, elle n'est pas le pays qui produit le plus de déchets plastiques. Par contre, la Chine a renforcé depuis ces 10 dernières années la lutte contre la pollution. Ces efforts aident à réduire les nuisances de l'évacuation des produits plastiques dans l'environnement, y compris dans les océans.
1: À l'échelle du gouvernement, la Chine a promulgué les documents qui favorisent la lutte contre la pollution plastique, les villes chinoises ont mis en œuvre le tri des déchets, des efforts ont été conjugués pour améliorer l'habitat et l'environnement dans les régions rurales. La Chine attache une grande importance à la sensibilisation à l'environnement auprès de la population. Nous organisions diverses activités pour sensibiliser les gens, comme la Journée mondiale de l'environnement et la Journée mondiale des océans.
0: Li Daoji conseille aux pays du monde à apprendre à faire bon usage du plastique pour que ce dernier soit au bénéfice de l'humanité.
1: Il nous faut préconiser l'utilisation multiple et le recyclage des produits en plastique. Pour le plastique usagé, vous pouvez le recycler et le transformer en nouveau plastique, de manière à produire un plastique qui n'est pas à usage unique et qui peut être utilisé plusieurs fois.
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0: Comme vous le savez tous, les déchets produits des activités socio-économiques humaines menacent fortement l'existence des animaux marins. Quelque 1,5 million de lions de mer vivent dans les régions littorales de la Namibie. Le plastique jeté, une fois enroulé autour du cou d'un lion de mer, est difficile à déloger. Comment les associations locales de protection de la nature aident ces lions de mer à sortir de cette situation pénible? Suivons le reportage. Le bruit que vous venez d'entendre provient du sauvetage mené par l'équipe de conservation marine de Namibie. L'équipe de cette organisation environnementale namibienne aide les otaries à retrouver leur liberté en coupant les objets gênants tels que les cordes qui leur sont attachées. Environ 60 000 lions de mer vivent au large de la baie Valvis. Ce qui est souvent méconnu, c'est que l'otarie est en fait un animal très joueur. Il aime jouer avec tout ce qu'il trouve, un peu comme les petits-enfants. Par exemple, une sorte de ligne en plastique utilisée par les pêcheurs pour attraper plus de poissons constitue une menace pour eux. Une fois que ces lignes rejetées enroulent autour du cou des otaries, ces animaux marins ne seraient pas en mesure de se débarrasser de cette situation. Au fur et à mesure que l'otarie grandit, la ligne devient de plus en plus serrée autour de son cou, ce qui peut mettre sa vie en danger. Nord Draillet, fondateur de l'équipe de conservation marine de Namibie, patrouille au moins 3 fois par semaine dans les régions littorales de la baie Valvis avec d'autres membres de l'équipe. Grâce à leurs excellentes compétences d'observation, à la collaboration d'équipe et aux multiples expériences, ils parviennent chaque fois à repérer les lions de mer empêtrés des cordes. Écoutons Nord Draillet.
3: Nous disposons d'une riche expérience, nous restons sur la plage pendant des heures, et nous observons les lions de mer avec les jumelles afin de trouver ceux enroulés par les cordes. Nous courons ou rampons vers ces animaux en position difficile, une fois verrouillés. Parfois nous faisons recours à divers moyens techniques tels que des kayaks pour mieux déployer le sauvetage.
0: Nord Draillet était un ancien guide touristique. En mer, il n'est pas rare pour lui de rencontrer des animaux marins piégés, tels que des lions de mer. C'est pour cette

0: raison qu'il a fondé une équipe de protection des animaux marins.
1: Quand je vois des animaux marins se débattre dans la douleur, en tant qu'homme, je me sens très triste. Je saute du kayak, coupe la corde, pour que ces animaux puissent retrouver la liberté. Puis nous avons réalisé que cela se reproduisait de plus en plus souvent, c'est pour cela que nous avons fondé en 2020 l'équipe de conservation marine de Namibie.
0: Accorder assistance à des animaux marins, dont des otaries, constitue aujourd'hui une tâche importante pour notre trajet. Actuellement, ils sont parvenus à sauver plus de 3200 lions de mer, notre trajet.
2: We can catch the small baby seals by hand. Anything bigger than maybe 1 year old, we are using our
1: Nous pouvons assister des petites otaries à la main. Pour les otaries âgées d'environ un an, nous utilisons ce petit sac en filet et nous nous précipitons derrière elles pour les maintenir. Par contre, ce grand sac en filet peut contenir des otaries pesant jusqu'à 200 kg. Il comporte deux fermetures éclair qui doivent être effectuées par deux personnes travaillant ensemble pendant que l'autre ouvre la fermeture éclair pour trouver l'objet enchevêtré et s'en emparer. Il s'agit d'un moyen de se protéger, car ces animaux sont très forts et leurs morsures sont très graves.
0: Notre trajet n'écarte pas les risques de leur métier. Bien qu'ils aient pris de multiples moyens de protection, il est toujours imprévisible que le personnel de sauvetage soit blessé. Mais la passion pour la mer lui conduit toujours à se lancer dans cette cause. Avec son équipe, il poste les vidéos de sauvetage sur les médias sociaux, ce qui suscite de vives attentions auprès des internautes. Il souhaite prochainement publier un documentaire sur les médias sociaux en espérant sensibiliser à la nécessité de protéger la terre et l'environnement à travers ce film qui enregistre leur travail depuis plus de 2 ans.
1: Le documentaire a pour objectif de présenter au public les influences du plastique sur l'environnement. Nous devons modifier nos comportements parce qu'il n'existe pas de bouton magique permettant de recycler le plastique. Nous pourrions commencer par de petites choses autour de nous. Nous devons protéger les océans et les mers dans l'intérêt de notre propre destin.
0: Voilà, on prend à présent une pause musicale et on se retrouve juste après pour la dernière partie de notre émission consacrée aux courtes chinoises.

0: Merci de nous rejoindre dans In Vivo. C'est le moment de suivre notre rubrique « Le chinois au quotidien ». C'est parti!
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3: Bonjour tout le monde, je suis Xiao Tai. Je suis très heureuse de vous retrouver avec Thomas pour une nouvelle édition de notre cours de chinois.
1: Salut, ouais, c'est Thomas et c'est donc reparti pour une nouvelle édition de notre cours de chinois. Alors on a appris lors de la dernière édition comment donner un coup de fil en chinois. Maintenant, on va revoir les principales phrases du dernier cours. Donc la dernière fois, je voulais appeler le directeur Liu chez lui. Et comment est-ce que je dois dire au début? Si je veux savoir si tu appelles bien Monsieur Liu, tu dois dire quoi?
3: Tu peux dire « Oui, Liu Jingli, zai jia ma ?»
1: Mais il n'est pas là, apparemment, il est absent pour l'instant et je veux donc savoir quand est-ce qu'il revient et comment est-ce que je peux dire en chinois.
3: Ta shenme shi hou hui lai.
1: Et si je veux qu'il me rappelle dès son retour, qu'est-ce que je dois dire?
3: Tu dis « Qing ta gei wo hui ge dian hua ». Et c'est aussi la réponse du petit test qu'on vous a laissé la dernière fois. « Qing ta gei wo hui ge dian hua ».
1: Bon, maintenant, on va s'écouter encore une fois le dialogue qu'on a vu lors de la dernière séance, ce qui m'aidera à coup sûr à les retenir par cœur.
2: Oui, Liu Jingli est à la maison?
4: Il n'est
2: pas à la maison. Il est à la
4: maison? Je ne sais pas.
2: Laissez-moi lui donner un
4: téléphone.
2: D'accord. Mon téléphone est 8765-5321.
4: D'accord, je vais lui transmettre.
1: Bon, la révision est terminée, alors quelles phrases allons-nous aborder aujourd'hui?
3: Eh bien, aujourd'hui, on va apprendre des phrases qui sont très utiles pour toi, Thomas, qui peuvent t'aider à te faire plus d'amis en Chine.
1: Ok, c'est le top, mais maintenant, il serait peut-être temps de remonter un peu nos manches et d'apprendre les trois phrases du jour. Qu'est-ce que fait ta sœur? Que penses-tu d'elle? Elle est belle et très intelligente. Et c'est parti! Alors quand on parle de quelqu'un, il est logique et utile de lui demander quel métier il exerce. Ici, on va demander à quelqu'un de nous expliquer ce que fait sa sœur.
3: Là, on peut dire « Ni mei mei shi zuo shenme de ?»«
1: Ni mei mei shi zuo shenme de ?»«
3: Ni mei mei shi zuo shenme de ?»« Ni, c'est toi. »«
1: Ni ?»«
3: Mei mei, c'est sœur. »
1: Mei mei.
3: Shi, être.
1: Shi.
3: Zuo veut dire faire.
1: Zuo.
3: Shenme, on l'avait déjà appris, ça veut dire quoi?
1: Shenme.
3: De est une particule.
1: De.
3: Que fait ta sœur? Ni mei mei shi zuo shenme de?
1: Ni mei mei shi zuo shenme de?
3: Ni mei mei.
1: Ni mei mei.

0: 是
1: 是
0: 做什么的
1: 做什么的
0: 你妹妹是做什么的
1: 你妹妹是做什么的
0: Très bien.
1: Alors, je voudrais savoir quel métier tu exerces. Comment le dire en chinois?
0: C'est très facile. Il suffit de remplacer ni mei mei par ni. C'est donc ni shi zuo shenme de.
1: Ni shi zuo shenme de. Alors maintenant qu'on connaît sa profession, je veux connaître davantage cette personne. Comment dit-on en chinois à une tierce personne ce qu'elle pense d'une personne? Donc, que penses-tu d'elle?
0: 你觉得她怎么样?
1: Bon, on va détailler la phrase.
0: 你, qu'on a déjà plusieurs fois évoqué, c'est traduit par tu.
1: 你
0: 觉得
1: 觉得
0: Et觉得 veut dire en français penser de quelqu'un. 觉得她 veut dire elle.
1: Ta.
0: 怎么样 c'est comment.
1: 怎么样
0: Ici, 怎么样 est utilisé pour demander l'avis des autres sur une personne ou sur une chose. 怎么样
1: 怎么样
0: 你觉得他
1: 你觉得他
0: 怎么样
1: 怎么样
0: 你觉得他怎么样
1: 你觉得他怎么样
0: Très bien, maintenant écoutons le dialogue.
2: 你觉得他怎么样
3: 她很漂亮，她特别聪明。
1: Ouais, non, mais attends, là, je ne comprends pas la réponse du dialogue. Est-ce que tu peux m'en dire un peu plus?
0: Oui, la réponse était 她很漂亮，她很聪明, ce qui veut dire elle est très belle et très intelligente.
1: Est-ce que tu peux décomposer cette phrase?
0: 她很漂亮，
1: 她很漂亮，
0: 她 veut dire elle.
1: 她
0: 很très,
1: 很
0: 漂亮 belle.
1: 漂亮，
0: 她很漂亮。
1: 她很漂亮。
0: Veut dire elle est très belle. Écoutons encore une fois le dialogue.
2: 你觉得她怎么样？
3: 她很漂亮，她特别聪明。
1: Voilà, on a réécouté le petit dialogue. Elle est très belle.
0: 她很漂亮。Bon, il y a une autre phrase qui peut être très utile pour toi, Thomas, si tu veux faire des compliments à une fille.
1: Ok, alors comment le dire?
0: 她特别聪明。
1: Bon, on va décomposer la phrase.
0: Ta veut dire elle.
1: Ta.
0: Très bien, très.
1: Très bien.
0: Tsongmi.
1: Tsongmi.
0: Intelligent. Elle est très intelligente. Ta très bien tsongmi.
1: Ta très bien tsongmi.
0: Ta très bien.
1: Ta très bien.
0: Tsongmi.
1: Tsongmi.
0: Tsongmi.
1: Tsongmi.
0: Ta très bien tsongmi.
1: Ta très bien tsongmi.Et c'est en forgeant qu'on devient forgeron, donc on va se réécouter le dialogue.
2: 你觉得她怎么样？
3: 她很漂亮，她特别聪明。
1: Voilà, merci de m'apprendre comment faire des compliments en chinois, mais comme je suis un peu étourdi, je ne me souviens plus comment le tourner en question. Est-ce que tu peux m'aider pour cela?
0: Oui, la question c'est 你觉得她怎么样？ Ce qui veut dire que penses-tu d'elle? 你觉得她怎么样？
1: 你觉得她怎么样？
0: Alors, maintenant pour dire « elle est très belle » en chinois, « ta hen piao liang ».«
1: Ta hen piao liang ».«
0: Ta, elle ».«
1: Ta ».«
0: Hen, très ».«
1: Hen ».«
0: Piao liang ».«
1: Piao liang ».«
0: Piao liang » veut dire « belle ».« Elle est très belle ».« Ta hen piao liang ».«
1: Ta hen piao liang ». Bon, certes, elle est très belle, mais je voudrais également lui dire qu'elle est très intelligente. Est-ce que tu peux m'aider pour cela ?
0: Tu peux dire « ta hen cong ming ».
1: Ta hen cong ming.
0: Ta hen cong ming.
1: Ta hen cong ming.
0: Ou ta te bie cong ming.
1: Ta te bie cong ming.
0: Je te rappelle que te bie veut dire très ou d'une façon extraordinaire. Cong ming, c'est intelligente.
1: Cong ming.
0: Elle est très intelligente. Ta te bie.
1: Ta te bie.
0: Cong ming.
1: Cong ming.
0: Ta te bie cong ming.
1: Ta très bien, Chongming. On va se répéter la première phrase d'aujourd'hui que j'ai failli oublier. Quel est le métier de ta sœur?
0: Ni mei mei shi zuo shenme de?
1: Ni mei mei shi zuo shenme de? Alors maintenant, je voudrais te demander ce que toi tu fais. Comment je fais?
0: Ni shi zuo shenme de?
1: Bon, maintenant, on va se réécouter l'ensemble du dialogue.
2: Ni mei mei shi zuo shenme de?
3: Ta shi lao shi. Ni shi zuo shenme de?
2: Wo shi ji zhe.你觉得她怎么样？
3: 她很

0: Ces peluches ont un nom, Bei Bei, Jing Jing, Huan Huan, Ying Ying, Nini. En Chine, on a pour tradition de c'est l'attention et le charme. Si l'on lit ensemble les noms des cinq mascottes, on obtiendra la phrase complète qui veut dire « Vous êtes les bienvenus à Beijing ».
1: Beijing, 欢迎你.
0: Voilà, alors outre ces mascottes, c'est donc une invitation dans la capitale, mais on ne se relâche pas et on se réécoute les dialogues, ça ne peut pas faire de mal.
1: 你妹妹是做什么的?
2: 她是老师。 你是做什么的?
1: 我是记者, 你觉得她怎么样?
2: 她很漂亮, 她特别聪明。
3: Ok, ainsi prend fin notre cours d'aujourd'hui. Allez, bossez bien, à la prochaine fois, au revoir.
0: Et à la prochaine.
4: Voilà, c'est la fin de cette édition d'InVivo. Merci de l'avoir suivi. À la prochaine. Salut.

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0: Et nous débutons au Japon. La première ministre Sanae Takaishi a déclaré que le bilan du puissant séisme qui a frappé mardi la préfecture de Kumamoto s'élevait désormais à 13 morts. Cette annonce intervient alors qu'une opération de sauvetage est en cours à la suite d'une explosion survenue dans un centre commercial local après la secousse. Les autorités pensent que l'explosion pourrait avoir été causée par une fuite de gaz provoquée par le séisme et une enquête est en cours pour en confirmer la cause exacte. Environ 200 clients et membres du personnel avaient évacué le centre commercial immédiatement après le séisme. La police indique que certains employés sont toujours bloqués à l'intérieur du bâtiment, bien que le nombre exact de personnes portées disparues reste encore incertain. L'armée américaine affirme avoir intercepté avec succès tous les missiles tirés par l'Iran lors d'une attaque surprise contre ses forces stationnées au Moyen-Orient. Selon un article publié mardi par Axios, Téhéran aurait lancé les missiles en direction d'une base américaine en Jordanie. Par ailleurs, l'Iran a déclaré qu'il ne permettrait pas au détroit d'Ormuz de retrouver son statut d'avant le conflit. Un haut diplomate iranien a déclaré que l'Iran était prêt à reprendre les combats si nécessaire pour faire valoir sa souveraineté sur cette voie navigable stratégique. Le sultanat d'Oman a présenté à l'Iran une proposition visant à gérer le détroit qui prévoit notamment la perception de redevances volontaires pour son utilisation. Ce plan, soutenu par les États du Golfe, est destiné à servir de base pour mettre fin aux perturbations commerciales causées par le conflit en cours. Toutefois, les États-Unis ont rejeté toute forme de péage ou de redevance pour les navires transitant par le détroit, insistant sur le fait qu'il s'agit d'une voie navigable internationale. Le ministre israélien de la Défense, Israël Katz, a déclaré qu'Israël prévoyait d'augmenter le nombre de colonies juives en Cisjordanie. Il a également indiqué avoir donné l'ordre à l'armée d'intensifier les opérations offensives dans la région et de se préparer à prendre le contrôle d'un autre camp de réfugiés palestiniens et à le vider de ses habitants. Ces déclarations interviennent alors que la situation dans la région continue de se détériorer. Les villageois palestiniens affirment en effet que la région est au bord du point de rupture après une recrudescence des incursions de colons israéliens et des affrontements violents.
1: Cette zone est devenue une cible. Les bâtiments sont démolis les uns après les autres. De nouvelles constructions sont rasées chaque jour. Ces derniers jours, les serres de Wael ont été détruites. Et avant cela, des installations industrielles, des magasins et des salles d'exposition ont également été rasées. Ils disent que nous sommes des terroristes, mais nous ne sommes pas des terroristes. Nous n'avons même pas de couteau tranchant pour abattre les moutons chez nous. Nous ne les attaquons pas. Ils arrivent en véhicule et s'approchent de nos maisons, mais nous ne leur opposons aucune résistance. Nous n'avons que des pierres pour nous défendre, rien d'autre. S'ils veulent continuer ainsi, il y aura une explosion, quoi d'autre? On ne vit qu'une fois. Alors quand je vois quelqu'un venir me tuer, comment dois-je réagir? Dois-je lui offrir des bonbons?
2: Farhan Haq, porte-parole adjoint du secrétaire général de l'ONU, Antonio Guterres, a déclaré que le chef de l'ONU avait condamné les attaques perpétrées par des colons israéliens en Cisjordanie. M. Guterres appelle également les autorités israéliennes à prendre des mesures immédiates et efficaces pour empêcher de nouvelles attaques contre les Palestiniens et leurs biens. Le Hamas, le mouvement de résistance islamique palestinien, a condamné l'appel du ministre israélien de la Défense, M. Katz, à détruire un autre camp de réfugiés en Cisjordanie occupée. Le mouvement a également exhorté la communauté internationale à surveiller les actions d'Israël et à demander des comptes à ses dirigeants. Et à Tel Aviv, des dizaines de manifestants sont descendus dans les rues pour protester contre les violences des colons en Cisjordanie.
3: Je suis ici aujourd'hui en tant qu'organisatrice étudiante de Standing Together pour protester non seulement contre la violence des colons, mais aussi contre notre gouvernement qui la soutient, la finance et l'encourage. Les colons, en réalité, ce qu'ils font, ce n'est pas parce qu'ils sont des individus fous. Ils commettent des atrocités horribles, vraiment horribles, envers des Palestiniens innocents parce que c'est la politique du gouvernement.
0: Keiko Fujimori est devenue la première femme élue à la présidence du Pérou. Elle a pris ses fonctions le 28 juillet, jour de la fête nationale du Pérou, lors d'une cérémonie au palais législatif de la capitale, à laquelle ont assisté des dirigeants de droite venus de toute l'Amérique latine.
4: Keiko Fujimori a entamé sa première journée à la tête de l'État péruvien par une série de rencontres bilatérales mardi matin avant de prêter officiellement serment. Elle a rencontré le roi d'Espagne, Felipe VI, les présidents des pays voisins, l'Équateur et le Chili, ainsi que les dirigeants du Honduras, du Paraguay et de l'Argentine. Elle s'est ensuite rendue au palais législatif du Pérou à bord d'un SUV blanc entouré d'un cordon de sécurité très serré pour recevoir l'écharpe présidentielle. Keiko Fujimori est la première femme présidente du Pérou élue démocratiquement et à 51 ans, elle va réintégrer le palais présidentiel que vous voyez derrière moi. Elle a vécu ici pour la première fois aux côtés de son défunt père, l'ancien président Alberto Fujimori, qui a dirigé ce pays dans les années 1990. Et c'est en tant que première dame à ses côtés qu'elle a débuté sa carrière politique il y a plus de trois décennies. Aujourd'hui, après quatre tentatives pour accéder à la présidence, elle va réintégrer son ancienne demeure. Fujimori porte sur ses épaules un héritage controversé. Son père a purgé une peine de 16 ans pour violation des droits de l'homme et corruption et elle reste une figure très clivante de la scène politique péruvienne. En tant qu'héritière politique de son père, elle a su tirer parti de sa base électorale, mais elle est elle-même active en politique depuis des décennies et compte ses propres partisans et détracteurs. S'adressant au Congrès péruvien, elle s'est engagée à gouverner de manière responsable.
3: Devant l'histoire et devant vous tous, j'ai prêté le serment le plus sacré qu'un citoyen puisse prononcer. Défendre la Constitution, protéger les libertés de notre peuple et consacrer chaque jour de ma vie à la grandeur et au bien-être du Pérou. À partir d'aujourd'hui, le 28 juillet 2026, nous commençons à écrire notre avenir pour les cinq prochaines années. Pas un jour de plus.
4: Pour le Pérou, son accession à la présidence marque le retour au pouvoir d'une dynastie apolitique, ravivant les profondes divisions qui déchirent depuis longtemps ce pays d'Amérique du Sud. De nombreux partisans se sont massés le long des rues pour voir le cortège présidentiel. De l'autre côté de la ville, ses détracteurs sont descendus dans la rue pour manifester contre son investiture. La victoire de Fujimori intervient dans un contexte de regain général des forces conservatrices et de droite à travers l'Amérique latine. Certains de ses dirigeants, comme le Chilien José Antonio Kast, l'Équatorien Daniel Noboa et l'Argentin Javier Milei, étaient présents lors de sa cérémonie d'investiture. Mais après avoir remporté l'élection en juin avec une marge infime de moins de 50 000 voix face à son rival de gauche Roberto Sanchez, Fujimori doit désormais gouverner un pays divisé.
0: Le président sénégalais s'est rendu à Bamako, au Mali, le 28 juillet pour une visite de travail et de solidarité. Accompagné de plusieurs ministres, Bassirou Diomaye Faye a d'abord échangé en tête-à-tête avec son homologue malien durant deux heures avant une réunion élargie aux membres des deux délégations. Au menu des discussions, sécurité, économie et monnaie. Un compte-rendu de Maliki Diallo, notre correspondant à Bamako.
5: C'est sa deuxième visite au Mali en deux ans. Bassirou Diomaye Faye est venu témoigner la solidarité du peuple sénégalais au peuple malien après les attaques terroristes qui ont endeuillé le Mali ces dernières semaines.
6: Je suis venu lui rendre une visite de courtoisie et lui renouveler à lui et à son gouvernement, mais aussi au peuple malien frère, nos condoléances émues à la suite des dernières attaques tragiques qui ont coûté la vie à plusieurs soldats. Nous nous inclinons devant leur mémoire et prions pour le repos de leur âme.
5: Accompagné de son ministre de la Défense, le président sénégalais ne s'est pas contenté seulement d'exprimer sa solidarité au Mali. Bassirou Diomaye Faye a réaffirmé aussi la disponibilité de son pays à collaborer avec les autorités.

0: et malienne dans la lutte contre les groupes terroristes qui menacent toute la région.
1: Tenant compte aux questions de paix et de sécurité au niveau de la sous-région, mais notamment sur les voies et moyens de lutter efficacement contre le terrorisme qui ne cesse de s'étendre et menace toutes nos populations. Car je lui redis la disponibilité du Sénégal à accompagner le Mali dans cette épreuve pour faire face ensemble aux défis multiples ainsi qu'aux menaces à la paix, à la stabilité dans toute la région et au-delà, dans tout le Sahel, parce que ces menaces, nous en avons convenu, ne connaissent pas de frontières et se renforcent avec nos divisions.
0: Les chefs d'État sénégalais et maliens ont également évoqué des questions économiques et monétaires. Bassirou Diomaye Faye annonce l'organisation d'un sommet des chefs d'État de l'Union économique et monétaire ouest-africaine dans les prochaines semaines afin de renforcer davantage la coopération entre les 8 pays qui partagent le franc CFA depuis plusieurs décennies.
1: Et nous avons convenu de travailler avec les autres homologues d'autres pays frères à la convocation dans les meilleurs délais de sommet au niveau des chefs d'État pour redynamiser la coopération monétaire et économique, mais aussi dans la gestion de la ressource hydraulique au niveau de ce fleuve que nous avons en partage.
2: Cette visite intervient 10 jours après l'élection de Bassirou Diomaye Faye à la tête de la communauté des États de l'Afrique de l'Ouest, une organisation que le Mali, le Burkina Faso et le Niger se sont retirés il y a une année et demie. Fin mars, la CEDEAO a nommé un médiateur pour négocier une coopération efficiente entre les deux organisations sous-régionales. Mais à Bamako, Bassirou Diomaye Faye et le président de la transition du Mali n'ont pas parlé de la CEDEAO. Maliki Diallo, Bamako pour CGTN français.
3: Le 27 juillet, le ministre d'État nigérian aux Affaires étrangères, Sola Enika Nolay, a rencontré son homologue sud-africain, Ronald Lamola, à Abuja, et lui a adressé une sévère réprimande diplomatique concernant les attaques anti-immigrés récurrentes visant des citoyens nigérians en Afrique du Sud.
4: La partie nigériane a souligné que ces actes de violence à l'encontre des Nigérians s'inscrivaient dans une tendance avérée qui s'étend sur 30 ans. Rien que depuis 2022, 98 Nigérians ont trouvé la mort lors d'actes de violence collective. Le Nigeria a insisté sur le fait que même si des individus étaient soupçonnés d'actes illégaux ou criminels, ils devaient être arrêtés et poursuivis par les autorités judiciaires conformément à la loi, plutôt que d'être livrés à la justice populaire. Il semblerait que le ministre sud-africain des Affaires étrangères, M. Lamola, se soit rendu au Ghana en tant qu'envoyé spécial du président Ramaphosa avant de diriger une délégation au Nigeria. Toutefois, sa demande de rencontre a été rejetée par le président nigérian Tinubu. Lors du sommet de la Communauté économique des États de l'Afrique de l'Ouest, la CEDEAO, qui s'est tenue le 19 juillet, le vice-président nigérian Chetima, s'exprimant au nom du président Tinubu, a fermement condamné les attaques xénophobes contre les Nigérians et d'autres Africains en Afrique du Sud, a exhorté la CEDEAO à maintenir une position unifiée et a appelé à soumettre la question à la discussion lors du prochain sommet de l'Union africaine. Selon certaines informations, depuis qu'une nouvelle vague de sentiments hostiles à l'immigration clandestine a éclaté en Afrique du Sud en mai dernier, environ 1500 Nigérians auraient été évacués du pays.
3: La Chine a salué une décision de l'Organisation mondiale du commerce contre les mesures restrictives prises par la Turquie à l'encontre des véhicules électriques et autres véhicules en provenance de Chine. Le rapport du groupe spécial de l'OMC, publié mardi, a donné raison à la Chine, estimant que les droits de douane et les règles d'octroi de licence imposées par la Turquie depuis 2023 sur les véhicules électriques, hybrides et autres véhicules chinois enfreignaient les règles du commerce international. Le ministère chinois du commerce exhorte la Turquie à se conformer à cette décision, affirmant que ces restrictions avaient gravement nui aux relations commerciales entre les deux pays. Et le ministère chinois du commerce a publié mardi un document détaillé réfutant le récit dit de la surcapacité chinoise, affirmant que les allégations formulées par certains pays occidentaux donnent une image faussée de la dynamique du marché et servent à justifier des mesures commerciales protectionnistes. Cette déclaration intervient alors que les États-Unis et l'Union européenne continuent de renforcer leur surveillance des exportations chinoises, notamment des véhicules électriques, des batteries et d'autres produits liés aux énergies propres.

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11: Bonjour à toutes et à tous. Vous êtes sur CGTN Radio, dans la rubrique Reportage de Fréquence Afrique, l'émission consacrée à l'actualité du continent africain et aux dernières nouvelles sur la coopération sino-africaine. Allons d'abord au Maroc, où les experts économiques estiment que la décision de prolonger la réduction de la production pétrolière des principaux pays de l'OPEP+, jusqu'à mi-2024, affecterait les marchés marocains. Après la nouvelle décision de réduction de la production pétrolière annoncée par l'Arabie Saoudite et la Russie, les deux piliers de l'alliance OPEP+ des pays exportateurs de pétrole, les économistes estiment que le Maroc, qui importe environ 90% de ses besoins en pétrole, sera affecté par cette décision qui aura des répercussions directes sur son économie et sur ses citoyens, surtout à la lumière de la vague continue de sécheresse et d'inflation dans le royaume. Omar Ketani, professeur en économie à l'université Mohamed V de Rabat, explique.
12: Le Maroc subit d'abord l'inflation de l'énergie et indirectement l'inflation des importations qui sont faites sur des pays de l'Europe. Celui qui paye le prix de cette inflation particulièrement, c'est le consommateur marocain. Et d'autant plus que cette inflation... Les chiffres qui sont cités par le Haut Commissariat au Plan disent que les produits de base subissent un double impact au niveau inflationniste. Parce que si l'inflation est considérée pour, d'une manière générale, a été estimée à 6,3% ou 6,1%, eh bien pour les produits de base, elle est du double.
11: Le gouvernement marocain a pris certaines mesures pour aider les citoyens à faire face à la possibilité d'une hausse des prix de l'énergie, en plus de sa tendance à poursuivre sa production en énergie renouvelable afin de réduire sa dépendance aux produits énergétiques qu'il importe de l'étranger. Explication de Abdelali Boutayeb, professeur en relations économiques internationales.
13: C'est le mix énergétique, la multiplication des ressources et des sources énergétiques au niveau national. D'ailleurs, quand on voit ce qui se passe au niveau de tout ce qui est éolienne, on a des projets solaires, on a le plus grand projet solaire en Afrique. Bien sûr, il y a toujours l'aide de beaucoup de pays, y compris la Chine. Non, on a tracé notre destinée, on a tracé notre stratégie, on est en train de la pratiquer. On ne va plus se baser sur uniquement les énergies fossiles, à savoir pétrole. On est en train de multiplier, on s'achemine vers gaz naturel, vers les énergies solaires.
11: Malgré les effets négatifs de cette décision sur l'économie marocaine, les experts estiment que tous les indicateurs ayant conduit à la prolongation de la réduction volontaire de la production pétrolière visent à maintenir la stabilité du marché compte tenu de l'état d'incertitude économique persistant depuis le début du conflit en Ukraine. Abdelali Boutayeb revient encore pour les détails.
13: Jusqu'à présent, la guerre entre la Russie et l'Ukraine déstabilise la relance économique au niveau mondial, qui fait à ce que quand il n'y a pas de relance, il n'y a pas de consommation de pétrole. Il y avait une relance économique à partir de 2022, mais 2023, on a assisté à une chute dans pratiquement

0: dans tous les pays du monde, surtout les pays qui consomment plus de pétrole. De temps plus, on assiste à un réchauffement de la planète qui fait qu'on ne consomme plus le pétrole pour le chauffage. Et une autre variable, c'est la multiplication aujourd'hui des transports hybrides, des transports électriques.
1: Alors que le ministre saoudien de l'énergie a confirmé son intention de continuer à réduire le volume de sa production d'un million de barils par jour entre avril et juin de cette année, la Russie a annoncé une prolongation de la réduction jusqu'à 471 000 barils par jour, qui comprend à la fois la production et les exportations. Cela s'ajoute à la réduction de 500 000 barils annoncée en avril 2023, qui devrait se poursuivre jusqu'à fin 2024.

0: En Afrique du Sud, l'intelligence artificielle est de plus en plus utilisée dans les industries et la vie quotidienne. Le ministère des Communications et des Technologies numériques du pays a réuni les gouvernements et le secteur privé autour d'un sommet sur l'IA à Johannesburg, avec pour objectif d'examiner les politiques pertinentes, trouver des moyens d'exploiter le plein potentiel de l'IA au profit de l'économie et relever les défis socio-économiques. ChatGPT a mis l'intelligence artificielle entre les mains des millions de personnes en 2023, ce qui soulève le besoin urgent d'une réglementation. Cette question a été soulignée lors du sommet de Johannesburg. Mongli Gugubele, ministre sud-africain des communications et des technologies numériques.
1: Le plus grand défi auquel nous sommes confrontés concernant l'intelligence artificielle est de rester en phase avec elle afin qu'à tout moment matériel, elle serve l'humain, ce que nous appelons des objectifs humains. Nous devons nous assurer que nous ayons une politique, que nous ayons des normes, parce que nous ne devons jamais lui permettre de servir quoi que ce soit de préjudiciable à l'humanité.
0: Pour Nick Bradshaw, cofondateur de l'Association sud-africaine pour l'intelligence artificielle, cette conférence arrive juste à temps.
2: Aujourd'hui, des gens, des individus, des humains et des individus sur leur téléphone peuvent commencer à jouer avec l'IA, ce qui était impossible il y a 3 ans. Donc, dans ce nouveau paysage dans lequel nous nous trouvons, c'est le bon moment pour avoir cette discussion sur l'IA responsable.
0: Go, c'est le nom d'un chien robotisé conçu en Chine qui était l'une des vedettes du sommet. Cette merveille numérique est testée par l'Université des technologies de Chuanhe, qui abrite l'un des 11 centres d'intelligence artificielle. Les universités ont été chargées de développer les compétences et des innovations de pointe. Anish Kurien, directeur par intérim du centre d'IA à l'Université des technologies de Chuanhe, nous explique la conception de leur création.
3: L'une des idées de cette technologie est de se déplacer dans des environnements qui présentent des risques potentiels pour la santé de l'individu. Prenons l'exemple de l'environnement minier. Envoyer un être humain dans certains contextes peut présenter des risques potentiels pour la sécurité. Dans ce type d'environnement, l'envoi d'une telle plateforme permet de visualiser, de sentir et d'étudier l'environnement.
0: Le vaste potentiel de l'IA pour relever des défis complexes est également exploré, comme cette invention de l'équipe de Paul Chini, maître des conférences de l'Université centrale de technologie.
2: Nous nous concentrons principalement sur les dispositifs d'assistance à la mobilité. Nous nous intéressons donc aux problèmes que rencontrent les personnes handicapées, totalement handicapées, qui ne peuvent même pas bouger un muscle, mais qui peuvent parler correctement. Nous avons donc mis au point ce fauteuil roulant qui peut utiliser votre parole pour vous mouvoir dans une zone.
0: L'IA est un outil puissant pour relever les défis socio-économiques, transformer les entreprises et rapporter des milliards de dollars à l'économie africaine. Mais le continent est très en retard par rapport à des pays comme la Chine et les États-Unis et devra accélérer la cadence pour tirer pleinement parti de la quatrième révolution industrielle.

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0: Autre chose à présent. Les autorités zimbabwéennes ont introduit une nouvelle monnaie garantie par un dépôt d'or pour tenter de mettre fin à plusieurs années d'instabilité et ralentir l'inflation. Cette nouvelle monnaie, appelée Zimbabwe Gold ou ZIG, circule désormais aux côtés du dollar américain. Dans une des premières mesures prises après sa prise de fonction en avril 2024, le nouveau gouverneur de la Banque centrale du Zimbabwe, John Mushaya Vanu, a mis fin à la vie du dollar zimbabwéen mal en point en le remplaçant par une nouvelle monnaie. On l'écoute.
1: With effect from today.
2: À partir d'aujourd'hui, le 5 avril 2024, les banques devront convertir les soldes actuels en dollars zimbabwéens dans la nouvelle monnaie qui s'appellera Zimbabwe Code. Z majuscule, I minuscule, G majuscule, ZIG en somme.
0: Comme son nom l'indique, cette nouvelle unité est liée au métal précieux qui est l'un des principaux produits d'exportation du Zimbabwe, bien que le pays ne revienne pas à l'étalon or. Toujours John Mushaya Vanu, gouverneur de la Banque de réserve du Zimbabwe.
2: Nous ne sommes pas passés à l'étalon or. Je pense qu'il faut être très clair sur ce point. Nous ne faisons que garantir notre monnaie en utilisant l'or comme l'un des nombreux métaux que nous allons utiliser, ainsi que les soldes de change.
0: Le taux d'échange du ZIG est de 13,56 pour 1 dollar américain, ce qui contraste avec son prédécesseur dont le taux avait chuté à 33 000 pour 1. Les autorités sont convaincues de pouvoir maintenir cette nouvelle valeur. Notre correspondant au Zimbabwe, Farai Mwakutuya, nous en dit plus.
3: La Banque centrale affirme qu'elle dispose de 100 millions de dollars en espèces et de réserves minérales d'une valeur de 185 millions de dollars, ce qui, décombiné, est plus que suffisant pour garantir les 80 millions de nouvelles devises qui seront mises en circulation.
0: La déclaration des politiques monétaires très attendue a divisé par plus de 6 le taux des prêts bancaires, les ramenant à 20% afin de tenir compte du change de la nouvelle monnaie. Le gouverneur s'est engagé à ne pas faire tourner la planche à billets et à limiter les prêts au gouvernement dans le but de contrôler la croissance de la masse monétaire.
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0: Le ministre égyptien de la planification a annoncé que la croissance démographique de l'Égypte, pays le plus peuplé du monde arabe, avait ralenti à 1,4% en 2023, soit son taux le plus bas depuis plus de 50 ans. Le président égyptien Abdel Fattah al-Sissi a indiqué que le taux de natalité élevé pèse sur le service ainsi que le budget de l'État et anéantit en même temps les gains de croissance économique. Freiner la croissance démographique demeure un objectif majeur du président égyptien Abdel Fattah al-Sissi depuis son entrée en fonction en 2014. On l'écoute.
1: Après avoir mis 200 ans pour que la population passe de 4 millions à 100 millions d'habitants, il ne nous faudra que 30 ans pour passer à 200 millions d'habitants. Cela signifie que la pauvreté augmentera beaucoup plus qu'aujourd'hui.
0: L'Égypte a lancé plusieurs initiatives, dont le projet national pour le développement de la famille, afin de sensibiliser les parents et d'autonomiser les femmes, alors que les statistiques montraient qu'un bébé naissait toutes les 9 secondes en 2016. Commentaire de Madame Amira Tawadros, directrice du centre démographique du Caire au ministère égyptien de la planification.
2: C'est la première fois que le gouvernement égyptien aborde les questions démographiques sous l'angle du développement et de l'intégration. Ce n'est pas le travail d'un seul ministère.
0: Plusieurs ONG ont également contribué à ces efforts, comme le souligne Farida Omar, présidente de l'association Femmes et Société.
2: Nous avons lancé des campagnes de sensibilisation sur le planning familial et nous avons ciblé les couples nouvellement mariés pour les sensibiliser aux avantages des petites familles tout en leur apportant un soutien médical et social.
0: Et leurs réactions ont été positives chez de nombreuses femmes comme Eman Abdel Hafez, mère de famille.
2: J'ai suivi de nombreux cours et séances de sensibilisation sur la manière de créer une famille saine. C'est pourquoi je n'ai que deux enfants et j'apprends ici à leur accorder suffisamment d'attention et à améliorer nos conditions de vie.
0: Le taux de croissance de la population est descendu à un niveau record de 1,4% en 2023. Cependant, le responsable affirme qu'ils sont déterminés à faire baisser encore ces chiffres afin d'améliorer la qualité de vie dans ces pays d'Afrique du Nord.

0: Parlons santé pour clore cette édition d'information. Au Nigeria, les enfants ont commencé à recevoir les vaccins MEN5 contre la méningite, une infection grave qui constitue un problème de santé publique majeur. Le pays est actuellement en train de vacciner les enfants dans les zones à haut risque. Faith Monokpo-Okpong, mère de deux enfants, souligne l'importance de la vaccination pour protéger les enfants des maladies évitables. Le fait qu'elle attende le vaccin MEN5 reflète l'impatience généralisée d'une meilleure protection contre la méningite. On l'écoute.
1: Je veux juste les empêcher de contracter toutes ces maladies ou infections auxquelles les enfants sont sujets lorsqu'ils ne reçoivent pas ces vaccins.
0: Le vaccin MEN5 cible le 5 couches de la maladie. Avec des millions de doses en réserve, les Nigériens vaccinent activement les enfants dans les zones à haut risque. Eduardo Celades, chef du service de la santé de l'UNICEF au Nigeria, nous explique plus.
2: Jusqu'à présent, plus de 2 millions de doses ont été expédiées au Nigeria et au cours des deux dernières semaines, plus d'un million d'enfants ont été vaccinés dans différents états du Nigeria.
0: Les données de l'UNICEF montrent qu'un enfant infecté sur 10 meurt de cette maladie qui affecte les membranes du cerveau et de la moelle épinière. Malgré le progrès réalisé en matière de vaccination, les difficultés persistent, notamment l'hésitation à se faire vacciner, alimentée par des mythes et des craintes. Mais les experts soulignent la puissance et l'efficacité du vaccin dans la prévention contre les effets dévastateurs de la maladie. Onyemocho Aoudou, directeur de l'Institut de la Santé mondiale et de la Sécurité sanitaire.
2: Le mythe ou la crainte des gens est que le vaccin ne fonctionne pas, qu'il ait des effets secondaires et qu'il puisse causer d'autres problèmes. Ce vaccin est puissant et s'il est utilisé, il peut prévenir l'apparition de la maladie chez tous les individus sensibles.
0: La méningite constitue une menace importante pour les jeunes enfants du monde entier, en particulier dans certaines parties de l'Afrique subsaharienne, ce qui renforce l'urgence des campagnes de vaccination. Le vaccin étant originaire de l'Inde, son accessibilité pour les pays africains devrait s'améliorer pour offrir une lueur d'espoir dans la lutte contre cette maladie mortelle.
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0: Ainsi s'achève donc notre rubrique reportage. Merci de l'avoir suivi, mais l'émission continue avec une belle chanson et puis ce sera la dernière partie consacrée au cours des Chinois. C'est parti!

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2: Bonjour tout le monde, 大家好 ，bienvenue à l'écoute de notre cours de chinois au quotidien. Je suis Xiao Cai.
3: Bonjour tout le monde, 大家好 ，c'est Yves.
2: Alors, dans le cours précédent, nous avons appris des phrases utiles concernant une visite au musée. On va faire une petite révision. D'abord, 这儿可以拍照吗？
3: 这儿可以拍照吗？ Est-ce qu'on peut prendre des photos ici?
2: 请不要使用闪光灯。
3: 请不要使用闪光灯。S'il vous plaît, veuillez ne pas utiliser le flash.
2: 有解说员吗？
3: 有解说员吗？ Y a-t-il des guides?
2: 最近还有什么新展览？
3: 最近还有什么新展览 ？Y a-t-il de nouvelles expositions en ce moment？
2: Voilà, maintenant on va écouter tous les dialogues du cours précédent.
4: 对话一，
1: 这儿可以拍照吗？
4: 可以，但是请不要使用闪光灯。对话二，
1: 有解说员吗？
4: 有，每半个小时一次。对话三，
1: 最近还有什么新展览？
4: 您可以浏览我们博物馆的网站。
3: C'est fini pour la révision de la dernière leçon. Nous allons maintenant voir les phrases clés d'aujourd'hui.
2: 该起床了。
3: 该起床了。C'est l'heure de se lever.
2: 早上的空气真好。
3: 早上的空气真好。L'air du matin est vraiment très bon.
2: 我们去散散步吧。
3: 我们去散散步吧。On va se promener, ça te dit?
2: 我天天都来。
3: 我天天都来。Je viens tous les jours.En français, Xiao Tai, on dit « le monde appartient à ceux qui se lèvent tôt ».
2: Ah bon, en chinois, on dirait « 早睡早起身体好». Se coucher tôt et se lever tôt donne une bonne santé.
3: Et si je m'entraîne le matin, je me sens bien. Maintenant, j'aime bien faire comme les vieux chinois. Si je veux dire à mon coloc de se lever pour m'accompagner, comment je peux dire ?
2: Tu peux lui dire « 该起床了», c'est l'heure de se lever.
3: « 该起床了。
2: 「该» veut dire « devoir » ou « il faut ».
3: « 该»
2: « 起床», »,« se lever ».
3: « 起床».
2: Gai qi chuang le.
3: Gai qi chuang le. C'est l'heure de se lever.
2: Dialogue 1.
4: 对话一.
1: Gai qi chuang le, 别睡了。
4: 我还困着呢。
2: C'était le dialogue 1. Gai qi chuang le, 别睡了。
3: Gai qi chuang le, 别睡了。Ne dors plus, c'est l'heure de se lever. Gai qi chuang le. Donc c'est l'heure de se lever. Gai, normalement c'est in gai, tu devrais. Qi, c'est la particule, le verbe qui veut dire se lever, se relever. Chuang, c'est le lit. Donc...Se lever du lit, c'est l'heure de se lever. Bie shui le, bie c'est ne pas, ne fais pas ça. Shui, dormir, et la particule le pour accomplir l'action. Bie shui le, ne dors plus.
2: 我还困着呢。
3: 我还困着呢。J'ai encore sommeil. 我je hai encore. Kun, sommeil, endormi. Je, c'est une particule qu'on ajoute après le verbe ou après l'objectif pour compléter l'action. Et ne, c'est une particule qu'on ajoute à la fin pour terminer la phrase. 我还困着呢, j'ai encore sommeil.
2: Merci Yves.
3: Xiao Tai, comment dire l'air est très bon le matin?
2: 早上的空气真好。
3: 早上的空气真好。
2: 早上 veut dire le matin.
3: 早上。
2: 空气 l'air.
3: 空气。
2: 真 est un adverbe qui a le sens de vraiment, réellement, utilisé ici pour renforcer le mode affirmatif.
3: 真.
2: Voici un exemple. 空气真好 l'air est très bon. Et un autre exemple. 他唱歌唱得真好听 il chante vraiment très bien. 真
3: 真
2: 好 bien bon
3: 好
2: 早上的空气真好
3: 早上的空气真好 l'air est très bon le matin
2: dialogue 2
4: 对话二
1: 早上的空气真好
4: 现在北京的空气越来越好了
2: on a parlé d'air dans le dialogue 2

0: 去散散步吧。
1: 我们去散散步吧。
0: 我们누
1: 我们
0: 去안레옴네
1: 散散步。
0: 我们去散散步吧。
1: 我们去散散步吧。Allez, on va se promener.
0: Dialogue 3.
2: 对话三。
3: 我们去散散步吧。
2: 好，我喜欢散步。
0: C'était le dialogue 3. 我们去散散步吧。
1: 我们去散散步吧。On va se promener, ça te dit? 我们 nous, tu, allez, 散散步 ou 散步 se promener. Et bah, ça indique une proposition. Donc en français, on pourrait rajouter ça te dit ou ok?
0: 好，我喜欢散步。
1: 好，我喜欢散步。Bien, j'aime bien me promener. 好 bien ou bon, cela signifie si l'acquiescement. 我喜欢 j'aime, 散步 se promener.
0: Merci Yves pour ces explications.
1: De rien, c'est Otay. Bon, un monsieur âgé qui fait les exercices le matin dans le parc m'a dit qu'il y allait tous les jours. Mais j'ai oublié comment il a dit en chinois.
0: Il a sûrement dit comme ça. 我天天都来。
1: 我天天都来。
0: 我，je。
1: 我。
0: 天天 veut dire tous les jours。
1: 天天。
0: 都 ，tout。
1: 都。
0: 来 ，venir。
1: 来。
0: 我天天都来。
1: 我天天都来。Je viens tous les jours。Je crois effectivement qu'il a dit comme ça.
0: OK, on va écouter le dialogue 4.
2: 对话四。
3: 大爷，您经常晨练吗？
4: 对，我天天都来。
0: Voilà, dans le dialogue 4, on a croisé un monsieur âgé qui fait les exercices tous les matins. 大爷，您经常晨练吗？
1: 大爷，你经常晨练吗？ Monsieur, vous venez souvent faire des exercices le matin? 大爷 c'est une expression qu'on utilise pour s'adresser à une vieille personne. Ça signifie grand-père, plus ou moins. 您, formule de politesse. 经常, souvent. 晨, ça signifie le matin. 练, s'exercer. Et ma, la question.
0: 对，我天天都来。
1: 对，我天天都来。Oui, je viens tous les jours. 对 ，juste, c'est vrai. 我 ，je, 天天 tous les jours, 都来 ，je viens.
0: très bien. Alors avant de repasser les dialogues au complet, on va faire une petite révision des phrases clés d'aujourd'hui.该起床了。
1: 该起床了。C'est l'heure de se lever.
0: 早上的空气真好。
1: 早上的空气真好。L'air du matin est très bon.
0: 我们去散散步吧。
1: 我们去散散步吧。On va se promener, ça te dit?
0: 我天天都来。
1: 我天天都来。Je viens tous les jours.
0: Bon, maintenant les dialogues.
2: 对话一。
3: 该起床了，别睡了。
2: 我还困着呢。对话二。
3: 早上的空气真好。
2: 现在北京的空气越来越好了。对话三，
3: 我们去散散步吧。
2: 好，我喜欢散步。对话四，
3: 大爷，您经常晨练吗？
4: 对，我天天都来。
0: OK, c'est tout pour les dialogues. J'espère que vous avez bien compris quelque chose. Maintenant, c'est l'heure de l'ABC de la culture chinoise.
1: Tout à fait, on va parler des exercices le matin en Chine. Donc faire des exercices le matin est une habitude des Chinois, et ce n'est pas juste pour aller s'entraîner. Imaginez que dans les parcs, dans les rues, dans les places et dans les squares, il y a partout des gens, jeunes ou âgés, hommes et femmes, qui se promènent et qui courent. Il n'est pas rare de les voir marcher à reculons, ce qui fait beaucoup rire les touristes. Ils peuvent aussi chanter des chansons ou des opéras, ils dansent, ils pratiquent de l'épée, ils emmènent chanter leurs oiseaux, ils pratiquent de la boxe tai chi. Ça, c'est une image très typique des exercices le matin. Ces dernières années, les agences de voyage de Beijing en ont profité pour incorporer la visite matinale d'un parc à leur programme de voyage, ce qui intéresse beaucoup les touristes étrangers. Ils ont souvent vraiment envie de connaître la culture traditionnelle chinoise, surtout la vie quotidienne du peuple pékinois.En effet, on découvre une vie très chaleureuse qui a presque disparu dans les pays occidentaux.
0: Et merci Yves. Et voilà, c'est sur cette scène de la vie quotidienne pékinoise qu'on va terminer ce cours de chinois d'aujourd'hui. Un petit test avant de vous quitter. Comment dire en chinois ? Allons se promener.
5: Yayo, Africa.
6: 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L'info continue sur notre antenne.

0: Et nous débutons au Japon. La première ministre Sanae Takaishi a déclaré que le bilan du puissant séisme qui a frappé mardi la préfecture de Kumamoto s'élevait désormais à 13 morts. Cette annonce intervient alors qu'une opération de sauvetage est en cours à la suite d'une explosion survenue dans un centre commercial local après la secousse. Les autorités pensent que l'explosion pourrait avoir été causée par une fuite de gaz provoquée par le séisme et une enquête est en cours pour en confirmer la cause exacte. Environ 200 clients et membres du personnel avaient évacué le centre commercial immédiatement après le séisme. La police indique que certains employés sont toujours bloqués à l'intérieur du bâtiment, bien que le nombre exact de personnes portées disparues reste encore incertain. L'armée américaine affirme avoir intercepté avec succès tous les missiles tirés par l'Iran lors d'une attaque surprise contre ses forces stationnées au Moyen-Orient. Selon un article publié mardi par Axios, Téhéran aurait lancé des missiles en direction d'une base américaine en Jordanie. Par ailleurs, l'Iran a déclaré qu'il ne permettrait pas au détroit d'Ormuz de retrouver son statut d'avant le conflit. Un haut diplomate iranien a déclaré que l'Iran était prêt à reprendre les combats si nécessaire pour faire valoir sa souveraineté sur cette voie navigable stratégique. Le sultanat d'Oman a présenté à l'Iran une proposition visant à gérer le détroit, qui prévoit notamment la perception de redevances volontaires pour son utilisation. Ce plan, soutenu par les États du Golfe, est destiné à servir de base pour mettre fin aux perturbations commerciales causées par le conflit en cours. Toutefois, les États-Unis ont rejeté toute forme de péage ou de redevance pour les navires transitant par le détroit, insistant sur le fait qu'il s'agit d'une voie navigable internationale. Le ministre israélien de la Défense, Israël Katz, a déclaré qu'Israël prévoyait d'augmenter le nombre de colonies juives en Cisjordanie. Il a également indiqué avoir donné l'ordre à l'armée d'intensifier les opérations offensives dans la région et de se préparer à prendre le contrôle d'un autre camp de réfugiés palestiniens et à le vider de ses habitants. Ces déclarations interviennent alors que la situation dans la région continue de se détériorer. Les villageois palestiniens affirment en effet que la région est au bord du point de rupture après une recrudescence des incursions de colons israéliens et des affrontements violents.
1: Cette zone est devenue une cible. Les bâtiments sont démolis les uns après les autres. De nouvelles constructions sont rasées chaque jour. Ces derniers jours, les serres de Wael ont été détruites. Et avant cela, des installations industrielles, des magasins et des salles d'exposition ont également été rasées. Ils disent que nous sommes des terroristes, mais nous ne sommes pas des terroristes. Nous n'avons même pas de couteau tranchant pour abattre les moutons chez nous. Nous ne les attaquons pas. Ils arrivent en véhicule et s'approchent de nos maisons, mais nous ne leur opposons aucune résistance. Nous n'avons que des pierres pour nous défendre, rien d'autre. S'ils veulent continuer ainsi, il y aura une explosion, quoi d'autre? On ne vit qu'une fois. Alors quand je vois quelqu'un venir me tuer, comment dois-je réagir? Dois-je lui offrir des bonbons?
2: Farhan Haq, porte-parole adjoint du secrétaire général de l'ONU, Antonio Guterres, a déclaré que le chef de l'ONU avait condamné les attaques perpétrées par des colons israéliens en Cisjordanie. M. Guterres appelle également les autorités israéliennes à prendre des mesures immédiates et efficaces pour empêcher de nouvelles attaques contre les Palestiniens et leurs biens. Le Hamas, le mouvement de résistance islamique palestinien, a condamné l'appel du ministre israélien de la Défense, M. Katz, à détruire un autre camp de réfugiés en Cisjordanie occupée. Le mouvement a également exhorté la communauté internationale à surveiller les actions d'Israël et à demander des comptes à ses dirigeants. Et à Tel Aviv, des dizaines de manifestants sont descendus dans les rues pour protester contre les violences des colons en Cisjordanie.
3: Je suis ici aujourd'hui en tant qu'organisatrice étudiante de Standing Together pour protester non seulement contre la violence des colons, mais aussi contre notre gouvernement qui la soutient, la finance et l'encourage. Les colons, en réalité, ce qu'ils font, ce n'est pas parce qu'ils sont des individus fous. Ils commettent des atrocités horribles, vraiment horribles, envers des Palestiniens innocents parce que c'est la politique du gouvernement.
0: Keiko Fujimori est devenue la première femme élue à la présidence du Pérou. Elle a pris ses fonctions le 28 juillet, jour de la fête nationale du Pérou, lors d'une cérémonie au palais législatif de la capitale, à laquelle ont assisté des dirigeants de droite venus de toute l'Amérique latine.
4: Keiko Fujimori a entamé sa première journée à la tête de l'État péruvien par une série de rencontres bilatérales mardi matin avant de prêter officiellement serment. Elle a rencontré le roi d'Espagne, Felipe VI, les présidents des pays voisins, l'Équateur et le Chili, ainsi que les dirigeants du Honduras, du Paraguay et de l'Argentine. Elle s'est ensuite rendue au palais législatif du Pérou à bord d'un SUV blanc entouré d'un cordon de sécurité très serré pour recevoir l'écharpe présidentielle. Keiko Fujimori est la première femme présidente du Pérou, élue démocratiquement, et à 51 ans, elle va réintégrer le palais présidentiel que vous voyez derrière moi. Elle a vécu ici pour la première fois aux côtés de son défunt père, l'ancien président Alberto Fujimori, qui a dirigé ce pays dans les années 1990. Et c'est en tant que première dame à ses côtés qu'elle a débuté sa carrière politique il y a plus de 3 décennies. Aujourd'hui, après 4 tentatives pour accéder à la présidence, elle va réintégrer son ancienne demeure. Fujimori porte sur ses épaules un héritage controversé. Son père a purgé une peine de 16 ans pour violation des droits de l'homme et corruption, et elle reste une figure très clivante de la scène politique péruvienne. En tant qu'héritière politique de son père, elle a su tirer parti de sa base électorale, mais elle est elle-même active en politique depuis des décennies et compte ses propres partisans et détracteurs. S'adressant au Congrès péruvien, elle s'est engagée à gouverner de manière responsable.
3: Devant l'histoire et devant vous tous, j'ai prêté le serment le plus sacré qu'un citoyen puisse prononcer. Défendre la Constitution, protéger les libertés de notre peuple et consacrer chaque jour de ma vie à la grandeur et au bien-être du Pérou. À partir d'aujourd'hui, le 28 juillet 2026, nous commençons à écrire notre avenir pour les 5 prochaines années. Pas un jour de plus.
4: Pour le Pérou, son accession à la présidence marque le retour au pouvoir d'une dynastie apolitique, ravivant les profondes divisions qui déchirent depuis longtemps ce pays d'Amérique du Sud. De nombreux partisans se sont massés le long des rues pour voir le cortège présidentiel. De l'autre côté de la ville, ses détracteurs sont descendus dans la rue pour manifester contre son investiture. La victoire de Fujimori intervient dans un contexte de regain général des forces conservatrices et de droite à travers l'Amérique latine. Certains de ses dirigeants, comme le Chilien José Antonio Kast, l'Équatorien Daniel Noboa et l'Argentin Javier Milei, étaient présents lors de sa cérémonie d'investiture. Mais après avoir remporté l'élection en juin avec une marge infime de moins de 50 000 voix face à son rival de gauche Roberto Sanchez, Fujimori doit désormais gouverner un pays divisé.
0: Le président sénégalais s'est rendu à Bamako, au Mali, le 28 juillet pour une visite de travail et de solidarité. Accompagné de plusieurs ministres, Bassirou Diomaye Faye a d'abord échangé en tête-à-tête avec son homologue malien durant 2 heures avant une réunion élargie aux membres des 2 délégations. Au menu des discussions, sécurité, économie et monnaie. Un compte-rendu de Maliki Diallo, notre correspondant à Bamako.
5: C'est sa deuxième visite au Mali en 2 ans. Bassirou Diomaye Faye est venu témoigner la solidarité du peuple sénégalais au peuple malien après les attaques terroristes qui ont endeuillé le Mali ces dernières semaines.
6: Je suis venu lui rendre une visite de courtoisie et lui renouveler à lui et à son gouvernement, mais aussi au peuple malien frère, nos condoléances émues à la suite des dernières attaques tragiques qui ont coûté la vie à plusieurs soldats. Nous nous inclinons devant leur mémoire et prions pour le repos de leur âme.
5: Accompagné de son ministre de la Défense, le président sénégalais ne s'est pas contenté seulement d'exprimer sa solidarité au Mali. Bassirou Diomaye Faye a réaffirmé aussi la disponibilité de son pays à collaborer avec les autorités maliennes dans la lutte contre les groupes terroristes qui menacent toute la région.
6: Tenant compte aux questions de paix et de sécurité au niveau de la sous-région, mais notamment sur les voies et moyens de lutter efficacement contre le terrorisme qui ne cesse de s'étendre et menace toutes nos populations. Car je lui redis la disponibilité du Sénégal à accompagner le Mali dans cette épreuve pour faire face ensemble aux défis multiples ainsi qu'aux menaces à la paix, à la stabilité dans toute la région et au-delà dans tout le Sahel. Parce que ces menaces, nous en avons convenu, ne connaissent pas de frontières et se renforcent avec nos divisions.
5: Les chefs d'État sénégalais et maliens ont également évoqué des questions économiques et monétaires. Bassirou Diomaye Faye annonce l'organisation d'un sommet des chefs d'État de l'Union économique et monétaire ouest-africaine dans les prochaines semaines afin de renforcer davantage la coopération entre les 8 pays qui partagent le franc CFA depuis plusieurs décennies.
6: Et nous avons convenu de travailler avec les autres homologues d'autres pays frères à la convocation dans les meilleurs délais de sommet au niveau des chefs d'État pour redynamiser la coopération monétaire et économique, mais aussi dans la gestion de la ressource hydraulique au niveau de ce fleuve que nous avons en partage.
7: Cette visite intervient 10 jours après l'élection de Bassirou Diomaye Faye à la tête de la communauté des États de l'Afrique de l'Ouest, une organisation que le Mali, le Burkina Faso et le Niger se sont retirés il y a une année et demie. Fin mars, la CEDEAO a nommé un médiateur pour négocier une coopération efficiente entre les deux organisations sous-régionales. Mais à Bamako, Bassirou Diomaye Faye et le président de la transition du Mali n'ont pas parlé de la CEDEAO. Maliki Diallo, Bamako pour CGTN français.
0: Le 27 juillet, le ministre d'État nigérien aux Affaires étrangères, Sola Enika Nolay, a rencontré son homologue sud-africain Ronald Lamola à Abuja et lui a adressé une sévère réprimande diplomatique concernant les attaques anti-immigrés récurrentes visant des citoyens nigérians en Afrique du Sud.
1: La partie nigériane a souligné que ces actes de violence à l'encontre des Nigérians s'inscrivaient dans une tendance avérée qui s'étend sur 30 ans. Rien que depuis 2022, 98 Nigérians ont trouvé la mort lors d'actes de violence collective. Le Nigeria a insisté sur le fait que même si des individus étaient soupçonnés d'actes illégaux ou criminels, ils devaient être arrêtés et poursuivis par les autorités judiciaires conformément à la loi, plutôt que d'être livrés à la justice populaire. Il semblerait que le ministre sud-africain des Affaires étrangères, M. Lamola, se soit rendu au Ghana en tant qu'envoyé spécial du président Ramaphosa avant de diriger une délégation au Nigeria. Toutefois, sa demande de rencontre a été rejetée par le président nigérian Tinubu. Lors du sommet de la Communauté économique des États de l'Afrique de l'Ouest, la CEDEAO, qui s'est tenue le 19 juillet, le vice-président nigérian Chetima, s'exprimant au nom du président Tinubu, a fermement condamné les attaques xénophobes contre les Nigérians et d'autres Africains en Afrique du Sud, a exhorté la CEDEAO à maintenir une position unifiée et a appelé à soumettre la question à la discussion lors du prochain sommet de l'Union africaine. Selon certaines informations, depuis qu'une nouvelle vague de sentiments hostiles à l'immigration clandestine a éclaté en Afrique du Sud en mai dernier, environ 1500 Nigérians auraient été évacués du pays.
0: La Chine a salué une décision de l'Organisation mondiale du commerce contre les mesures restrictives prises par la Turquie à l'encontre des véhicules électriques et autres véhicules en provenance de Chine. Le rapport du groupe spécial de l'OMC, publié mardi, a donné raison à la Chine, estimant que les droits de douane et les règles d'octroi de licence imposées par la Turquie depuis 2023 sur les véhicules électriques, hybrides et autres véhicules chinois enfreignaient les règles du commerce international. Le ministère chinois du commerce exhorte la Turquie à se conformer à cette décision, affirmant que ces restrictions avaient gravement nui aux relations commerciales entre les deux pays. Et le ministère chinois du commerce a publié mardi un document détaillé réfutant le récit dit de la surcapacité chinoise, affirmant que les allégations formulées par certains pays occidentaux donnent une image faussée de la dynamique du marché et servent à justifier des mesures commerciales protectionnistes. Cette déclaration intervient alors que les États-Unis et l'Union européenne continuent de renforcer leur surveillance des exportations chinoises, notamment des véhicules électriques, des batteries et d'autres produits liés aux énergies propres.

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2: Bonjour à tous, bienvenue dans cette édition d'In Vivo au sujet de l'environnement. Le tri des déchets est en train d'améliorer l'habitat local dans les régions rurales chinoises, alors que la pollution plastique menace de plus en plus l'existence des animaux. Et l'homme, de son côté, mène des actions pour y réagir. Donc cette édition va vous proposer des reportages qui vous permettront de comprendre des efforts fournis par des pays du monde pour la conservation de l'environnement. Voilà, c'est tout pour le sommaire de notre émission et je vous invite à présent à suivre une mélodie et on se retrouve juste après pour la suite.

0: De retour dans In Vivo. En Chine, le tri des déchets s'est déjà imposé dans les villes. Alors dans certains villages chinois, cette opération devient aussi une nouvelle mode et améliore petit à petit l'habitat local. Reportage. Environnementaliste, Chen Liwen s'est lancé dans la protection de l'environnement après avoir passé son diplôme universitaire. Elle a effectué des inspections d'études dans un grand nombre de villes chinoises. Cette expérience lui a permis de constater de ses propres yeux les nuisances de l'incinération et des décharges sauvages de déchets sur la santé et l'environnement. En 2017, Chen Liwen a fondé une organisation à but non lucratif, baptisée Village à zéro déchet. Avec son équipe, elle a commencé à populariser le tri des déchets dans les régions rurales chinoises, notamment dans 5 provinces, dont le Hebei, le Jiangxi et le Zhejiang. En collaborant avec les administrations locales, ils réfléchissent sur les moyens d'inciter les villageois à trier leurs déchets. Chen Liwen.
1: Au début de ma carrière, j'ai vu de nombreuses pollutions suscitées par les déchets mélangés. Assister à l'incinération et à la décharge sauvage des déchets était pétrifiant. Ce type de traitement mélangé des déchets porte une menace gravissime sur la santé humaine, ce qui est en fait la force motrice fondamentale qui me conduit à me consacrer dans cette cause.
0: Dans les villages chinois, les déchets mélangés sont généralement jetés dans la poubelle publique, collectés par un agent de propreté et ensuite transportés dans un dépotoir pour être incinérés ou jetés à la décharge. Alors dans le modèle que Chen Liwen et son équipe mettent au point, les villageois agissent comme source et répartissent les déchets entre secs et humides, tandis que les entreprises de collecte de déchets ramassent les déchets non pourrissables et les transfèrent vers une décharge ou une usine d'incinération en ville. Les déchets qui pourrissent sont compostés sur place et transformés en compost qui alimente les potagers des villageois.
1: Les déchets humides sont par nature différents des autres déchets. Les déchets humides, qu'on appelle souvent les déchets de cuisine, sont ceux en provenance de la terre, tandis que d'autres déchets proviennent des produits industriels.
0: Chen Liwen et ses collègues sont allés rencontrer les cadres au niveau des communes et des bourgs à travers le pays. Ils présentent au gouvernement le matériel nécessaire pour mettre en place pour le tri des déchets. Par exemple, la carte indicative de tri des déchets, les véhicules nécessaires au tri et à la collecte des déchets, ainsi que les emplacements et installations nécessaires au tri des déchets de cuisine.
1: Dans nos pratiques, nous avons découvert que persuader les paysans à faire le tri n'est pas la partie la plus difficile. Ce qui est le plus difficile, c'est de faire comprendre aux autorités locales la nécessité de lancer une campagne en l'absence de politique administrative obligatoire en matière de tri des déchets. Le tri des déchets constitue en fin de compte une affaire d'administration publique, en l'occurrence, une fois que les autorités locales comprennent l'idée et font fonctionner le système, la grande majorité de la population suit.
0: Entre 2018 et 2022, Chen Liwen et son équipe ont mené des expériences dans la commune de Dongyang, au nord de la province du Jiangxi, dans le sud-est de la Chine. Et c'est là que les essais de Chen Liwen ont remporté un énorme succès. La commune de Dongyang ne dispose pas d'une base industrielle en raison de sa situation géographique assez reculée. Mais l'autre facette de ce retard est la beauté naturelle dont jouit la commune. Située dans une zone de montagne, la commune de Dongyang est entourée de forêts et de collines sans fin et traversée par deux rivières. Après de mûres réflexions, les autorités locales ont estimé que la voie à suivre pour Dongyang n'était pas de développer l'industrie ou de construire une borne industrielle, ce qui était populaire à l'époque, mais de s'engager dans l'agriculture et le tourisme. Les idées de Chen Liwen coïncident donc avec celles des autorités locales. La formation du tri des déchets auprès du personnel administratif s'est déroulée tout d'abord dans la commune de Dongyang.
1: Après avoir formé le personnel, Nous l'accompagnons pour qu'il se rende dans les foyers, afin de présenter les détails du tri à la population. Au stade initial du tri des déchets, nous sommes tenus de dire que le comité du village doit faire du porte-à-porte pour rendre visite aux foyers, au moins tous les jours pendant une semaine.
0: Selon Chen Liwen, le tri des déchets secs et humides est parfois plus facile à appréhender pour les paysans par rapport aux villes.
1: Dans les pratiques de l'agriculture traditionnelle, les paysans connaissent naturellement la valeur de la circulation agricole. Ils savent que les déchets de cuisine sont utiles et ils nourrissent avec eux les volailles domestiques.
0: Selon les données, après la mise en œuvre du tri des déchets, le volume mensuel des déchets transportés de la commune de Dongyang au dépotoir a réduit d'environ 56%. La différence étant constituée des déchets pourrissables. Ces déchets de cuisine sont utilisés pour faire le compostage sur place.
1: Au fil du temps, la population s'est également lentement adaptée au tri des déchets. Certaines personnes se sont adaptées en installant deux poubelles pour séparer les déchets secs et humides dans les principaux lieux de production de déchets, tels que les cuisines et les salles de séjour.
0: Actuellement, l'organisation Village à zéro déchet étend la popularisation du tri des déchets au bourg de Fengqiao, relevant de la ville de Zhuji dans la province du Zhejiang à l'est de Chine. Chen Liwen et ses collègues ont lancé une nouvelle initiative pour mettre en œuvre le tri des déchets secs et humides dans les cuisines.
1: La cuisine est à l'origine des déchets alimentaires. Notre programme a pour but de maintenir les habitudes de tri en amont et de favoriser le tri sec et humide au point de production.
0: En mars 2023, une nouvelle visite de retour dans trois villages du bourg a révélé que 80% des villageois utilisaient encore deux poubelles pour trier les déchets secs et humides dans leur cuisine. Ce qui prouve l'approche du tri dans les cuisines joue un rôle important pour assurer la durabilité du tri des déchets chez les agriculteurs. Chen Liwen réfléchit également sur d'autres moyens pour la durabilité du tri des déchets dans les régions rurales chinoises. Elle s'efforce de généraliser la mise en application d'un système d'évaluation du personnel administratif en matière de tri des déchets au bourg de Fengqiao. Les critères varient du dépôt de la poubelle à la réduction du volume des déchets en passant par la précision du tri des déchets.
1: Ce n'est pas possible de demander à la population de trier les déchets volontairement. Cela ne vient pas de l'autodiscipline, mais de l'administration.
0: Voilà, c'était un reportage consacré au tri des déchets dans des régions rurales chinoises. On souffle avec une pause musicale. Et de retour dans In Vivo, vous allez suivre un reportage sur comment le monde lutte contre les déchets plastiques dans les océans.

0: 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Pour sa commodité et sa praticité, le plastique est aujourd'hui omniprésent dans la vie quotidienne. Mais son usage présente également des conséquences sur l'environnement, la société, l'économie et la santé. Selon les chiffres publiés par le Programme des Nations Unies pour l'environnement, on estime que 75 à 199 millions de tonnes de plastique se trouvent actuellement dans les océans, soit 85 du volume total des déchets marins. Li Daoji, directeur du Centre d'études sur le plastique marin à l'École normale supérieure de l'Est de la Chine, parle des nuisances des déchets plastiques sur l'environnement.
1: Le danger visible que représentent les déchets plastiques pour les océans concerne les mammifères, oiseaux et poissons qui s'y trouvent et qui peuvent mourir en les ingérant. Jusqu'à présent, les recherches scientifiques ne montrent pas que les microplastiques, pouvant mesurer moins de 5 mm de diamètre, présentent des endommagements biologiques visibles, mais ils présentent un risque potentiel.
0: Depuis les années 1970, le taux de production de plastique a augmenté plus rapidement que celui de tout autre matériau. Selon les estimations du BNUE, si ces tendances se poursuivent, la production mondiale du plastique primaire devrait atteindre 1 100 millions de tonnes d'ici à 2050. Professeur Li Daoji.
1: Une grande partie des déchets plastiques marins provient des côtes et des rivières du monde entier, par lesquelles les déchets plastiques peuvent être transportés de l'intérieur des terres vers la mer. Ainsi, les rivières et les lacs côtiers transportent les déchets plastiques de l'intérieur des terres vers l'océan, contribuant fortement à la pollution des océans.
0: Pour résoudre la pollution plastique, selon professeur Li, la solution ne réside pas à contraindre la production, mais à éviter de jeter le plastique dans l'environnement.
1: En ce qui concerne le contrôle de la pollution plastique marine, l'important est de contrôler à la source, c'est-à-dire de ne pas laisser évacuer le plastique sur les océans. Cette approche fait désormais l'objet d'un consensus au niveau international.
0: Pour Li Daoji, bien que la Chine soit le plus grand producteur du plastique dans le monde, elle n'est pas le pays qui produit le plus de déchets plastiques. Par contre, la Chine a renforcé depuis ces 10 dernières années la lutte contre la pollution. Ces efforts aident à réduire les nuisances de l'évacuation des produits plastiques dans l'environnement, y compris dans les océans.
1: À l'échelle du gouvernement, la Chine a promulgué les documents qui favorisent la lutte contre la pollution plastique, les villes chinoises ont mis en œuvre le tri des déchets, des efforts ont été conjugués pour améliorer l'habitat et l'environnement dans les régions rurales. La Chine attache une grande importance à la sensibilisation à l'environnement.

0: auprès de la population. Nous organisions diverses activités pour sensibiliser les gens, comme la Journée mondiale de l'environnement et la Journée mondiale des océans.
1: Li Daoji conseille aux pays du monde à apprendre à faire bon usage du plastique pour que ce dernier soit au bénéfice de l'humanité.
0: Il nous faut préconiser l'utilisation multiple et le recyclage des produits en plastique. Pour le plastique usagé, vous pouvez le recycler et le transformer en nouveau plastique, de manière à produire un plastique qui n'est pas à usage unique et qui peut être utilisé plusieurs fois.
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1: Comme vous le savez tous, les déchets produits des activités socio-économiques humaines menacent fortement l'existence des animaux marins. Quelque 1,5 million de lions de mer vivent dans les régions littorales de la Namibie. Le plastique jeté, une fois enroulé autour du cou d'un lion de mer, est difficile à déloger. Comment les associations locales de protection de la nature aident ces lions de mer à sortir de cette situation pénible? Suivons le reportage. Le bruit que vous venez d'entendre provient du sauvetage mené par l'équipe de conservation marine de Namibie. L'équipe de cette organisation environnementale namibienne aide les otaries à retrouver leur liberté en coupant les objets gênants tels que les cordes qui leur sont attachées. Environ 60 000 lions de mer vivent au large de la baie Valvis. Ce qui est souvent méconnu, c'est que l'otarie est en fait un animal très joueur. Il aime jouer avec tout ce qu'il trouve, un peu comme les petits-enfants. Par exemple, une sorte de ligne en plastique utilisée par les pêcheurs pour attraper plus de poissons constitue une menace pour eux. Une fois que ces lignes rejetées enroulent autour du cou des otaries, ces animaux marins ne seraient pas en mesure de se débarrasser de cette situation. Au fur et à mesure que l'otarie grandit, la ligne devient de plus en plus serrée autour de son cou, ce qui peut mettre sa vie en danger. Nord Drayer, fondateur de l'équipe de conservation marine de Namibie, patrouille au moins trois fois par semaine dans les régions littorales de la baie Valvis avec d'autres membres de l'équipe. Grâce à leurs excellentes compétences d'observation, à la collaboration d'équipes et aux multiples expériences, ils parviennent chaque fois à repérer les lions de mer empêtrés des cordes. Écoutons Nord Drayer.
3: Nous disposons d'une riche expérience, nous restons sur la plage pendant des heures, et nous observons les lions de mer avec les jumelles afin de trouver ceux enroulés par les cordes. Nous courons au rampon vers ces animaux en position difficile, une fois verrouillés. Parfois nous faisons recours à divers moyens techniques tels que des kayaks pour mieux déployer le sauvetage.
1: Nord Drayer était un ancien guide touristique. En mer, il n'est pas rare pour lui de rencontrer des animaux marins piégés, tels que des lions de mer. C'est pour cette raison qu'il a fondé une équipe de protection des animaux marins.
3: Quand je vois des animaux marins se débattre dans la douleur, en tant qu'homme, je me sens très triste. Je saute du kayak, coupe la corde, pour que ces animaux puissent retrouver la liberté. Puis nous avons réalisé que cela se reproduisait de plus en plus souvent, c'est pour cela que nous avons fondé en 2020 l'équipe de conservation marine de Namibie.
1: Accorder assistance à des animaux marins dont des otaries constitue aujourd'hui une tâche importante pour Nord Drayer. Actuellement, ils sont parvenus à sauver plus de 3200 lions de mer. Nord Drayer.
4: We can catch the small baby seals by hand. Anything bigger than maybe 1 year old, we are using our small nets.
3: Nous pouvons assister des petites otaries à la main. Pour les otaries âgées d'environ un an, nous utilisons ce petit sac en filet et nous nous précipitons derrière elles pour les maintenir. Par contre, ce grand sac en filet peut contenir des otaries pesant jusqu'à 200 kg. Il comporte deux fermetures éclair qui doivent être effectuées par deux personnes travaillant ensemble pendant que l'autre ouvre la fermeture éclair pour trouver l'objet enchevêtré et s'en emparer. Il s'agit d'un moyen de se protéger, car ces animaux sont très forts et leurs morsures sont très graves.
1: Nord Drayer n'écarte pas les risques de leur métier. Bien qu'ils aient prix de multiples moyens de protection, il est toujours imprévisible que le personnel de sauvetage soit blessé. Mais la passion pour la mer lui conduit toujours à se lancer dans cette cause. Avec son équipe, il poste les vidéos de sauvetage sur les médias sociaux, ce qui suscite de vives attentions auprès des internautes. Il souhaite prochainement publier un documentaire sur les médias sociaux en espérant sensibiliser à la nécessité de protéger la terre et l'environnement à travers ce film qui enregistre leur travail depuis plus de 2 ans.
3: Le documentaire a pour objectif de présenter au public les influences du plastique sur l'environnement. Nous devons modifier nos comportements parce qu'il n'existe pas de bouton magique permettant de recycler le plastique. Nous pourrions commencer par de petites choses autour de nous. Nous devons protéger les océans et les mers dans l'intérêt de notre propre destin.
1: Voilà, on prend à présent une pause musicale et on se retrouve juste après pour la dernière partie de notre émission consacrée aux courtes chinoises.

0: Merci de nous rejoindre dans In Vivo. C'est le moment de suivre notre rubrique « Le chinois au quotidien ». C'est parti!
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3: Bonjour tout le monde, je suis Xiao Tai, je suis très heureuse de vous retrouver avec Thomas pour une nouvelle édition de notre cours de chinois.
1: Salut, ouais, c'est Thomas et c'est donc reparti pour une nouvelle édition de notre cours de chinois. Alors on a appris lors de la dernière édition comment donner un coup de fil en chinois. Maintenant, on va revoir les principales phrases du dernier cours. Donc la dernière fois, je voulais appeler le directeur Liu chez lui. Et comment est-ce que je dois dire au début? Si je veux savoir si tu appelles bien Monsieur Liu, tu dois dire quoi?
3: Tu peux dire « Oui, Liu Jingli, zai jia ma ?»
1: Mais il n'est pas là, apparemment, il est absent pour l'instant et je veux donc savoir quand est-ce qu'il revient et comment est-ce que je peux dire en chinois.
3: « Ta, shemen shi hou, hui lai ?»
1: Et si je veux qu'il me rappelle dès son retour, qu'est-ce que je dois dire?
3: Tu dis « Qing ta, gai wo, hui ge, dian hua ?» Et c'est aussi la réponse du petit test qu'on vous a laissé la dernière fois. « Qing ta, gai wo, hui ge, dian hua ?»
1: Bon, maintenant, on va s'écouter encore une fois le dialogue qu'on a vu lors de la dernière séance, ce qui m'aidera à coup sûr à les retenir par cœur.
2: « Oui, Liu Jingli est à la maison ?»«
4: Il n'est pas à
2: la maison. »« Il est à la
4: maison ?»« Je ne sais pas. »«
2: Laissez-le me faire un
4: téléphone. »«
2: D'accord. »« Mon téléphone est 8765-4321. »«
4: D'accord. »« Je vais le transmettre. »
1: Bon, la révision est terminée, alors quelle phrase allons-nous aborder aujourd'hui?
3: Eh bien, aujourd'hui, on va apprendre des phrases qui sont très utiles pour toi, Thomas, qui peuvent t'aider à te faire plus d'amis en Chine.
1: Ok, c'est le top, mais maintenant, il serait peut-être temps de remonter un peu nos manches et d'apprendre les trois phrases du jour. Qu'est-ce que fait ta sœur? Que penses-tu d'elle? Elle est belle et très intelligente. Et c'est parti!
2: 你妹妹是做什么的？
4: 她是老师，你是做什么的？
2: 我是记者。
1: Alors quand on parle de quelqu'un, il est logique et utile de lui demander quel métier il exerce. Ici, on va demander à quelqu'un de nous expliquer ce que fait sa sœur.
3: Là, on peut dire 你妹妹是做什么的？
1: 你妹妹是做什么的？
3: 你妹妹是做什么的？你 c'est toi.
1: 你
3: 妹妹 c'est sœur.
1: 妹妹
3: 是 être
1: 是
3: 做 veut dire faire
1: 做
3: 什么 on l'avait déjà appris ça veut dire quoi
1: 什么
3: de est une particule
1: de
3: que fait ta sœur 你妹妹是做什么的
1: 你妹妹是做什么的
3: 你妹妹
1: 你妹妹
3: 是
1: 是
3: 做什么的
1: 做什么的
3: 你妹妹是做什么的？
1: 你妹妹是做什么的？
3: Très bien.
1: Alors, je voudrais savoir quel métier tu exerces. Comment le dire en chinois?
3: C'est très facile. Il suffit de remplacer 你妹妹 par 你. C'est donc 你是做什么的？
1: 你是做什么的？ Alors maintenant qu'on connaît sa profession, je veux connaître davantage cette personne. Comment dit-on en chinois à une tierce personne ce qu'elle pense d'une personne? Donc, que penses-tu d'elle?
3: 你觉得她怎么样?
1: Bon, on va détailler la phrase.
3: 你, qu'on a déjà plusieurs fois évoqué, c'est traduit par tu.
1: 你
3: 觉得
1: tu aides.
3: Et tu aides veut dire en français penser de quelqu'un. Tu aides. 她 veut dire elle.
1: 怎
3: 么样 c'est comment.
1: 怎么样
3: Ici, 怎么样 est utilisé pour demander l'avis des autres sur une personne ou sur une chose. 怎么样
1: 怎么样
3: 你觉得他
1: 你觉得他
3: 怎么样
1: 怎么样
3: 你觉得他怎么样
1: 你觉得他怎么样
3: Très bien, maintenant écoutons le dialogue.
2: 你觉得他怎么样
4: 她很漂亮，她特别聪明。

0: Mais attends, là, je ne comprends pas la réponse du dialogue. Est-ce que tu peux m'en dire un peu plus?
1: Oui, la réponse était Ta hen piaoliang. Ta hen chongming, ce qui veut dire elle est très belle et très intelligente.
0: Est-ce que tu peux décomposer cette phrase?
1: Ta hen piaoliang.
0: Ta hen piaoliang.
1: Ta veut dire elle.
0: Ta.
1: Hen, très.
0: Hen.
1: Piaoliang, belle.
0: Piaoliang.
1: Ta hen piaoliang.
0: Ta hen piaoliang.
1: Veut dire elle est très belle. Écoutons encore une fois le dialogue.
2: 你觉得她怎么样？
3: 她很漂亮，她特别聪明。
0: Voilà, on a réécouté le petit dialogue. Elle est très belle.
1: 她很漂亮。Bon, il y a une autre phrase qui peut être très utile pour toi, Thomas, si tu veux faire des compliments à une fille.
0: Ok, alors comment le dire?
1: 她特别聪明。
0: Bon, on va décomposer la phrase.
1: 她 veut dire elle.
0: 她
1: 特别très.
0: 特别
1: 聪明。
0: 聪明。
1: Intelligent. Elle est très intelligente. 她特别聪明。
0: 她特别聪明。
1: 她特别。
0: 她特别。
1: 聪明。
0: 聪明。
1: 聪明。
0: 聪明。
1: 她特别聪明。
0: 她特别聪明。Et c'est en forgeant qu'on devient forgeron, donc on va se réécouter le dialogue.
2: 你觉得她怎么样？
3: 她很漂亮，她特别聪明。
0: Voilà, merci de m'apprendre comment faire des compliments en chinois, mais comme je suis un peu étourdi, je ne me souviens plus comment le tourner en question. Est-ce que tu peux m'aider pour cela?
1: Oui, la question c'est « 你觉得她怎么样?» ce qui veut dire « Que penses-tu d'elle ?»« 你觉得她怎么样?»«
0: 你觉得她怎么样?»
1: Alors, maintenant pour dire « Elle est très belle » en chinois, « 她很漂亮。» »«
0: 她很漂亮。» »«
1: 她elle »
0: Ta.
1: Hen, très.
0: Hen.
1: Piaoliang.
0: Piaoliang.
1: Piaoliang veut dire belle. Elle est très belle. Ta hen, piaoliang.
0: Ta hen, piaoliang. Bon, certes, elle est très belle, mais je voudrais également lui dire qu'elle est très intelligente. Est-ce que tu peux m'aider pour cela?
1: Tu peux dire Ta hen, chongming.
0: Ta hen, chongming.
1: Ta hen, chongming.
0: Ta hen, chongming.
1: Ou Ta te bie chongming.
0: T'as très bien songmi.
1: Je te rappelle que très bien veut dire très ou d'une façon extraordinaire. Songming, c'est intelligente.
0: Songming.
1: Elle est très intelligente. T'as très bien.
0: T'as très bien.
1: Songming.
0: Songming.
1: T'as très bien songming.
0: T'as très bien songming. On va se répéter la première phrase d'aujourd'hui que j'ai failli oublier. Quel est le métier de ta sœur?
1: 你妹妹是做什么的？
0: 你妹妹是做什么的？ Alors maintenant, je voudrais te demander ce que toi tu fais. Comment je fais?
1: 你是做什么的？
0: Bon, maintenant, on va se réécouter l'ensemble du dialogue.
2: 你妹妹是做什么的？
3: 她是老师。你是做什么的？
2: 我是记者。你觉得她怎么样？
3: 她很漂亮。她特别聪明。
1: Ok, le dialogue s'arrête là. Passons maintenant à notre rubrique ABC de la culture chinoise.
0: Et aujourd'hui, on va faire un petit tour du côté des JO. Les Fuwa sont les mascottes officielles des JO de Beijing, dont les couleurs et l'inspiration trouvent leurs origines dans les 5 anneaux olympiques, dans les immenses montagnes, les terres, les fleuves, les lacs et les mers de Chine, ainsi que dans les images préférées des animaux aimables. Ces mascottes sont porteuses d'un message d'amitié, d'esprit d'entreprise, ainsi que de souhaits d'harmonie. Les Fuwa sont les 5 poupons qui prônent l'inspiration des 4 animaux les plus populaires en Chine, ainsi que de la flamme olympique. Ce sont le poisson, le panda, l'antilope tibétaine et l'hirondelle, sans oublier bien sûr la fameuse flamme olympique. Toutes ces peluches ont un nom, Bei Bei, Jing Jing, Huan Huan, Ying Ying, Nini. En Chine, on a pour tradition de nommer les enfants par des syllabes répétées pour renforcer l'attention et le charme. Si l'on lit ensemble les noms des 5 mascottes, on obtiendra la phrase complète qui veut dire « Vous êtes les bienvenus à Beijing ».
1: Beijing, 欢迎你.
0: Voilà, alors outre ces mascottes, c'est donc une invitation dans la capitale, mais on ne se relâche pas et on se réécoute les dialogues, ça ne peut pas faire de mal.
2: 你妹妹是做什么的？
3: 她是老师，你是做什么的？
2: 我是记者，你觉得她怎么样？
3: 她很漂亮，她特别聪明。
1: Ok, ainsi prend fin notre cours d'aujourd'hui. Allez, bossez bien, à la prochaine fois, au revoir.
0: Et à la prochaine.

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Et nous débutons au Japon. La première ministre Sanae Takaishi a déclaré que le bilan du puissant séisme qui a frappé mardi la préfecture de Kumamoto s'élevait désormais à 13 morts. Cette annonce intervient alors qu'une opération de sauvetage est en cours à la suite d'une explosion.

0: explosion survenue dans un centre commercial local après la secousse. Les autorités pensent que l'explosion pourrait avoir été causée par une fuite de gaz provoquée par le séisme et une enquête est en cours pour en confirmer la cause exacte. Environ 200 clients et membres du personnel avaient évacué le centre commercial immédiatement après le séisme. La police indique que certains employés sont toujours bloqués à l'intérieur du bâtiment, bien que le nombre exact de personnes portées disparues reste encore incertain. L'armée américaine affirme avoir intercepté avec succès tous les missiles tirés par l'Iran lors d'une attaque surprise contre ses forces stationnées au Moyen-Orient. Selon un article publié mardi par Axios, Téhéran aurait lancé des missiles en direction d'une base américaine en Jordanie. Par ailleurs, l'Iran a déclaré qu'il ne permettrait pas au détroit d'Ormuz de retrouver son statut d'avant le conflit. Un haut diplomate iranien a déclaré que l'Iran était prêt à reprendre les combats si nécessaire pour faire valoir sa souveraineté sur cette voie navigable stratégique. Le sultanat d'Oman a présenté à l'Iran une proposition visant à gérer le détroit qui prévoit notamment la perception de redevances volontaires pour son utilisation. Ce plan, soutenu par les États du Golfe, est destiné à servir de base pour mettre fin aux perturbations commerciales causées par le conflit en cours. Toutefois, les États-Unis ont rejeté toute forme de péage ou de redevance pour les navires transitant par le détroit, insistant sur le fait qu'il s'agit d'une voie navigable internationale. Le ministre israélien de la Défense, Israël Katz, a déclaré qu'Israël prévoyait d'augmenter le nombre de colonies juives en Cisjordanie. Il a également indiqué avoir donné l'ordre à l'armée d'intensifier les opérations offensives dans la région et de se préparer à prendre le contrôle d'un autre camp de réfugiés palestiniens et à le vider de ses habitants. Ces déclarations interviennent alors que la situation dans la région continue de se détériorer. Les villageois palestiniens affirment en effet que la région est au bord du point de rupture après une recrudescence des incursions de colons israéliens et des affrontements violents.
1: Cette zone est devenue une cible. Les bâtiments sont démolis les uns après les autres. De nouvelles constructions sont rasées chaque jour. Ces derniers jours, les serres de Wael ont été détruites. Et avant cela, des installations industrielles, des magasins et des salles d'exposition ont également été rasées. Ils disent que nous sommes des terroristes, mais nous ne sommes pas des terroristes. Nous n'avons même pas de couteau tranchant pour abattre les moutons chez nous. Nous ne les attaquons pas. Ils arrivent en véhicule et s'approchent de nos maisons, mais nous ne leur opposons aucune résistance. Nous n'avons que des pierres pour nous défendre, rien d'autre. S'ils veulent continuer ainsi, il y aura une explosion, quoi d'autre? On ne vit qu'une fois. Alors quand je vois quelqu'un venir me tuer, comment dois-je réagir? Dois-je lui offrir des bonbons?
2: Farhan Haq, porte-parole adjoint du secrétaire général de l'ONU, Antonio Guterres, a déclaré que le chef de l'ONU avait condamné les attaques perpétrées par des colons israéliens en Cisjordanie. M. Guterres appelle également les autorités israéliennes à prendre des mesures immédiates et efficaces pour empêcher de nouvelles attaques contre les Palestiniens et leurs biens. Le Hamas, le mouvement de résistance islamique palestinien, a condamné l'appel du ministre israélien de la Défense, M. Katz, à détruire un autre camp de réfugiés en Cisjordanie occupée. Le mouvement a également exhorté la communauté internationale à surveiller les actions d'Israël et à demander des comptes à ses dirigeants. Et à Tel Aviv, des dizaines de manifestants sont descendus dans les rues pour protester contre les violences des colons en Cisjordanie.
3: Je suis ici aujourd'hui en tant qu'organisatrice étudiante de Standing Together pour protester non seulement contre la violence des colons, mais aussi contre notre gouvernement qui la soutient, la finance et l'encourage. Les colons, en réalité, ce qu'ils font, ce n'est pas parce qu'ils sont des individus fous. Ils commettent des atrocités horribles, vraiment horribles, envers des Palestiniens innocents parce que c'est la politique du gouvernement.
0: Keiko Fujimori est devenue la première femme élue à la présidence du Pérou. Elle a pris ses fonctions le 28 juillet, jour de la fête nationale du Pérou, lors d'une cérémonie au palais législatif de la capitale, à laquelle ont assisté des dirigeants de droite venus de toute l'Amérique latine.
4: Keiko Fujimori a entamé sa première journée à la tête de l'État péruvien par une série de rencontres bilatérales mardi matin avant de prêter officiellement serment. Elle a rencontré le roi d'Espagne, Felipe VI, les présidents des pays voisins, l'Équateur et le Chili, ainsi que les dirigeants du Honduras, du Paraguay et de l'Argentine. Elle s'est ensuite rendue au palais législatif du Pérou à bord d'un SUV blanc entouré d'un cordon de sécurité très serré pour recevoir l'écharpe présidentielle. Keiko Fujimori est la première femme présidente du Pérou élue démocratiquement et à 51 ans, elle va réintégrer le palais présidentiel que vous voyez derrière moi. Elle a vécu ici pour la première fois aux côtés de son défunt père, l'ancien président Alberto Fujimori, qui a dirigé ce pays dans les années 1990. Et c'est en tant que première dame à ses côtés qu'elle a débuté sa carrière politique il y a plus de trois décennies. Aujourd'hui, après quatre tentatives pour accéder à la présidence, elle va réintégrer son ancienne demeure. Fujimori porte sur ses épaules un héritage controversé. Son père a purgé une peine de 16 ans pour violation des droits de l'homme et corruption, et elle reste une figure très clivante de la scène politique péruvienne. En tant qu'héritière politique de son père, elle a su tirer parti de sa base électorale, mais elle est elle-même active en politique depuis des décennies et compte ses propres partisans et détracteurs. S'adressant au Congrès péruvien, elle s'est engagée à gouverner de manière responsable.
3: Devant l'histoire et devant vous tous, j'ai prêté le serment le plus sacré qu'un citoyen puisse prononcer. Défendre la Constitution, protéger les libertés de notre peuple et consacrer chaque jour de ma vie à la grandeur et au bien-être du Pérou. À partir d'aujourd'hui, le 28 juillet 2026, nous commençons à écrire notre avenir pour les 5 prochaines années. Pas un jour de plus.
4: Pour le Pérou, son accession à la présidence marque le retour au pouvoir d'une dynastie apolitique, ravivant les profondes divisions qui déchirent depuis longtemps ce pays d'Amérique du Sud. De nombreux partisans se sont massés le long des rues pour voir le cortège présidentiel. De l'autre côté de la ville, ses détracteurs sont descendus dans la rue pour manifester contre son investiture. La victoire de Fujimori intervient dans un contexte de regain général des forces conservatrices et de droite à travers l'Amérique latine. Certains de ses dirigeants, comme le Chilien José Antonio Kast, l'Équatorien Daniel Noboa et l'Argentin Javier Milei, étaient présents lors de sa cérémonie d'investiture. Mais après avoir remporté l'élection en juin avec une marge infime de moins de 50 000 voix face à son rival de gauche Roberto Sanchez, Fujimori doit désormais gouverner un pays divisé.
0: Le président sénégalais s'est rendu à Bamako, au Mali, le 28 juillet pour une visite de travail et de solidarité. Accompagné de plusieurs ministres, Bassirou Diomaye Faye a d'abord échangé en tête-à-tête avec son homologue malien durant 2 heures avant une réunion élargie aux membres des deux délégations. Au menu des discussions, sécurité, économie et monnaie. Un compte-rendu de Maliki Diallo, notre correspondant à Bamako.
5: C'est sa deuxième visite au Mali en 2 ans. Bassirou Diomaye Faye est venu témoigner la solidarité du peuple sénégalais au peuple malien après les attaques terroristes qui ont endeuillé le Mali ces dernières semaines.
6: Je suis venu lui rendre une visite de courtoisie et lui renouveler à lui et à son gouvernement, mais aussi au peuple malien frère, nos condoléances émues à la suite des dernières attaques tragiques qui ont coûté la vie à plusieurs soldats. Nous nous inclinons devant leur mémoire et prions pour le repos de leur âme.
5: Accompagné de son ministre de la Défense, le président sénégalais ne s'est pas contenté seulement d'exprimer sa solidarité au Mali. Bassirou Diomaye Faye a réaffirmé aussi la disponibilité de son pays à collaborer avec les autorités maliennes dans la lutte contre les groupes terroristes qui menacent toute la région.
6: Tenant compte aux questions de paix et de sécurité au niveau de la sous-région, mais notamment sur les voies et moyens de lutter efficacement contre le terrorisme, qui ne cesse de s'étendre et menace toutes nos populations. Car je lui redis la disponibilité du Sénégal à accompagner le Mali dans cette épreuve pour faire face ensemble aux défis multiples ainsi qu'aux menaces à la paix, à la stabilité dans toute la région et au-delà, dans tout le Sahel. Parce que ces menaces, nous en avons convenu, ne connaissent pas de frontières et se renforcent avec nos divisions.
5: Les chefs d'État sénégalais et maliens ont également évoqué des questions économiques et monétaires. Bassirou Diomaye Faye annonce l'organisation d'un sommet des chefs d'État de l'Union économique et monétaire ouest-africaine dans les prochaines semaines afin de renforcer davantage la coopération entre les 8 pays qui partagent le franc CFA depuis plusieurs décennies.
6: Et nous avons convenu de travailler avec les autres homologues d'autres pays frères à la convocation dans les meilleurs délais de sommet au niveau des chefs d'État pour redynamiser la coopération monétaire et économique, mais aussi dans la gestion de la ressource hydraulique au niveau de ce fleuve que nous avons en partage.
7: Cette visite intervient 10 jours après l'élection de Bassirou Diomaye Faye à la tête de la communauté des États de l'Afrique de l'Ouest, une organisation que le Mali, le Burkina Faso et le Niger se sont retirés il y a une année et demie. Fin mars, la CEDEAO a nommé un médiateur pour négocier une coopération efficiente entre les deux organisations sous-régionales. Mais à Bamako, Bassirou Diomaye Faye et le président de la transition du Mali n'ont pas parlé de la CEDEAO. Maliki Diallo, Bamako pour CGTN français.
0: Le 27 juillet, le ministre d'État nigérian aux Affaires étrangères, Sola Enika Nolay, a rencontré son homologue sud-africain Ronald Lamola à Abuja et lui a adressé une sévère réprimande diplomatique concernant les attaques anti-immigrés récurrentes visant des citoyens nigérians en Afrique du Sud.
1: La partie nigériane a souligné que ces actes de violence à l'encontre des Nigérians s'inscrivaient dans une tendance avérée qui s'étend sur 30 ans. Rien que depuis 2022, 98 Nigérians ont trouvé la mort lors d'actes de violence collective. Le Nigeria a insisté sur le fait que même si des individus étaient soupçonnés d'actes illégaux ou criminels, ils devaient être arrêtés et poursuivis par les autorités judiciaires conformément à la loi, plutôt que d'être livrés à la justice populaire. Il semblerait que le ministre sud-africain des Affaires étrangères, M. Lamola, se soit rendu au Ghana en tant qu'envoyé spécial du président Ramaphosa avant de diriger une délégation au Nigeria. Toutefois, sa demande de rencontre a été rejetée par le président nigérian Tinubu. Lors du sommet de la Communauté économique des États de l'Afrique de l'Ouest, la CEDEAO, qui s'est tenue le 19 juillet, le vice-président nigérian Chetima, s'exprimant au nom du président Tinubu, a fermement condamné les attaques xénophobes contre les Nigérians et d'autres Africains en Afrique du Sud, a exhorté la CEDEAO à maintenir une position unifiée et a appelé à soumettre la question à la discussion lors du prochain sommet de l'Union africaine. Selon certaines informations, depuis qu'une nouvelle vague de sentiments hostiles à l'immigration clandestine a éclaté en Afrique du Sud en mai dernier, environ 1500 Nigérians auraient été évacués du pays.
0: La Chine a salué une décision de l'Organisation mondiale du commerce contre les mesures restrictives prises par la Turquie à l'encontre des véhicules électriques et autres véhicules en provenance de Chine. Le rapport du groupe spécial de l'OMC, publié mardi, a donné raison à la Chine, estimant que les droits de douane et les règles d'octroi de licence imposées par la Turquie depuis 2023 sur les véhicules électriques, hybrides et autres véhicules chinois enfreignaient les règles du commerce international. Le ministère chinois du commerce exhorte la Turquie à se conformer à cette décision, affirmant que ces restrictions avaient gravement nui aux relations commerciales entre les deux pays. Et le ministère chinois du commerce a publié mardi un document détaillé réfutant le récit dit de la surcapacité chinoise, affirmant que les allégations formulées par certains pays occidentaux donnent une image faussée de la dynamique du marché et servent à justifier des mesures commerciales protectionnistes. Cette déclaration intervient alors que les États-Unis et l'Union européenne continuent de renforcer leur surveillance des exportations chinoises, notamment des véhicules électriques, des batteries et d'autres produits liés aux énergies propres.

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9: Bonjour à tous et bienvenue dans notre émission Carnet de route. Je suis Manon et aujourd'hui nous partons à la découverte d'un aspect fascinant de la culture chinoise, les régions productrices de thé. Pour vous guider dans cette aventure, je me fais accompagner de mon collègue Rogo. Bonjour Rogo.
10: Bonjour cher Manon, bonjour à tous. Je suis ravi d'être ici pour partager avec vous.

0: le secret des plus belles régions du thé de la Chine. C'est un voyage qui nous mènera des montagnes brumeuses du Fujian aux collines verdoyantes du Zhejiang, en passant par les terrasses spectaculaires du Yunnan.
1: Donc on va traverser trois provinces. Ce sont toutes des régions productrices de thé. La province du Fujian, la province du Yunnan et la province du Zhejiang.
0: Chaque région possède non seulement ses propres variétés de thé, mais aussi ses traditions et son art de vivre unique.
1: Bon, avant d'entrer dans les détails, on va écouter d'abord un morceau de musique.

0: Vous écoutez Carnet de route. Merci de nous rejoindre après la pause musicale. Aujourd'hui, nous partons à la découverte d'un aspect fascinant de la culture chinoise, des régions productrices de thé. Et pour nous quitter dans cette aventure, je me fais accompagner de mon collègue Rogo. Et Rogo, pouvez-vous nous expliquer pourquoi ces régions sont si spéciales?
1: Alors, ce qui rend ces régions uniques, c'est d'abord leur histoire millénaire. Le thé est cultivé en Chine depuis plus de 3000 ans. Et certains des théiers que nous verrons sont plusieurs fois centenaires. Mais ce qui fascine particulièrement les visiteurs étrangers, Manon, c'est l'harmonie entre l'homme et la nature que l'on découvre dans ces régions.
0: À vous entendre, un tableau présente devant nous des montagnes entières couvertes de théiers, des temples anciens nichés dans la brume, des villages traditionnels où le rythme de vie est encore dicté par la culture du thé. Le matin, on part aux montagnes pour cueillir les feuilles de thé. Le soir, au couchant du soleil, on prend le thé ensemble. C'est un véritable voyage dans le temps. Et Rogo, commençons par le Fujian. Que peut-on y découvrir exactement?
1: C'est vraiment un véritable voyage dans le temps, mais avec tout le confort moderne nécessaire. Bon, commençons par le Fujian.
0: Et que peut-on y découvrir exactement?
1: Oui, je voulais qu'on commence par le Fujian, parce que le Fujian est extraordinaire. C'est particulièrement la région des monts Wuxi, des monts Wuyi, classés au patrimoine mondial de l'UNESCO. C'est le berceau du thé Holong, et notamment du légendaire Dahongpao, l'un des thés les plus prestigieux au monde. Les théiers poussent dans des falaises escarpées, créant des paysages absolument spectaculaires.
0: Ah, c'est dur de les recueillir.
1: Oui. Ce qui est fascinant pour les visiteurs étrangers, Manon, c'est de découvrir comment les producteurs cultivent le thé sur ces pentes abruptes, parfois à plus de 45 degrés.
0: Mais je pense qu'avec le temps, les techniques de culture ont déjà beaucoup changé, non?
1: Les techniques de culture n'ont pratiquement pas changé depuis des siècles. Chaque plante est soignée individuellement et la récolte s'est faite encore entièrement à la main.
0: Ah, c'est pour ça que les thés se vendent si cher. La culture est encore manuelle. Pour connaître exactement le processus de culture, si on voulait rendre visite à une plantation, comment se déroule concrètement la visite d'une plantation?
1: Une journée type commence très tôt, vers 6h du matin.
0: Ah, si tôt que ça?
1: Oui, et vous savez, à cette heure-là ou à ces heures-là, on peut profiter de la lumière matinale et de la fraîcheur. C'est le moment où la brume se dissipe lentement, offrant des opportunités photographiques exceptionnelles. De nombreux photographes professionnels viennent spécialement pour capturer ces moments magiques.
0: D'accord. On commence tout de suite pour recueillir les thés, les feuilles de thé?
1: Non. Il faut commencer d'abord par une petite randonnée à travers les plantations. Là, vous faites accompagner d'un guide local.
0: Pourquoi?
1: Qui vous explique.
0: Oui, c'est vrai. C'est pas évident qu'on connaisse tout.
1: Pour avoir des explications sur les différentes variétés de théiers et leurs caractéristiques. Et si cette visite se déroule pendant la période des récoltes, vous pouvez participer à la cueillette aux côtés des cultivateurs. Et rassurez-vous, c'est un exercice de précision. Il faut sélectionner exactement les bonnes feuilles avec les bons gestes.
0: La cueillette, c'est tout à fait un métier. Hein. Il faut apprendre auprès des cultivateurs.
1: Oui. Ensuite, Manon, vous allez visiter les ateliers de transformation où le thé est façonné selon des méthodes traditionnelles.
0: Et Rogo, vous pouvez nous donner un exemple, par exemple, le processus de fabrication du thé Oolong?
1: Le processus de fabrication du thé Oolong est particulièrement complexe, avec plusieurs étapes de flétrissage, d'oxydation et de torréfaction. Et chaque famille de producteurs a ses secrets transmis de générations en générations.
0: Et c'est passionnant. Mais Rogo, avant d'entrer dans les détails, je voudrais poser une question. Quels sont les différents types de thé que l'on peut découvrir à travers toute la Chine? Et avant de poursuivre notre émission, on va faire d'abord une pause musicale.

Bon, après la pause musicale, on poursuit notre découverte d'un aspect fascinant de la culture chinoise, les régions productrices de

0: Dé. Nous allons nous rendre dans trois provinces chinoises, la province du Fujian, la province du Yunnan et la province du Zhejiang pour reconnaître la culture du thé chinois. On poursuit dans la route du thé chinois. C'est vraiment un voyage sensoriel unique. Et Roko, pouvez-vous nous présenter les différents types de thé que l'on peut découvrir en Chine?
1: La Chine produit six grandes catégories de thé, chacune ayant ses caractéristiques uniques.
0: Par exemple,
1: le thé vert, comme le célèbre Longjing du Zhejiang, est non seulement oxydé, mais garde sa fraîcheur naturelle. Le thé blanc, spécialité du Fujian, est le plus délicat. Il n'est que légèrement flétri et séché. L'oolong, partiellement oxydé, offre une palette d'arômes extraordinaires. Le thé noir, que les Chinois appellent thé rouge en référence à la couleur de l'infusion, est complètement oxydé. Et enfin, bon, pas enfin, il y a d'abord le thé jaune, qui est une rareté, autrefois réservée à l'empereur. Et pour finir cette liste, je vais parler du pouar. Du pouar du Yunnan, qui est unique car il est le seul thé qui se bonifie avec le temps.
0: Comme le bon vin, on peut le conserver le plus longtemps possible. Mais comment se déroule la dégustation du thé en Chine? C'est comme la dégustation du vin?
1: Ah, c'est tout un art, hein, la dégustation du thé en Chine. C'est tout un art, Manon. La dégustation du thé en Chine, c'est un véritable art appelé Confucia. Dans chaque région, vous pourrez participer à des cérémonies du thé traditionnel. À Hangzhou, par exemple, les maisons de thé près du lac de l'Ouest proposent des dégustations de Longjing selon les règles traditionnelles. La température de l'eau, le temps d'infusion, les ustensiles utilisés, tout a son importance. Pour le thé oolong, on utilise des petites tasses pour apprécier l'évolution des arômes au fil des infusions. La même feuille peut être infusée plusieurs fois et chaque infusion révèle de nouvelles nuances.
0: Ah, d'accord. Donc pour chaque thé, on a de différentes façons de dégustation. C'est tout un art de vivre. Je pense qu'il vaut mieux adopter un guide pour nous expliquer. Sinon, on aura du mal à ressentir les petites nuances de chaque infusion. Et Roko, après la dégustation de thé, maintenant, et on va parler du Yunnan, l'une des régions productrices de thé chinois, juste après une pause musicale.

0: Bon, après la pause musicale, on poursuit notre découverte d'un aspect fascinant de la culture chinoise, les régions productrices de thé. Nous allons nous rendre dans trois provinces chinoises, la province du Fujian, la province du Yunnan et la province du Zhejiang pour connaître la culture du thé chinois. On poursuit dans la route du thé chinois. C'est vraiment un voyage sensoriel unique. Parlons maintenant du Yunnan, Rogo. Tout à l'heure, tu nous as dit que Yunnan, c'est aussi une région productrice de thé. Qu'est-ce qui rend cette région si spéciale pour le thé?
1: Ah, le Yunnan, c'est extraordinaire à plusieurs titres. C'est la région de plus vieux théiers du monde, certains ayant plus de 1000 ans. Les climats subtropicaux et l'altitude créent des conditions idéales pour la culture du thé. C'est ici que l'on produit les fameux poires, un thé unique qui peut se conserver de décennies et dont la valeur augmente avec le temps. La ville des poires est fascinante avec son musée du thé et son marché aux thés anciens. Vous pouvez y voir des galettes de poires vieilles de plusieurs décennies, certaines valant des fortunes. Les montagnes environnantes, avec leurs villages des minorités ethniques et leurs anciennes plantations, offrent des paysages inoubliables.
0: Ah, d'accord. Et comment s'organise la visite de ces différentes régions?
1: Oh, la Chine dispose d'excellentes infrastructures de transport. Manon.
0: Oui, c'est ça.
1: De Beijing à Shanghai. Vous pouvez rejoindre facilement Hangzhou par train à grande vitesse.
0: Ça ne va pas prendre beaucoup de temps.
1: Non.
0: Et pour le Fujian et le Yunnan?
1: Oui, l'avion. En ce qui concerne ce trajet-là, je recommanderais l'avion.
0: Ah.
1: En raison des distances. Et puis, une fois sur place, je conseille de prendre des guides locaux qui connaissent bien les plantations et peuvent vous introduire auprès des producteurs.
0: Ah, ça nous fait gagner du temps. Hein. Et pour l'hébergement, quelles sont les options dans ces régions?
1: Elles sont variées et souvent très authentiques. Dans les monts Wuyi, je conseille les petites auberges traditionnelles avec une vue sur les plantations.
0: Ah, on peut voir les théières à travers les fenêtres, génial.
1: Oui. Certaines sont d'anciennes maisons de maîtres de thé rénovées. À Hangzhou, vous trouverez des hôtels boutiques élégants près du lac de l'Ouest. Dans les Yunnan, l'expérience la plus intéressante est de séjourner dans les villages des minorités ethniques.
0: Et je me souviens encore que les familles locales proposent également des hébergements simples mais authentiques. C'est également une excellente façon de découvrir leur relation ancestrale avec le thé. Le thé est lié fortement avec leur vie quotidienne. Et maintenant, parlons budget, un sujet qui préoccupe la plupart d'entre nous. Et combien faut-il prévoir pour un tel voyage pour découvrir la variété de thé en Chine, Rocco?
1: Vous savez, pour un circuit, par exemple, de 12 jours, il faut compter entre 2500 et 3000 euros.
0: C'est justement pour
1: par
0: les transports
1: personne, par personne. Oh. Non, pas justement pour les transports. Cette somme inclut les vols intérieurs, l'hébergement et les activités. Les dégustations d'été sont généralement gratuites dans les plantations, mais il faut toujours prévoir un petit budget pour l'achat d'été. Hein, les prix peuvent varier énormément, de quelques euros pour un thé courant à plusieurs centaines d'euros pour des thés exceptionnels.
0: À plusieurs centaines d'euros pour des thés exceptionnels?
1: Oui.
0: Vous avez les choix, hein? Ça dépend de votre budget et ça dépend de votre goût. d'accord.
1: Et le repas, pour le repas, il n'y a pas trop s'en faire. Les repas sont abordables, environ 10 à 15 euros par personne. Et chaque région a ses spécialités culinaires qui s'accordent parfaitement avec leur thé.
0: Parfait, oh. Les spécialités culinaires s'accordent avec les thés. Et quelle est la meilleure période pour effectuer ce voyage, Coco?
1: Le printemps d'avril à mai est considéré comme la période idéale. C'est la saison de la première récolte, la plus prestigieuse, notamment pour les longjing.
0: Ah, d'accord.
1: Les paysages en cette période-là sont magnifiques, avec les jeunes pousses d'été et le climat est agréable.
0: Pendant cette période, on va assister à la cueillette du thé.
1: Oui. L'automne de septembre à octobre est également une excellente période. Les températures sont douces et c'est la saison de la récolte d'automne qui donne des thés aux saveurs plus douces et plus rondes.
0: Ah, d'accord. Et Rocco, avez-vous des conseils pratiques pour nos auditeurs?
1: Oui.
0: Il y a quelque chose à retenir?
1: Oui, plusieurs points à retenir. D'abord, je dirais à nos auditeurs qui ont cet sentiment ou ce besoin d'aller cueillir quelque thé, de ne pas hésiter à goûter différents thés. Une fois sur place, même ceux que vous ne connaissez pas. Chaque région a ses spécialités, comme je l'ai dit tantôt, et ses méthodes de préparation uniques. Il faut aussi apprendre quelques termes de base liés au thé en chinois. Cela facilitera les échanges avec les producteurs. Prendre son temps pour observer les cérémonies de thé.
0: Est-ce qu'on peut poser des questions?
1: Et ne pas hésiter à poser des questions. Les maîtres de thé sont généralement ravis de partager leurs connaissances.
0: Okay.
1: Pour les achats, il est toujours préférable de se méfier des prix trop bas pour des thés réputés. Un bon d'Hong Pao ou un pouar âgé ne peuvent pas être bradés.
0: Ah, d'accord.
1: Voilà, donc privilégiez les producteurs recommandés par votre guide.
0: Un dernier conseil pour conclure, Coco,
1: le plus
0: pour
1: important,
0: notre voyage de thé?
1: Oui, Manon. Le plus important, c'est de prendre son temps. La culture du thé en Chine est intimement liée à la philosophie du ralentissement, de l'observation et de l'appréciation du moment présent. Comme disent les Chinois, pinja zhou pinje shang.
0: Ah oui, c'est vrai, hein. Déguster le thé, c'est comme déguster la vie. Merci infiniment, Rocco, pour ce merveilleux voyage à travers les terroirs du thé chinois. Je suis sûre que nos auditeurs ont maintenant envie de découvrir ces trésors par eux-mêmes.
1: Merci à vous, chère Manon, pour ce moment de partage. L'été est véritablement une porte d'entrée privilégiée vers la culture chinoise. Chaque tasse raconte une histoire millénaire et invite au voyage.
0: Et voilà qui conclut notre voyage d'aujourd'hui. Tout de suite, cours de chinois avec Xiao Tai et Thomas. Juste après, une pause musicale.

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2: Bonjour à tous et bienvenue pour notre nouvelle émission qui sera consacrée à l'apprentissage du chinois mandarin. En gros, notre objectif est de vous apprendre tout au long de ce cycle le chinois au quotidien. Je suis Xiao Tai et je suis très heureuse de vous accompagner avec Thomas pour ces cours de chinois.
0: Salut à tous, moi comme vient de le dire ma collègue, c'est Thomas et ça fait quelques mois que je suis en Chine, mais je ne pratique pas vraiment le chinois au quotidien, donc je suis un peu comme vous, je vais découvrir cette langue quasiment en même temps que vous.
2: Bon. Ne vous inquiétez pas, on ne va pas vous prendre la tête durant cette émission, ce n'est pas notre but en tout cas. Mais il s'agit de vous initier petit à petit à cette langue si spécifique. Alors, pour commencer une langue, il me paraît essentiel de savoir nous présenter, non ?
0: C'est vrai que c'est un peu la première chose qui vous sert tous les jours, hein, dans la rue, au boulot. Et cela vous amène forcément, lorsqu'on dit bonjour à quelqu'un, d'amener de nouvelles expressions et de nouveaux mots à la suite du salut quotidien.
2: Ok, aujourd'hui nous commençons avec les mots et les expressions qui servent à saluer. Ni hao.
0: Qui veut dire bonjour.
2: Ni jiao shenme mingzi.
0: Comment vous appelez-vous?
2: Zhe shi wo de mingpian.
0: Voici ma carte de visite.
2: Hao jiu bu jian.
0: Et enfin, ça fait longtemps que nous ne nous sommes pas vus.
2: Voilà les objectifs des cours d'aujourd'hui. En chinois, il y a plusieurs façons pour dire bonjour. L'expression la plus courante est ni hao.
0: Ni hao.
2: Ni signifie tu, hao signifie bien. Ni hao ou nin hao, bonjour, est une formule que l'on peut employer pour saluer en toutes circonstances et qui que ce soit. En réponse, on dit aussi ni hao ou nin hao.
0: Ouais, c'est un peu exactement comme en français. En fait, si on dit bonjour, l'interlocuteur qui nous répond également bonjour.
2: Tout à fait, c'est facile. Hein, vous n'avez qu'à le répéter. Ni hao. On se le fait ensemble. Ni hao.
0: Et jamais 203, encore une fois, on va se le refaire ensemble.
2: Ni hao. Et voilà un premier terme. Et maintenant, nous écoutons un petit dialogue.
3: Ni hao.
4: Ni hao.
3: Ni hao.
4: Ni hao.
2: Bon, maintenant, après avoir salué une personne, on va lui demander son nom. Et comment on dit en chinois ? On peut le dire comme ça, ni jiao shenme mingzi.
0: Ni jiao shenme mingzi. Est-ce que j'ai bon ?
2: Oh, c'est tout à fait passable.
0: Oui, bon, on peut mieux faire, mais bon, tout le monde débute ici, hein. D'accord. Surtout moi.
2: Oui. Ni.
0: Ni.
2: En troisième ton, c'est tu. Jiao. Okay.
0: Jiao, qui veut dire appeler.
2: Appeler. D'accord. Au quatrième ton, shenme. Signifie quel, quoi, comment, c'est pour demander.
0: Bon, je vais essayer maintenant. Shenme.
2: C'est mieux. Mingzi, c'est-à-dire le nom.
0: Mingzi.
2: Ou plutôt le prénom.
0: D'accord, ok.
2: Et comment t'appelles-tu ? Ni jiao shenme mingzi.
0: Ni jiao shenme mingzi.
2: Oh, c'est presque parfait.
0: Ouais, presque. Bon.
2: Bon, allons, on s'écoute un dialogue maintenant. Dialogue 2.
3: Ni jiao shenme mingzi ?
4: 我叫王龙，你叫什么名字？
3: 刘露。
2: 什么 est un pronom interrogatif qui signifie quoi, que, parfois, quel. La syntaxe chinoise est très simple. Dans une phrase interrogative, on remplace l'objet de la question par le pronom interrogatif adéquat et l'ordre des mots ne change pas. Par exemple, 我叫王芳, je m'appelle Wang Fang. Sous la forme interrogative, on dit 你叫什么名字? Tu t'appelles comment? Tu t'appelles par quel nom? Répétez encore une fois. Ni jiao shenme mingzi.
0: Ni jiao shenme mingzi.
2: Bravo Thomas. Bon, la réponse pour la phrase ni jiao shenme mingzi est très simple. On dit wo jiao.
0: Ni wo jiao.
2: Ouais. Voilà, ni jiao shenme mingzi.
0: Ni jiao shenme mingzi.
2: Très bien. Et en Chine, les gens s'échangent souvent des cartes de visite lorsqu'ils se rencontrent pour la première fois. Quand vous donnez votre carte de visite, vous pouvez dire en chinois « 这是我的名片». Cela signifie en français « voici ma carte de visite ».« 这是我的名片». Vas-y Thomas.
0: « 这是我的名片». Et « 名片 », c'est la carte de visite, non ?
2: C'est exact. « 名片 », c'est la carte de visite. « 得» indique l'appartenance. Par exemple, le mien ou la mienne se dit en chinois 我的, le tien ou la tienne se dit en chinois 你的. Et je signifie ce.
0: Je.
2: Je signifie être.
0: Je.
2: 我的 en français, c'est ma ou le mien.
0: Ah, je vais essayer aussi maintenant de le répéter. 我的.
2: Très bien. 这是我的 qui veut dire littéralement c'est à moi. Et puis c'est en effet pour dire que c'est une chose qui m'appartient.
0: Ok, bon, je le fais à mon tour. 这是我的.
2: Très bien. 名片, carte de visite.
0: 名片.
2: 这是我的名片。
0: Je suis wa da ming pian.
2: Ce qui veut dire voilà ma carte de visite.
0: Bon, maintenant on va s'écouter un petit dialogue et pour essayer de mettre un petit peu tout ça en place, hein, parce que c'est important d'entendre les choses parler plutôt que de répéter des phrases. On s'écoute le dialogue numéro 3.
4: 这是我的名片。
3: 谢谢。
4: 好久不见，你好吗？
3: 挺好的，谢谢。
2: Voici ma carte de visite. 这是我的名片。
0: Je suis wa da ming pian.
2: Ming pian, qui veut dire?
0: Ming pian, ben je crois que si j'ai bien bossé, ça veut dire carte de visite.
2: Tu as bien raison. Bien, passons maintenant à une nouvelle phrase. Supposons que ton ami et toi, vous ne vous êtes pas rencontrés depuis un bon moment.

0: La réponse est souvent « 我很好»,« je vais très bien ».« Ma » et « ne » sont actives « ni hao ma ».«
1: Ni hao ma ».
0: Et maintenant, nous écoutons encore une fois le troisième dialogue.
2: « 这是我的名片。»
3: 「谢谢。」
2: 「好久不见。你好吗？」
3: 「挺好的，谢谢。」
1: Ok, c'était le dernier dialogue pour aujourd'hui, faut pas trop se surcharger de travail non plus, vous êtes toujours à l'écoute de Radio Chine Internationale, dans une nouvelle émission à travers laquelle on va vous apprendre les rudiments de la langue chinoise, ce sera notre objectif. Et avant d'écouter une nouvelle fois tous les dialogues, une brève révision de ce que nous avons vu aujourd'hui, et pour saluer en chinois, je crois que c'est Ni Hao.
0: Comment t'appelles-tu ? Ni jiao shenme mingzi ?
1: Ni jiao shenme mingzi ?
0: Et quand vous échangez des cartes de visite avec vos amis chinois, vous pouvez dire « 这是我的名片。
1: 这是我的名片。
0: Et nous avons aussi appris « ça fait longtemps qu'on ne s'est pas vu en chinois ». On dit « 好久不见。
1: 好久不见。
0: Et maintenant, nous écoutons tous les dialogues d'aujourd'hui. Premier dialogue.
3: 你好。
2: 你好。
3: 您好。
2: 您好。
0: Deuxième dialogue.
3: 你叫什么名字？
2: 我叫王龙。你叫什么名字？
3: 刘露。
0: Troisième dialogue.
2: 这是我的名片。
3: 谢谢。
2: 好久不见。你好吗？
3: 挺好的，谢谢。
0: Et à la fin de notre cours de chinois, nous vous parlerons aussi de la culture chinoise pour vous donner une petite idée des mœurs et des coutumes. C'est ce que nous appellerons l'ABC de la culture chinoise.
1: Et justement, dans cette rubrique, de quoi va-t-on parler aujourd'hui ?
0: Ben aujourd'hui, nous avons vu comment dire bonjour, ni hao. On peut aussi dire nin hao, comme une formule plus respectueuse. Ni hao est utilisé en général entre les personnes de même âge ou de même statut social. Et si vous rencontrez une personne qui est plus âgée que vous, vous dites ni hao.
1: Voilà, merci beaucoup Xiao Tai.
0: Pas de quoi, et avant de vous quitter, une petite question. Comment dit-on en chinois ? Ça fait longtemps que nous ne nous sommes pas vus.
1: Bon allez, c'est facile, hein, faut pas exagérer non plus. La réponse se trouve dans l'émission d'aujourd'hui, on vous laisse travailler un peu. Voilà, notre cours de chinois, c'est fini pour aujourd'hui. Merci encore de votre fidélité. Zaijian, et à bientôt.
0: Zaijian.
4: Voilà notre émission... touche à sa fin. N'oubliez pas de nous rejoindre la semaine prochaine pour une nouvelle destination passionnante. D'ici là, bon voyage à tous.

Et nous débutons au Japon. La première ministre Sanae Takaishi a déclaré que le bilan du puissant séisme qui a frappé mardi la préfecture de Kumamoto s'élevait désormais à 13 morts. Cette annonce intervient alors qu'une opération de sauvetage est en cours à la suite d'une explosion survenue dans un centre commercial local après la secousse. Les autorités pensent que l'explosion pourrait avoir été causée par une fuite de gaz provoquée par le séisme et une enquête est en cours pour en confirmer la cause exacte. Environ 200 clients et membres du personnel avaient évacué le centre commercial immédiatement après le séisme. La police indique que certains employés sont toujours bloqués à l'intérieur du bâtiment, bien que le nombre exact de personnes portées disparues reste encore incertain. L'armée américaine affirme avoir intercepté avec succès tous les missiles tirés par l'Iran lors d'une attaque surprise contre ses forces stationnées au Moyen-Orient. Selon un article publié mardi par Axios, Téhéran aurait lancé les missiles en direction d'une base américaine en Jordanie. Par ailleurs, l'Iran a déclaré qu'il ne permettrait pas au détroit d'Ormuz de retrouver son statut d'avant le

0: conflit. Un haut diplomate iranien a déclaré que l'Iran était prêt à reprendre les combats si nécessaire pour faire valoir sa souveraineté sur cette voie navigable stratégique. Le sultanat d'Oman a présenté à l'Iran une proposition visant à gérer le détroit, qui prévoit notamment la perception de redevances volontaires pour son utilisation. Ce plan, soutenu par les États du Golfe, est destiné à servir de base pour mettre fin aux perturbations commerciales causées par le conflit en cours. Toutefois, les États-Unis ont rejeté toute forme de péage ou de redevance pour les navires transitant par le détroit, insistant sur le fait qu'il s'agit d'une voie navigable internationale. Le ministre israélien de la Défense, Israël Katz, a déclaré qu'Israël prévoyait d'augmenter le nombre de colonies juives en Cisjordanie. Il a également indiqué avoir donné l'ordre à l'armée d'intensifier les opérations offensives dans la région et de se préparer à prendre le contrôle d'un autre camp de réfugiés palestiniens et à le vider de ses habitants. Ces déclarations interviennent alors que la situation dans la région continue de se détériorer. Les villageois palestiniens affirment en effet que la région est au bord du point de rupture après une recrudescence des incursions de colons israéliens et des affrontements violents.
1: Cette zone est devenue une cible. Les bâtiments sont démolis les uns après les autres. De nouvelles constructions sont rasées chaque jour. Ces derniers jours, les serres de Wael ont été détruites. Et avant cela, des installations industrielles, des magasins et des salles d'exposition ont également été rasées. Ils disent que nous sommes des terroristes, mais nous ne sommes pas des terroristes. Nous n'avons même pas de couteau tranchant pour abattre les moutons chez nous. Nous ne les attaquons pas. Ils arrivent en véhicule et s'approchent de nos maisons, mais nous ne leur opposons aucune résistance. Nous n'avons que des pierres pour nous défendre, rien d'autre. S'ils veulent continuer ainsi, il y aura une explosion, quoi d'autre? On ne vit qu'une fois. Alors quand je vois quelqu'un venir me tuer, comment dois-je réagir? Dois-je lui offrir des bonbons?
2: Farhan Haq, porte-parole adjoint du secrétaire général de l'ONU, Antonio Guterres, a déclaré que le chef de l'ONU avait condamné les attaques perpétrées par des colons israéliens en Cisjordanie. M. Guterres appelle également les autorités israéliennes à prendre des mesures immédiates et efficaces pour empêcher de nouvelles attaques contre les Palestiniens et leurs biens. Le Hamas, le mouvement de résistance islamique palestinien, a condamné l'appel du ministre israélien de la Défense, M. Katz, à détruire un autre camp de réfugiés en Cisjordanie occupée. Le mouvement a également exhorté la communauté internationale à surveiller les actions d'Israël et à demander des comptes à ses dirigeants. Et à Tel Aviv, des dizaines de manifestants sont descendus dans les rues pour protester contre les violences des colons en Cisjordanie.
3: Je suis ici aujourd'hui en tant qu'organisatrice étudiante de Standing Together pour protester non seulement contre la violence des colons, mais aussi contre notre gouvernement qui la soutient, la finance et l'encourage. Les colons, en réalité, ce qu'ils font, ce n'est pas parce qu'ils sont des individus fous. Ils commettent des atrocités horribles, vraiment horribles, envers des Palestiniens innocents parce que c'est la politique du gouvernement.
0: Keiko Fujimori est devenue la première femme élue à la présidence du Pérou. Elle a pris ses fonctions le 28 juillet, jour de la fête nationale du Pérou, lors d'une cérémonie au palais législatif de la capitale, à laquelle ont assisté des dirigeants de droite venus de toute l'Amérique latine.
4: Keiko Fujimori a entamé sa première journée à la tête de l'État péruvien par une série de rencontres bilatérales mardi matin avant de prêter officiellement serment. Elle a rencontré le roi d'Espagne, Felipe VI, les présidents des pays voisins, l'Équateur et le Chili, ainsi que les dirigeants du Honduras, du Paraguay et de l'Argentine. Elle s'est ensuite rendue au palais législatif du Pérou à bord d'un SUV blanc entouré d'un cordon de sécurité très serré pour recevoir l'écharpe présidentielle. Keiko Fujimori est la première femme présidente du Pérou élue démocratiquement et à 51 ans, elle va réintégrer le palais présidentiel que vous voyez derrière moi. Elle a vécu ici pour la première fois aux côtés de son défunt père, l'ancien président Alberto Fujimori, qui a dirigé ce pays dans les années 1990 et c'est en tant que première dame à ses côtés qu'elle a débuté sa carrière politique il y a plus de trois décennies. Aujourd'hui, après quatre tentatives pour accéder à la présidence, elle va réintégrer son ancienne demeure. Fujimori porte sur ses épaules un héritage controversé. Son père a purgé une peine de 16 ans pour violation des droits de l'homme et corruption, et elle reste une figure très clivante de la scène politique péruvienne. En tant qu'héritière politique de son père, elle a su tirer parti de sa base électorale, mais elle est elle-même active en politique depuis des décennies et compte ses propres partisans et détracteurs. S'adressant au Congrès péruvien, elle s'est engagée à gouverner de manière

0: et responsable.
1: Devant l'histoire et devant vous tous, j'ai prêté le serment le plus sacré qu'un citoyen puisse prononcer. Défendre la Constitution, protéger les libertés de notre peuple et consacrer chaque jour de ma vie à la grandeur et au bien-être du Pérou. À partir d'aujourd'hui, le 28 juillet 2026, nous commençons à écrire notre avenir pour les 5 prochaines années. Pas un jour de plus.
0: Pour le Pérou, son accession à la présidence marque le retour au pouvoir d'une dynastie apolitique, ravivant les profondes divisions qui déchirent depuis longtemps ce pays d'Amérique du Sud. De nombreux partisans se sont massés le long des rues pour voir le cortège présidentiel. De l'autre côté de la ville, ses détracteurs sont descendus dans la rue pour manifester contre son investiture. La victoire de Fujimori intervient dans un contexte de regain général des forces conservatrices et de droite à travers l'Amérique latine. Certains de ses dirigeants, comme le Chilien José Antonio Kast, l'Équatorien Daniel Noboa et l'Argentin Javier Milei, étaient présents lors de sa cérémonie d'investiture. Mais après avoir remporté l'élection en juin avec une marge infime de moins de 50 000 voix face à son rival de gauche Roberto Sanchez, Fujimori doit désormais gouverner un pays divisé.
2: Le président sénégalais s'est rendu à Bamako, au Mali, le 28 juillet pour une visite de travail et de solidarité. Accompagné de plusieurs ministres, Bassirou Diomaye Faye a d'abord échangé en tête-à-tête avec son homologue malien durant 2 heures avant une réunion élargie aux membres des deux délégations. Au menu des discussions, sécurité, économie et monnaie. Un compte-rendu de Maliki Diallo, notre correspondant à Bamako.
3: C'est sa deuxième visite au Mali en 2 ans. Bassirou Diomaye Faye est venu témoigner la solidarité du peuple sénégalais au peuple malien après les attaques terroristes qui ont endeuillé le Mali ces dernières semaines.
4: Je suis venu lui rendre une visite de courtoisie et lui renouveler à lui et à son gouvernement, mais aussi au peuple malien, frère, nos condoléances émues à la suite des dernières attaques tragiques qui ont coûté la vie à plusieurs soldats. Nous nous inclinons devant leur mémoire et prions pour le repos de leur âme.
3: Accompagné de son ministre de la Défense, le président sénégalais ne s'est pas contenté seulement d'exprimer sa solidarité au Mali. Bassirou Diomaye Faye a réaffirmé aussi la disponibilité de son pays à collaborer avec les autorités maliennes dans la lutte contre les groupes terroristes qui menacent toute la région.
4: Tenant compte aux questions de paix et de sécurité au niveau de la sous-région, mais notamment sur les voies et moyens de lutter efficacement contre le terrorisme qui ne cesse de s'étendre et menace toutes nos populations. Car je lui redis la disponibilité du Sénégal à accompagner le Mali dans cette épreuve pour faire face ensemble aux défis multiples ainsi qu'aux menaces à la paix, à la stabilité dans toute la région et au-delà dans tout le Sahel. Parce que ces menaces, nous en avons convenu, ne connaissent pas de frontières et se renforcent avec nos divisions.
3: Les chefs d'État sénégalais et maliens ont également évoqué des questions économiques et monétaires. Bassirou Diomaye Faye annonce l'organisation d'un sommet des chefs d'État de l'Union économique et monétaire ouest-africaine dans les prochaines semaines afin de renforcer davantage la coopération entre les 8 pays qui partagent le franc CFA depuis plusieurs décennies.
4: Et nous avons convenu de travailler avec les autres homologues d'autres pays frères à la convocation dans les meilleurs délais de sommet au niveau du chef d'État pour redynamiser la coopération monétaire et économique, mais aussi dans la gestion de la ressource hydraulique au niveau de ce fleuve que nous avons en partage.
5: Cette visite intervient 10 jours après l'élection de Bassirou Diomaye Faye à la tête de la communauté des États de l'Afrique de l'Ouest, une organisation que le Mali, le Burkina Faso et le Niger se sont retirés il y a 1 an et demie. Fin mars, la CEDEAO a nommé un médiateur pour négocier une coopération efficiente entre les 2 organisations sous-régionales. Mais à Bamako, Bassirou Diomaye Faye et le président de la transition du Mali n'ont pas parlé de la CEDEAO. Maliki Diallo, Bamako pour CGTN français.
2: Le 27 juillet, le ministre d'État nigérian aux Affaires étrangères, Sola Enika Nolay, a rencontré son homologue sud-africain, Ronald Lamola, à Abuja, et lui a adressé une sévère réprimande diplomatique concernant les attaques anti-immigrés récurrentes visant des citoyens nigérians en Afrique du Sud.
6: La partie nigériane a souligné que ces actes de violence à l'encontre des Nigérians s'inscrivaient dans une tendance avérée qui s'étend sur 30 ans. Rien que depuis 2022, 98 Nigérians ont trouvé la mort lors d'actes de violence collective. Le Nigeria a insisté sur le fait que même si des individus étaient soupçonnés d'actes illégaux ou criminels, ils devaient être arrêtés et poursuivis par les autorités judiciaires conformément à la loi, plutôt que d'être livrés à la justice populaire. Il semblerait que le ministre sud-africain des Affaires étrangères, M. Lamola, se soit rendu au Ghana en tant qu'envoyé spécial du président Ramaphosa avant de diriger une délégation au Nigeria. Toutefois, sa demande de rencontre a été rejetée par le président nigérian Tinubu. Lors du sommet de la Communauté économique des États de l'Afrique de l'Ouest, la CDAO, qui s'est tenue le 19 juillet, le vice-président nigérian Chetima, s'exprimant au nom du président Tinubu, a fermement condamné les attaques xénophobes contre les Nigérians et d'autres Africains en Afrique du Sud, a exhorté la CDAO à maintenir une position unifiée et a appelé à soumettre la question à la discussion lors du prochain sommet de l'Union africaine. Selon certaines informations, depuis qu'une nouvelle vague de sentiments hostiles à l'immigration clandestine a éclaté en Afrique du Sud en mai dernier, environ 1500 Nigérians auraient été évacués du pays.
2: La Chine a salué une décision de l'Organisation mondiale du commerce contre les mesures restrictives prises par la Turquie à l'encontre des véhicules électriques et autres véhicules en provenance de Chine. Le rapport du groupe spécial de l'OMC, publié mardi, a donné raison à la Chine, estimant que les droits de douane et les règles d'octroi de licence imposées par la Turquie depuis 2023 sur les véhicules électriques, hybrides et autres véhicules chinois enfreignaient les règles du commerce international. Le ministère chinois du commerce exhorte la Turquie à se conformer à cette décision, affirmant que ces restrictions avaient gravement nui aux relations commerciales entre les deux pays. Et le ministère chinois du commerce a publié mardi un document détaillé réfutant le récit dit de la surcapacité chinoise, affirmant que les allégations formulées par certains pays occidentaux donnent une image faussée de la dynamique du marché et servent à justifier des mesures commerciales protectionnistes. Cette déclaration intervient alors que les États-Unis et l'Union européenne continuent de renforcer leur surveillance des exportations chinoises, notamment des véhicules électriques, des batteries et d'autres produits liés aux énergies propres.

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2: Bonjour à toutes et à tous et bienvenue sur Radio Chine Internationale. C'est l'heure de notre émission On connaît la chanson. C'est Cyprien Kapoukou à la présentation et je vais vous accompagner tout au long de cette émission spéciale consacrée au 72e anniversaire de la fondation de la République populaire de Chine. Et pour cette émission spéciale, nous allons vous proposer des chansons en rapport avec cette grande célébration, des compositions qui vont vous plaire, j'en suis sûr. Et on en profite déjà pour présenter encore tout le meilleur vœu à la Chine. Tout d'abord, nous allons écouter la chanson intitulée « Chanter pour notre pays ». Ensuite, nous écouterons une autre chanson intitulée « Chant du Yangtze » et aussi une autre chanson intitulée « Drapeau rouge flottant au vent ».

Vous écoutez toujours On connaît la chanson sur Radio Chine Internationale, chantée pour notre pays. Nous allons vous proposer une autre série de chansons. Ensuite, vous écouterez la chanson pour la patrie, mon pays et ode à la patrie.

Vous écoutez toujours On connaît la chanson sur Radio Chine Internationale, une autre série des chansons. La première est intitulée Tout le monde admire mon pays natal. La deuxième chanson intitulée Patrie tendre et mère. Et la troisième chanson intitulée Moi et la patrie.

Vous écoutez On connaît la chanson sur Radio Chine Internationale. Nous vous proposons encore une autre série des chansons. La première est intitulée Je t'aime la Chine. La deuxième est intitulée Nous allons vous proposer aussi Drapeau rouge à 5 étoiles. Je vous dis au revoir et portez-vous bien. Restez fidèles au programme de Radio Chine Internationale.

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